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0: Je suis né en Algérie, en 27. 19, non, bien sûr. J'ai 98 ans. Je suis né en Algérie. J'ai fait une partie de mes études primaires et secondaires en Algérie, qui s'appelle Tlemcen. Et ensuite, j'ai fait autre chose avant de faire médecine. J'ai fait une prépa de grandes écoles à Alger. Et puis j'ai viré et j'ai fait médecine à Montpellier en France. Donc j'ai fait ma vie de médecine en France. Je suis retourné exercer 2 ans en Algérie, entre 54 et 56. Et puis c'est la guerre d'Algérie, et, en tout cas surtout dans la région où j'étais, qui m'a incité à revenir en métropole. J'avais une douzaine d'années. Alors je disais que je veux être médecin. Et j'ai changé de direction parce que j'ai un frère qui a 5 ans de plus que moi et qui a commencé médecine, évidemment, plus de 5 ans avant, puisqu'il a commencé médecine, lui, avant la guerre de 39-40, 45. Il a commencé la médecine, je pense, en 39, oui. Et ensuite, il a été suspendu, arrêté par la guerre. Il a fait toute la guerre, et il est revenu en 45, il a repris médecine en 45. Entre-temps, donc, moi, j'avais fait... Donc, pas entre-temps, un petit peu avant qu'il revienne, j'avais commencé à Alger mes études scientifiques, on peut dire, ma prépa ingénieur. Et puis je l'ai rejoint l'année suivante en France. Mais comme il avait fait médecin, mais déjà médecine, j'ai dit, ben moi je ferai autre chose. Je voyais pas pourquoi je n'aurais pas fait autre chose que médecine, et je ne voyais pas non plus pourquoi je voulais faire médecine aussi comme lui. C'était un désir qui remontait à l'enfance, et que j'avais ensuite mis de côté. Non, quand on parlait à la maison, qu'est-ce que tu veux faire, toi? Moi je veux être docteur. Je crois que ça m'avait influencé, parce que à 11 ans, j'ai eu une fièvre typhoïde. C'est ce que c'est. Bon, c'était mortel. C'est dû à un microbe. Et il n'y avait pas d'antibiotiques à l'époque. C'était en 1938. Et donc, j'étais très malade. Et le médecin venait me voir tous les jours. Après coup, je me suis demandé, quand j'étais médecin, ce qu'il venait me faire. Parce que, étant donné qu'il n'y avait pas d'antibiotiques, on ne pouvait pas faire grand-chose. Ah oui, j'aurais pu en mourir. Oui, bien sûr, oui. Et comme il y a quelquefois des complications au niveau du cœur de cette maladie, il devait faire peut-être des piqûres de corps, je ne sais quoi, mais des petites choses du replâtrage. Il n'y avait pas grand-chose à faire. Je l'aimais beaucoup, ce médecin. Il était jeune, d'ailleurs, et c'est peut-être lui qui m'a donné l'idée d'être médecin. Alors, je veux être médecin. Bon, mes enfants veulent être pompiers quand ils voient les camions de pompiers. Ah, excellent. Ben, je pense que d'ailleurs, tout un chacun garde des bons souvenirs de son enfance, normalement. Mais l'enfance en Algérie, vous savez, c'est un pays méridional, l'Algérie plus que méridionale. Alors, les relations entre voisins, entre voisins au sens large du terme, sont très, très marquées. Donc on est beaucoup de gens, c'est l'esprit de famille un peu. Et puis le climat s'y prête. J'avais beaucoup d'amis et des amis d'enfance. J'en ai perdu un bon nombre maintenant. Mais j'ai dans un groupe au moins de 5 amis, avec le plus ancien. Je suis ami avec lui depuis l'âge de 8 ans. Il est malheureusement mort il y a 3 ans. Et puis d'autres amis, il ne m'en reste plus qu'un. Mais j'avais été ami pendant près de 80 ans.
1: Très tôt, nous sommes installés en Algérie en avril

54 et la guerre, si on peut dire. En tout cas, l'insurrection a commencé en novembre. Bon. Oui, oui, j'étais médecin, oui. J'étais médecin libéral, comme ici. Et puis, j'avais passé un concours de médecin des hôpitaux. J'étais médecin des hôpitaux de Tlemcen. Et j'avais un enfant qui, à l'époque, n'avait pas encore un an. Pas quand nous sommes installés là-bas. En venant ici, il avait 20 mois, bon, d'à peu près. La partie était terminée en Algérie. J'ai fait 2 ans d'exercice en Algérie. Et puis, j'ai cherché à revenir en métropole. Je me suis renseigné dans la presse médicale à pouvoir prendre une succession parce que je voulais faire de la médecine omnipraticienne rurale. En Algérie, j'étais en ville. Bon, c'est une toute autre médecine, même en Algérie. Mais en venant en France, oui, je me suis inscrit à la faculté de Montpellier en dentaire. C'était la première année qui faisait l'école dentaire. Et c'était pas très au point. On avait très peu de cours. On faisait des stages chez les dentistes. Pendant cette année-là, très vite, au bout de 2 ou 3 mois, je me suis inscrit aussi en médecine simultanément parce que le dentaire ne prenait pas beaucoup de temps et que la médecine m'intéressait toujours. Voilà. Puis, au bout de 2 ans, j'ai abandonné la partie dentaire parce que ce n'était pas suffisant. C'était la médecine qui m'intéressait. Voilà. Donc, j'ai fini ma médecine et je reviens à l'Algérie. Donc, pour des événements où notre vie était menacée, notre vie précisément, nous, on a décidé de repartir. Et comme je cherchais à m'installer en campagne, j'ai repéré dans la presse médicale, il y a toujours des médecins qui cherchent des successeurs ou qui cherchent des postes, etc. Et parmi ceux que j'avais repérés, le médecin qui exerçait ici avant moi m'intéressait. Et il m'avait dit, ben, si vous voulez me fixer, venez voir. Et puis vous déciderez. Donc j'ai pris l'avion un jour, je suis venu, j'ai passé 24 heures avec lui et je suis reparti chez moi. Et en rentrant, on a failli sauter dans le train, il y avait une bombe sur la voie, quelques kilomètres avant d'arriver à destination chez moi en Algérie, à Tlemcen. Oui. Alors ça a fini de me décider. Et ma femme, on s'en va tout de suite. On est parti sous quinzaine de jours après. Vous savez, l'Algérie, c'était vraiment comme la France, c'était une partie intégrante. De la civilisation, des habitudes, des mœurs, tout ça. Il y avait deux populations distinctes, mais quand même assez intriquées. L'islamisme, tel qu'on le voit actuellement, n'existait pas. Et il n'y avait pas d'actes de violence, en tout cas liés à la religion. Il n'y avait pas de ni haine, ni quoi que ce soit dans les communautés. Au lycée, dans les écoles, évidemment, il y avait des Français d'origine, des musulmans locaux, au même niveau. Donc. En 1962, à la fin de la guerre d'Algérie, il y avait environ 1 million de Français d'origine qui ont quitté pour la plupart l'Algérie. Et il y avait quand même, à cette époque, 10 millions d'habitants musulmans. Il y avait des catholiques, il y avait des protestants, il y avait des juifs et des musulmans. Il n'y avait pas de bouddhistes, on ne voyait pas à l'époque.

j'ai pris la succession d'un médecin qui s'appelait le docteur Butin. Il est resté une quinzaine d'années ici. Lui, il s'est installé avant la fin de la guerre 39-45. Il a eu s'installer en... il a exercé 13 ans, c'est vu, parce qu'il a exercé pendant la guerre ici. Raconter assez d'histoires, il se faisait payer en nature dans les campagnes. Vous prenez de l'essence, il a changé l'essence, les bons contre une poule ou un agneau. Enfin, c'était toute une histoire. Oui, donc j'ai pris sa suite. Mais j'étais marié avant d'aller en Algérie. J'étais marié en 53, l'année avant. Bon, et en arrivant ici, ben, j'ai trouvé le chef lieu de canton, un bourg très animé. Saint-Jean était très, très animé par rapport à ce qu'on voit maintenant. Tout le long de l'axe longitudinal de la commune qui part, si vous voulez, depuis l'entrée, là, au niveau de la place du Champ de Mars, jusqu'au bout de l'autre côté à la piscine, c'était des commerces qui étaient tous ouverts et ça grouillait tous les jours. En particulier dans le centre, au niveau du square du 29 juin, il y avait plusieurs épiceries, boucheries, marchands de chaussures, etc. Il y avait bien une dizaine d'épiceries. Ça n'avait rien à voir avec l'activité actuelle. Quand je suis arrivé, nous étions deux, le docteur Butin et le docteur Laforêt, dont on a dû vous parler. Et il y avait un vieux médecin qui devait, quand je suis arrivé, il avait, je crois, 78 ans. Il n'exerçait plus beaucoup. Il était là depuis très longtemps. Alors il avait quelques personnes âgées qui le consultaient quelques fois, mais enfin, il ne faut pas compter comme médecin. Il ne faisait pas grand-chose. Donc nous avons été deux pendant très longtemps. Et il n'y avait pas de médecin à Saint-Laurent, du tout. Il y avait un médecin à Pont-en-Royans et un médecin à Saint-Nazaire. Ici, donc, le docteur Laforêt et moi, et ça a duré jusque dans les années... Le docteur Collard est arrivé en troisième position, ça devait être fin des années 70, peut-être. Non, entre 70 et 80, oui. Vous savez, les gens sont pas très... Pas tous, en tout cas, la majorité, sont pas très sociables au début. J'ai l'impression qu'au début, il y a... Il s'était attaché au médecin qu'il consultait, celui auquel j'ai succédé. Donc, logiquement, il pouvait aussi bien continuer avec le successeur ou dire, tiens, celui qui n'est plus là, je vais aller ailleurs. Déjà, à cette époque, si vous voulez, la notion de médecin de famille était très forte. Actuellement, de plus en plus, dans les jeunes générations, on va chez le médecin, j'allais dire un peu comme on va à la boulangerie. S'il n'y a pas de père de boulangerie, on va en chercher à l'autre, voilà. Chez le médecin, c'est pareil. Et ça faisait également autrefois, mais exceptionnellement. Les gens étaient très attachés à leur médecin. Ce qui fait qu'au début, il y a une certaine réticence. On veut voir ce que c'est, ce médecin. Alors, les premières semaines de mon exercice ici, j'avais des cabinets normaux, beaucoup de gens venaient, mais très peu de visites. Appeler le médecin chez soi, c'est déjà une forme... d'amitié. On allait chez lui, on voyait ce que c'était ce médecin, etc. Puis, ce qui fait qu'il faut un certain temps, peut-être, pour se refaire une patientèle, parce qu'on n'hérite pas toujours des mêmes patients. En grosse partie, oui. Mais souvent, c'est de l'occasion pour certains qui hésitaient, dit tiens, je vais aller voir celui-ci plutôt que l'autre. Et les patientèles évoluent. Mais enfin, quand on est deux, ça n'est pas une grosse diversité. Hein. Qui était dans la rue Jean Jaurès, au-dessus de la boucherie qui est fermée. Nous sommes allés 12 ans là-bas. Par la suite, nous avons été deux, puis trois, avec, puis quatre avec le docteur Menveau. Et ça n'a pas fait de changement. Il a bien fallu que chacun fasse sa place. Hein. Disons que c'était peut-être moins lourd après. Parce que quand nous étions deux, c'est pas sur Saint-Jean seulement. Hein. Aussi bien, moi surtout, j'allais beaucoup, beaucoup dans le Vercors. Il y avait dans le Vercors un médecin retraité de l'armée qui était très, très relax. Alors dès que quelque chose dépassait le stade de l'angine, il disait, écoute, tu vas aller voir quelqu'un d'autre. Ce qui fait que j'avais une très grosse activité à Saint-Julien, à Vercors, à Saint-Martin, à la chapelle un peu moins parce qu'il y avait le médecin sur place, à Vassieux, ça faisait faire beaucoup de kilomètres. Et des journées très longues, bien 75 heures par semaine. Je commençais mon cabinet au début à 8 heures, après à 7 heures et demie.
J'ai commencé à communier à 7h30. C'était sans rendez-vous. Parce que d'abord, les rendez-vous, c'était une grande monnaie de temps des rendez-vous. Mais malgré le peu de rendez-vous que je donnais, il y a beaucoup de gens qui s'arrangeaient à venir une heure après. Et là, ça bousille tout, c'est pas possible. Le dentiste m'avait dit, voilà, prenez pas de rendez-vous. C'est pas possible. Après, ils s'y sont refaits. Je commençais à 7h30 et je finissais mon cabinet entre 13h et 16h. Voilà. Ah oui, ensuite, il y avait des visites et il y en avait toujours beaucoup. Surtout les premières années où les gens, n'ayant pas de voiture pour la plupart, dans les campagnes en tout cas, hein, ils appelaient les médecins sur place. Il n'y avait pas de service d'urgence. Quand quelqu'un tombait dans la rue, en vélo, etc., on n'appelait pas le SAMU tout de suite ou on n'envoyait pas les pompiers à l'hôpital en urgence. On appelait le médecin. Et moi, j'avais une installation radiologique. Je ne faisais pas des radios pour des trucs compliqués. Mais je pouvais radiographier un poignet, un bras cassé, une cheville, enfin, des petites choses. Je faisais des réductions de fractures, je mettais des plâtres, je suturais des plaies plus ou moins importantes. Beaucoup de choses que je m'apprêtais à faire. Je savais, c'est ce que je voulais faire. Une médecine assez complète. Et ça a été peu à peu abandonné. Les conditions d'exercice ne s'y prêtent plus aussi. Par exemple, moi, je faisais des accouchements. Alors, ici, il y avait une petite paternité, vous êtes au courant, qui avait été créée par mon prédécesseur. Et quand elle a fermé parce qu'elle ne répondait pas aux normes. Actuellement, vous savez, dans un établissement hospitalier, le nombre d'infirmières, d'aides-soignantes, de sages-femmes, etc., est décidé par loi ou par décret. Ici, il n'y avait qu'une sage-femme, Madame Planet. Planet, oui. Pour la maternité, elle y était jour et nuit, et les dimanches et les jours fériés. C'était pas vivable. S'il y avait eu dû avoir deux sages-femmes ou trois sages-femmes, plus une infirmière de jour, une infirmière de nuit, il fallait fermer boutique. Ce qui s'est fait d'ailleurs. Voilà. Elle a fermé en 61. Je pense qu'il a dû la créer en 49 ou 50. Et ça a duré une douzaine d'années à peu près. Oui. Moi, j'ai pris en charge la maternité sur le plan médical, puisqu'il y avait une sage-femme. Il faut quand même qu'elle soit couverte par un médecin. Alors, je m'occupais des accouchements difficiles, ou les forceps, les choses, enfin, des accouchements qui nécessitaient l'intervention du médecin. Et puis, je passais surveiller sur le plan médical les suites d'accouchement. Et quand la maternité a fermé, la sage-femme m'a dit « J'aimerais bien faire des accouchements à domicile ou chez moi. » Je lui ai dit « Écoutez, vous proposez chez vous, ça paraît difficile. » Et puis, elle a fait quelques accouchements comme ça. Elle a couché les femmes enceintes qui voulaient accoucher à domicile chez elle, chez la patiente, hein, chez la femme enceinte. Sur le plan affectif, c'est très important. Les femmes qui viennent dans ces petites maternités se sentent un peu comme chez elles. Ce n'est pas l'anonymat de l'hôpital, le froid ou la rigueur de l'hôpital. Alors par la suite, j'ai fait mes accouchements à l'hôpital de Saint-Marcelin et certains autres à une clinique à bord de péage qui n'existe plus actuellement, qui faisait clinique chirurgicale et obstétricale. Voilà ce qui fait qu'une partie des enfants que j'ai aidés à mettre au monde, c'était dans ces deux endroits. Plus quelques-uns à domicile parce qu'ils n'avaient pas eu le temps d'aller à la clinique. Ça, c'était plus folklorique.

0: ça pour expliquer que le médecin généraliste de l'époque avait quand même un champ d'activité assez vaste. Assez vite, j'ai été... je cherche le terme. J'ai été très ému à la fois et heureux de donner l'impression d'être accepté et considéré comme quelqu'un de la famille. Je vais vous citer un exemple. Quand j'ai cessé d'exercer, avant de m'arrêter, c'est le docteur Duc Mauger qui m'a succédé. Alors je vais avec le docteur Duc Mauger, il s'est resté avec moi quelques jours, il faisait des consultations, des visites en même temps que moi, je lui présentais les patients. Et je vais ici dans une famille avec lui, et la maîtresse de maison me dit « Oh quand même docteur, vous partez, on a tellement l'habitude, vous avez soigné 5 générations. » Je dis « Mais non, 5 générations, c'est pas possible. »« Si, si, elle m'a dit calculer. » Alors elle et son mari, donc je les avais soignés, elle avait des enfants, j'en ai mis certains au monde, ses enfants ont eu des enfants que j'ai mis au monde aussi, et elle avait eu avant ses beaux-parents et le grand-père. Alors j'avais soigné le grand-père, le beau-père, la famille, les enfants et les petits-enfants. Et elle dit, comment dire que ça s'oublie pas? Et au cours de ces 35 ou 36 années de contact avec mes patients, il y a souvent eu des incidents, des événements plus ou moins heureux ou malheureux, dont le médecin fait partie. S'il y a un retentissement sur la santé, quoi que ce soit, ça c'est l'inconvénient quelquefois d'avoir perdu les curés, puisque les gens allaient se confesser au curé ou se confier au curé. Maintenant, c'est au médecin ou peut-être au psychologue. Enfin, le médecin, c'est important, ça, le médecin rural devait faire beaucoup de psychologie, peut-être beaucoup plus qu'avec un exercice urbain. Des événements de famille, par exemple, qui jetaient certaines confusions parmi les membres de la famille, et le médecin, quelquefois, servait presque de conseiller, mais je n'ai pas les outils pour être conseiller familial, hein. Mais j'ai l'impression que d'avoir fait partie de leurs soucis, partie du moment où vous avez l'impression de nouer des liens amicaux avec vos patients, vous êtes tenu inévitablement de les suivre dans les à côté. J'appréciais cette relation unique qu'on peut lier avec ses patients. C'est pas toujours facile parce que ça fait, j'allais dire, perdre, c'est pas perdu, perdre beaucoup de temps quelquefois parce que il faut les écouter. Or, la consultation moyenne maintenant chez un médecin, c'est un quart d'heure. On ne peut rien faire en un quart d'heure, sauf si c'est pour renouveler un papier. Mais on peut rien faire en un quart d'heure. On est quelquefois obligé de consacrer une demi-heure, trois quarts d'heure ou plus. Mais c'était comme ça. Maintenant, je vous dirais que maintenant, les médecins ont tellement de paperasse à remplir que le temps qu'ils auraient pu passer avec leurs patients, ils sont obligés de le passer autrement. Mais à mon époque, on n'avait pas trop de paperasse. Donc. Je me souviens, j'allais faire des visites de mon Vercors, je me revois très bien en voiture, réfléchissant à ça, parce que je me suis dit, mais si un jour, le nombre d'appels en visite dépasse 15 ou 20 ou 30, on ne sait jamais, dans la journée, je ne vais pas le faire. Et je ne vais pas continuer comme ça éternellement. Et je pensais comme ça parce que j'avais lu le matin dans une revue locale, non pas locale, mais une revue médicale, oui, qu'on demandait à Valence, à la Sécurité sociale, un médecin conseil. Alors je me suis dit, est-ce que si j'allais me présenter? Et puis non, c'était pas mon genre, non. Je pense que il faut aimer ce qu'on fait. Si on n'aime pas, il ne faut pas le faire. Ou si on en a peur. Après, moi j'ai un fils médecin, il est biologiste, hein, il est anatomopathologiste. Mais il m'a remplacé une fois, il avait été interne depuis 3 ans, il m'a remplacé un été, mais il m'a dit je ne recommencerai jamais. Il m'a dit j'ai vécu en transe pendant un mois, j'étais affolé, si je laisse passer quelque chose de grave, qu'est-ce qui va m'arriver? Et qu'est-ce qui va arriver à l'autre? C'est pas un métier, non. Il faut tenir, je crois, la disponibilité. Il faut que le médecin rural soit disponible, l'amitié. Il faut avoir. C'est pas comme les juges, il faut pas être indifférent aux patients. Il faut prendre un peu son mal. Oui, il faut de l'empathie. Eh bien, j'avais une femme extraordinaire, qui m'aidait beaucoup, et qui m'aide toujours beaucoup.
1: Jeannine.
0: Et j'avais des enfants, j'ai eu deux enfants. Des enfants que j'aimais beaucoup, et on était une famille très unie. Mais on essayait de prendre le plus possible de temps avec eux, dans tout ça, les week-ends, les vacances de temps en temps. Vous savez, femme de médecin à la campagne, c'est bon, faire son travail de femme et de mère de famille, mais c'est aussi répondre au téléphone, noter les visites, chercher à trouver son mari si c'était pressant, en appelant. Je partais toujours avec la liste de mes visites, elle savait où j'étais à peu près. Si elle téléphonait à un endroit et qu'on disait non, il est passé ou non, il n'est pas encore passé, elle pouvait laisser une commission. Il n'y avait pas le téléphone portable comme maintenant. C'était un tampon entre le patient et son mari. Je crois qu'après coup, je me suis dit que j'ai pu agir en égoïste parce que j'ai fait ce que j'avais envie de faire. Mais si je m'étais installé en ville, dans une ville avec un lycée ou même une université, à Montpellier par exemple, il n'y avait pas les mêmes problèmes. Pour elle et pour les enfants, mais pour nous, parce que mes enfants ont fait leurs études primaires ici, les secondaires à Saint-Marcellin, et les études ailleurs. Ma femme n'a jamais fait d'objection. Et puis, vous savez, en plus, quand on... En Algérie, la ville où j'exerçais, c'est une ville qui avait 70 000 habitants à peu près. Bon, mais les dernières semaines, il y avait le couvre-feu tous les jours, à 4 heures. Donc, on était obligé de rester chez soi. J'allais à l'hôpital tous les jours. C'était un infirmier qui venait me chercher avec une grenade à la main pour défendre. Et moi, j'avais un pistolet sous le bras. J'avais droit à un port d'armes. C'est pas une ambiance très réjouissante. Alors, quand on a vécu comme ça pendant quelques mois, et qu'on se retrouve ici, on a l'impression qu'on passe de l'enfer au paradis. On fait pas la fine bouche, on peut dire, oh, ben, on serait peut-être mieux dans une ville, non ? Eh bien, quand je suis arrivé ici, en 1956 toujours, il n'y avait pas de garde de médecin, d'autogarde. Mon prédécesseur consultait tous les matins, faisait des visites l'après-midi, et le dimanche aussi. Il consultait le matin, pas de visite le dimanche. Pas de visite si on a besoin d'urgence. Et le premier dimanche, l'appartement que nous habitions dans la Georges Vorès, c'est un premier étage. Il y avait deux appartements sur le palier. Et l'un servait de cabinet, l'autre servait d'appartement à vivre. Et le dimanche matin, les gens viennent et s'installent dans la salle d'attente. Et au bout d'un moment, ils ne voient rien venir. Ils sont dans l'appartement et ils demandent à la femme, le docteur n'est pas là, elle dit si. Il dit, mais il ne fait pas cabinet. Il dit, ben non, c'est dimanche. Ah bon ? Il dit, mais vous travaillez, vous, le dimanche ? Il dit, ben non, on se repose, ben lui aussi. Alors ça s'est arrêté là. Non, il n'y a pas cabiné. Mais si j'étais chez moi le dimanche et qu'il y avait quelqu'un qui avait une urgence, ou ce qu'il estimait être une urgence, il venait quand même. Et je l'ai créé, le service de garde. J'ai vu le docteur de la forêt, à qui j'ai demandé s'il voulait qu'on fasse un service de garde. Il m'a dit, ben oui. J'ai vu le docteur Guillard, qui exerçait encore, le vieux médecin dont je parlais tout à l'heure. Et puis alors, tout de suite, ça s'est su dès la semaine suivante, le mois suivant peut-être. Le médecin de Pont-en-Royan a demandé à s'y associer, celui de Saint-Nazaire aussi, et puis beaucoup plus tard, celui de la chapelle à Vercors. Donc pendant quelques temps, on a roulé à 6 médecins de garde. J'organisais les gardes de manière aussi équitable que possible. On faisait ça à tour de rôle. Alors, il pouvait très bien que le même tombe de garde pour les Noël et le jour de l'an, et pour les deux jours, par exemple, de Pâques ou de Pentecôte. Donc il fallait calculer pour l'année et équitablement. Et puis après ça s'est étendu, mais alors beaucoup plus, on était une dizaine, y compris des médecins de Saint-Romain, des médecins de d'Austin. Puis il y avait plus de médecins aussi. Oui, à Saint-Jean, à un moment, nous étions quatre. Oui, mais à Saint-Laurent, il n'y a pas eu de médecin jusque, je ne m'en rappelle plus quand, mais enfin, le docteur Savignon est arrivé peut-être dans les années 80-90. Il a créé le poste, il n'y était pas. Les premiers temps, C'est la sécurité sociale agricole n'existait pas. Alors le monde rural consultait très peu. Ils avaient quelquefois des mutuelles qui couvraient un peu les frais, mais ils n'avaient pas d'assurance. Ce n'était pas d'assurance sociale. Ça a été créé assez vite après mon installation, je crois. Hein. Peut-être 4 ou 5 ans après. Mais donc, ils consommaient très peu, à la fois chez le médecin et chez les dentistes. Les spécialistes, actuellement, vous savez, pour vous rendre rendez-vous chez un ophtalmo, par exemple, ou un dermato, il faut attendre 2 mois, 3 mois, ou même indéfiniment, parce qu'on vous répond qu'il n'a pas de place à vous consacrer cette année. Et vous donnez rendez-vous pour le mois de juin de 2026. Ça n'existait pas, ça. Ça n'existait pas. À population égale, j'ai l'impression. Hein. C'est ça ce qui est incompréhensible. Bon, la consommation médicale a évidemment beaucoup augmenté. On va chez le médecin beaucoup plus facilement. En tout cas, on veut y aller. Si on n'y arrive pas, on y arrive quand même. Beaucoup plus facilement qu'autrefois. Je pense. La preuve, il manque toujours des médecins en France, alors que le nombre de médecins par habitant, je ne sais pas, il a beaucoup diminué. On a empêché des tas de médecins d'arriver et on va chercher des médecins à l'extérieur qui n'ont pas toujours des critères de qualité d'études comparables à celles de la France. Même la médecine, à l'époque, c'est rien, 30 ans dans une vie ou 35 ans. Mais il y a eu des progrès considérables. Je peux dire qu'un médecin qui commence à mettre la médecine, comme moi j'ai commencé mes études en 1946, qui commence à m'étudier en 1946, qui en sort 8 ans plus tard, et arrivé vers la fin de sa carrière, il a, s'il est sérieux, au moins renouvelé 2 ou 3 fois ses connaissances. Parce que tout a tellement évolué, actuellement, un électrocardiogramme, c'était embryonnaire à la fin de mes études, on ne savait pas grand-chose avec l'électrocardiogramme. La radiologie, ça a existé, oui, bien sûr. Mais les scanners, les IRM, ça n'existait pas. La cardiologie de l'époque, c'était élémentaire. Les hypertendus mouraient tous d'accidents vasculaires cérébraux. Et actuellement, on peut être hypertendu à 20 ans et vivre 90 ans ou 100 ans. Donc la médecine a fait d'immenses progrès. C'est peut-être une raison aussi pour que il y a plus d'activités médicales. Les gens meurent plus tard, hein, on le sait. Mais quelquefois, on devait intervenir par la force publique. Par exemple, des maris alcooliques qui rentraient, qui battaient leur femme, et qui étaient ivres morts, et la femme disait, j'ai appelé la police ou le pompier ou le médecin. Si le médecin vient, je le tue. On va même aller comme ça, ils ne m'ont pas jamais tué. Oh, ça a des actes gratuits, on en fait beaucoup dans une carrière, énormément. Enfin, moi, en tout cas, j'en ai fait des quantités. Vous savez, dans une famille modeste, le fait d'être remboursé, c'est très bien, mais on n'est remboursé pas le lendemain. Il faut avoir l'argent pour payer. Et il y a des gens qui n'ont pas de quoi payer tout de suite. Oh, je dépasse après, non. Il y a des gens qui n'ont pas payé, il y a des gens à qui on fait une fleur, et qui, eux, sont malhonnêtes, parce que... Mais t'as dit, écoutez, j'ai aussi vos papiers, quand vous serez payé, vous me rembourserez. Et ils m'ont jamais remboursé. Pas tous, hein, certains. C'est arrivé, ça. Souvent, mes enfants me disent, tu devrais... J'ai jamais pris de notes. J'aurais dû, peut-être même, le soir, faire tenir un journal qui m'aurait permis, après, de pouvoir récupérer tout ça. Non,

Si, j'en ai vu. J'ai vu deux ou trois fois quand j'étais à la maternité en particulier. C'était au début de mon cursus. Des femmes qui venaient avec des utérus perforés, qui s'étaient mises elles-mêmes ou par quelqu'un d'autre, un objet dans le vagin, et puis elles voulaient le mettre dans l'utérus, et ils ne sont peut-être pas arrivés, mais ça avait traversé le sac vaginal, et elles étaient rentrées dans l'abdomen. Hein. Des choses graves. À l'époque, on parlait de planning familial, pas à Saint-Jean, à Grenoble ou ailleurs. Et j'avais fait venir un médecin de Grenoble qui était en première ligne dans cette histoire de planning familial pour faire une conférence à Saint-Jean sur la contraception. Il y a beaucoup de monde. Beaucoup de monde est venu. Et ça les a intéressés. On leur a parlé de la pilule à l'époque. La pilule, des diaphragmes. Il n'y avait pas de stérilet encore. Et il y a eu la demande après. Je ne faisais pas d'avortement. Personne ne pouvait dire, il m'a fait un avortement, vas-y, il te fera avorter. Non, je n'ai jamais fait d'avortement. Pour deux raisons. D'une part, on sait comment on commence et on ne sait pas comment ça finit. Et deuxièmement, si vous commencez une fois, vous mettez le doigt dans l'engrenage, vous n'en sortez plus. J'ai une petite jeune fille qui avait 13-14 ans, une Italienne d'origine, qui vient avec sa mère, que je soignais depuis longtemps, sa mère aussi. Et elle lui dit, elle m'amène sa fille, parce que sa fille était allée en colonie de vacances. Et elle me dit, vous savez, ils n'ont pas dû bien manger, elle n'est pas bien, elle est tout détraquée, elle vomit. Alors, je fais allonger la fille sur la table. Dans mon cabinet, de mon bureau, on ne l'avait pas vue sur la table, sur la salle d'examen. Hein. Alors, je dis à la maman de rester là, et j'examine la fille, elle était enceinte. Sa mère avait mon âge, exactement, je m'appelle. J'ai obligé de lui dire. Il dit, mais votre fille, c'est pas qu'elle a mal mangé, c'est qu'elle est enceinte. Oh, c'est pas possible. Écoutez, c'est pas possible. Elle est enceinte de 3 mois, votre fille. Elle était affolée. La fille, je sais pas ce qui serait passé avec sa mère par la suite, mais il faut lui enlever, elle me dit. Écoutez, madame, c'est pas mon rôle. Je ne veux pas faire ça. En plus, votre fille est mineure. On ne fait pas ça comme ça, à la sauvette. Hein. Alors, à l'époque, on ne faisait pas d'avortement. Ils n'étaient pas autorisés l'avortement à l'époque. Alors, pendant 2 ou 3 ans, peut-être même plus, je n'ai plus revu ni fille ni mère. En ce moment, on a voulu à moi qu'elle soit enceinte. Donc, c'est souvent comme ça. C'est le porteur de la nouvelle qui est victime de... Elle a dû avoir affaire à une assistante sociale qui a envoyé la fille dans une maison qu'il y avait à Valence pour les filles mères. Parce que longtemps après, j'ai été appelé chez cette dame que j'ai récupérée après comme patiente. Elle a commencé à venir chez moi. Mais il y avait sa fille ce jour-là avec un bébé qui était malade. Et c'est là que j'ai appris qu'elle avait été. Mais j'ai appris par la bande parce que la maman n'a plus parlé de ce jour-là. Ben, les filles, une petite jeune fille, moi, qui avait 14 ou 15 ans aussi, qui vient au cabinet toute seule, et qui me dit, je voudrais prendre la pilule. Je dis, je ne peux pas te donner la pilule sans le consentement de tes parents. Ma mère ne veut pas que je prenne la pilule. Je dis, ben, elle a raison, ta mère, à 14 ans, tu ne vas pas prendre la pilule pendant 5, 6, 10 ans. Tu pourras peut-être difficilement avoir des enfants après, et la pilule, c'est dangereux, c'est pas... Elle est venue avec son père, qui m'a dit, vous comprenez, elle sort avec un garçon. Alors, si elle ne prend pas la pilule, elle va revenir avec un bébé. Alors, j'aime autant qu'elle prenne la pilule. Il n'est peut-être pas tort. Il y avait à Grenoble un médecin qui n'ont pas... Parce que les avortements, ils s'en faisaient par des médecins corrompus qui faisaient payer très cher. Alors, je sais que j'ai connu des gens qui étaient allés chez un médecin qui était... Presque à la frontière suisse, enfin assez loin d'ici, et qui avait demandé une somme, genre, pour l'époque, qui paraissait monstrueuse, comme s'il avait demandé aujourd'hui 1000 euros. Et toujours sans garantie, je fais ça, après je ne vois plus, hein, s'il y a des problèmes. Vous voyez un médecin, vous allez à l'hôpital, mais... Non, mais il y avait un médecin à Grenoble qui faisait des avortements gratuitement, en fonction de... du désir de la femme et par idéologie. Il considérait qu'une femme a le droit de ne pas être victime de...
Il est conseillé après pour une contraception. Mais il prenait des risques, hein, parce que c'était sévèrement puni à l'époque. D'abord, vieillir où ? Et à partir de quand vieillit-on ? Voilà, quand j'ai cessé d'exercer, donc en 92, j'avais 65 ans. Je considère maintenant que j'étais en pleine forme à cette époque-là. On a pu d'abord se consacrer à nous et à nos enfants, nos petits-enfants après. Et je me trouvais très bien à Saint-Jean. On avait un appartement à Palavas, à la mer. J'ai commencé par le refaire entièrement. Je suis très bricoleur. Même avec tout ça, je bricole, vous voyez. Et puis on a voyagé. On a profité de tout ça. Donc Saint-Jean, c'était la base. Les enfants y tenaient, d'ailleurs, à Saint-Jean aussi. Ma fille était... J'ai perdu ma fille il y a 14 ans, d'un cancer du sein. Elle avait 53 ans à l'époque. Mais mes enfants étaient très attachés à Saint-Jean. On a voyagé. On a pu recevoir des amis et être reçus par eux. On a fait partie un temps, oui, de Royan d'hier et d'aujourd'hui. Et puis, depuis la mort de ma fille, on avait assez... Et puis, on n'a pas repris. C'est devenu très... très gros, maintenant. Il a fallu arriver à la fin de l'activité pour avoir des amis sur place, qui étaient d'ailleurs pour la plupart des patients, mais avec qui je n'avais que des relations du médecin à patient, avec une touche amicale, puisque je les aimais bien, et que par la suite, quand j'ai pu les vivre, ils ont tous commencé à nous inviter chez eux, et puis on le leur rendait, puis peu à peu le groupe s'est étoffé, et on est arrivé à se retrouver. Mais c'est après ça, c'est à la retraite. Si j'ai gardé avec mon prédécesseur, c'est arrêté notre premier ami local, et il m'a dit, je n'ai qu'un conseil à vous donner, je ne vous donne pas de conseil de médecin, ne fréquentez personne ici. Parce qu'il y a beaucoup de médisances, il y a beaucoup de risques de bousiller votre couple. Ne fréquentez personne. Je n'ai pas eu besoin de l'écouter parce que je n'aurais pas eu le temps. Mais nous fréquentions régulièrement. À la Sauvette, le soir, un repas, une soirée au théâtre à Grenoble ou ailleurs. Nos prédécesseurs ici, avec qui on a beaucoup sympathisé, n'ont pas des relations amicales, c'est possible. Pas se mélanger, pas. On peut être ami, enfin ami, c'est un grand mot, mais la relation dans une vie comme ça, c'est forcément recevoir un repas, un dîner, le soir, et passer la soirée ensemble. Pas ce genre de choses. Pas avec des couples. On m'a souvent demandé, par exemple, quand chaque fois qu'on changeait de municipalité, de faire partie des... J'ai toujours refusé. Parce que d'abord c'était incompatible avec mon activité, c'est sûr. Et après je lui dis, tu as quand même beaucoup donné, j'arrête. Je m'y intéresse, mais je ne prends aucune responsabilité dans la gestion ou des activités autour de moi. Bon, d'abord, j'ai cessé, mais je suis resté dans le pays. Ce qui fait que j'ai toujours beaucoup de plaisir à retrouver mes anciens patients. Il y en a de moins en moins, parce qu'il y en a beaucoup qui sont morts, maintenant, énormément. Mon prédécesseur m'a dit un jour, vous savez, je ne suis pas très content, je vous ai laissé une clientèle en bonne santé, mais vous en avez tué quelques-uns. J'aurais pu, étant médecin des hôpitaux en Algérie, nommé au concours, donc les concours font partie des mêmes concours qu'en France à l'époque. J'aurais pu... demander un poste de médecin des hôpitaux en France et être fonctionnaire à l'hôpital et avoir une vie évidemment beaucoup plus intellectuelle sur le plan médical, c'est-à-dire être à la recherche, enfin pratiquer des examens, des recherches plus poussées, plus scientifiques, ce qui permet de faire avancer la médecine que médecin omnipraticien à la campagne. Mais non, je préfère cette activité. C'est le suivi dont je vous parlais. C'est le suivi, même à l'échelle individuelle, quand vous soignez quelqu'un que vous voyez naître et que 30 ans après, vous continuez à le soigner, il a des enfants, il est enceinte et vous l'accouchez.
ça crée des liens qui sont difficiles à exprimer autrement. On se sent impliqué. Et aussi, d'ailleurs, quelquefois, je vois une jeune fille qui vient m'embrasser, une jeune fille ou une jeune femme, elle vient m'embrasser, je ne la reconnais pas toujours, parce que je ne l'ai pas vue depuis 15 ans ou 20 ans, elle a beaucoup changé. Et je l'ai mise au monde, quand elle me voyait, elle m'embrassait quand elle était jeune, et quand elle me retrouve, elle m'a embrassé. Ça fait rire ma femme. Il raconte comment son mari se fait embrasser par des jeunes filles dans la rue. Il n'y avait pas les écrans. On avait eu un des premiers, parce que nous sommes au bout du village, alors avec une antenne haut placée, on arrivait à capter le Pila. Et il y avait quelqu'un qui s'occupait de ça ici, et qui était très ingénieux. Et il y avait deux ou trois postes de télévision dans le village. Après, évidemment, ça s'est très vite répandu. Mais effectivement, le soir, les gens, et à la campagne, et les citadins, des bourgs, allaient les aider. Ils triaient les noix. Ils faisaient des maniocs avec les feuilles de tabac. On cultivait beaucoup le tabac dans la région. Maintenant, ça a été arrêté. Il y a plus de maïs et de tournesol aussi, là où il y avait du tabac. Mais c'était une culture ingrate, qui rapportait très peu, qui demandait beaucoup de temps. Mais l'hiver, à la campagne, on n'a pas grand-chose à faire, à part traire les vaches. Et alors le soir, à la veillée, ils triaient leurs feuilles de... Et ils faisaient ce qu'ils appellent des maniocs, des groupes de 20 ou 30 ou 40 feuilles, de même longueur, qu'ils allaient ensuite porter à la régie du tabac, à Saint-Marcelin. Enfin, beaucoup de familles étaient venues, on disait, le soir pour ça. Et puis, il y avait aussi des réunions familiale le soir, on mangeait une prognale avec les voisins ou avec des amis. Et tout ça, la télévision, on l'a supprimé. Tous les tranquillisants, les anxiolytiques, etc., les neuroleptiques n'existaient pas tous à cette époque, loin de là. Et on n'éprouvait pas tellement le besoin. Maintenant, c'est effrayant. Saint-Jean est sûrement, mais peut-être un peu moins, qu'à l'image du reste de la France. Vous savez, il y a eu ici, mais là j'étais plus, enfin je n'exerçais plus, ces dernières années, il y a eu de nombreux cas de maladie de Charcot. Et la maladie de Charcot, c'est pas quelque chose de contagieux. Et c'est bizarre parce qu'il y a eu, dans le Royan hein, surtout, je crois que dans ma carrière entière, j'ai dû en voir deux, peut-être deux ou trois, et là je les ai pas vus puisque c'est moi qui les soignais. Mais je sais que je peux en citer presque une dizaine. Voilà, certains avaient soulevé l'hypothèse de traitement des noyés par je ne sais quoi. Je suis de moins en moins, ça ne me concerne plus beaucoup. Quand je vois des éléments nouveaux qui apportent quelque chose, oui, ça m'intéresse. Je ne suis plus dans le coup. C'est difficile, ça évolue vite, vous savez. Vous savez, moi je crois avec l'âge que toutes ces choses-là, ce n'est pas forcément ce qui tue. Je pense qu'il y a une question de gêne, de la vieillesse, sûrement. Dans les familles, ma mère est décédée à 92 ans, c'est déjà pas mal. Mon père, je vous l'ai dit, ça c'est le mauvais gène, lui. Mais j'ai dû hériter ceux de ma mère, plutôt. Mon grand-père maternel est mort à 88 ans, mais il est mort d'un accident, d'un attentat. Il a reçu une grenade qui lui a explosé la jambe, il est mort. Et puis ses frères et sœurs sont tous morts à 96, 97 ans. Je pense que les gènes sont pour beaucoup. Ma femme a 95 ans. Et récemment, on était dans une clinique où on a dû faire une infiltration du genou. Et la secrétaire, qui avait pris nos renseignements, alors elle sort de son bureau et elle vient et elle dit à ma femme, « Madame Terjban, je m'excuse, mais on a dû faire une erreur. Votre date de naissance, c'est quand ?» Elle dit, 15 août 1930. Ah ben c'est bien 1930. Vous avez 95 ans. Et oui, alors dans la salle d'attente, il y a eu des rires. Une dame en noir qui dit, 95 ans, mais comment avez-vous fait? Dites-moi. Et l'autre dame à côté qui dit, mais alors vous, monsieur, vous avez combien? J'ai 98, c'est pas possible. Il se trouvait qu'on était anormaux pour nos âmes. Des rêves. Oh, comment voulez-vous rêver à 98 ans? Je vais rêver quoi? Je peux rêver. J'ai un rêve, c'est... Je voudrais pas mourir avant ma femme et je voudrais pas qu'elle meure avant moi. C'est pas un rêve, ça. On a 72 ans de mariage. Mon cardiologue m'a demandé, vous avez un secret pour... Ma femme aime beaucoup rire, et moi aussi. Et nous rions beaucoup. C'est très bon, ça, de rire.

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0: Bonjour à toutes et à tous et bienvenue dans le magazine estival. Ce magazine estival est réalisé en collaboration avec nos partenaires.
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0: Bienvenue donc dans ce magazine estival, le magazine de l'été en Royan-Vercors, dans le sud du Grésivaudan. Un magazine que vous pouvez retrouver tous les jours sur les ondes de Radio Royan-Vercors sur 93 FM. Tout d'abord à 9h et puis à midi et à 18h. Et bien sûr, vous pouvez le réécouter, vous pouvez réécouter l'émission sur notre site internet radioroyan.fr. Dans ce magazine estival, nous vous proposons des sorties, des bons plans sur le territoire. Nous vous proposons également des chroniques immersives dans des lieux à découvrir sur notre territoire, ainsi que des interviews et des reportages. Nous sommes aujourd'hui le mardi 21 juillet. Patrice est à la technique. Nous sommes au studio de Radio Royan Vercors à Saint-Jean, en Royan. Et je vous déroule tout de suite le programme de ce magazine estival. Tout d'abord, quelques activités, quelques ateliers qui vous sont proposés sur le territoire aujourd'hui et dans les prochains jours. On détaillera un petit peu tout ça par la suite. Et nous vous proposons ensuite pour le reportage du jour de partir en direction de la grotte de Choranche, un lieu naturel exceptionnel aux portes du Vercors avec ses stalagmites, ses stalactites fistuleuses ou encore ses rivières et ses lacs émeraudes. Nous vous proposons une visite sonore en compagnie de l'un des guides de la grotte, le guide référent. Il s'appelle Pierre-Yves et on écoutera ça un peu plus tard. Ensuite, ce sera l'heure de l'agenda avec une sélection donc de sorties sur notre territoire et notamment aujourd'hui la présentation sonore d'une pièce de théâtre qui est proposée par le musée de la résistance de Vassieux en Vercors ce mercredi 22 juillet. Ça s'appelle 1945, prisonnier de guerre, retour de captivité et c'est donc par la compagnie Accours. Et puis on terminera ce magazine avec un focus sur l'un de nos partenaires du magazine de l'été. Et bien c'est un focus que vous pourrez retrouver toute la semaine et c'est sur le festival Texte en l'air qui a lieu du 22 au 26 juillet à Saint-Antoine-l'Abbaye. On écoutera aujourd'hui le détail du programme de ce jeudi 23 juillet. Et on commence tout de suite avec quelques suggestions donc d'activités pour ce début de semaine. Que faire aujourd'hui sur le territoire ? Pour vous inspirer, nous vous proposons un focus sur les activités et ateliers du jour. C'est la suggestion de la rédaction. La première suggestion donc de la rédaction pour ce mardi 21 juillet, ça se passe au musée de la Résistance à Vassieux en Vercors. Et il s'agit des visites hors les murs qui vous sont proposées cet été, donc les mardis mais également les jeudis à 15h30, donc avec les médiateurs du musée. C'est une visite en déambulation dans le village pour découvrir l'histoire de la Résistance et de la reconstruction par le paysage. Côté info pratique, ces visites durent environ 1h30, ce sont des visites tout public. Et il faut rajouter donc 2 euros supplémentaires par rapport au prix d'entrée du musée pour participer donc à ces visites hors les murs. Toujours au musée de la Résistance, il y a quelques visites théâtralisées qui vous sont proposées cet été. C'est une nouveauté, donc ça vous est proposé notamment ce jeudi 23 juillet. C'est une visite qui vous propose de découvrir la Résistance dans le Vercors au travers de 4 scénettes qui mettent en scène maquisards, militaires, résistantes civiles et alliés. C'est une visite donc qui dure environ 1h15. Ça se passe donc à 11h au musée de la Résistance. Et c'est une proposition tout public, donc où la réservation est cependant fortement conseillée. Un rendez-vous régulier des mercredis cet été, mais cette fois-ci donc du côté du sud Grésivaudan. Il s'agit des mercredis des enfants au Grand Séchoir, des histoires donc à l'ombre des noyers du Grand Séchoir, qui est la maison du pays de la noix, donc à Vinay. Installez-vous confortablement en famille à Londres des Noyers pour écouter des histoires amusantes, touchantes, étonnantes et captivantes, lues par les médiathécaires du réseau Pastèque ou par les conteuses Sandrine et Pascal. Ça a lieu donc ce mercredi 22 juillet. C'est un rendez-vous donc qui est proposé à partir de l'âge de 3 ans, qui coûte 5 euros, donc boisson et goûter inclus. Et par contre, donc, il faut bien réserver pour participer à ce mercredi des enfants qui a lieu donc à 10h30 ce mercredi 22 juillet. Et puis un autre rendez-vous régulier des mercredis, cette fois-ci au musée départemental de Saint-Antoine, l'Abbaye, les astuces du règne végétal, sciences et anecdotes. Ça vous est proposé par Chloé Flamand, qui est ingénieure horticole. Et donc ce sont des ateliers qui ont lieu certains mercredis du mois de juillet et du mois d'août, et donc notamment ce mercredi 22 juillet à 10h30. Rendez-vous donc au jardin médiéval pour y participer. C'est un rendez-vous gratuit et sans réserve à partir de l'âge de 11 ans et qui dure environ 1h15. Également ce mercredi, c'est un atelier qui vous est proposé à l'Arsolite, le centre culturel de Saint-Jean-Royan, un atelier Suminagashi. Alors de quoi s'agit-il? Qu'est-ce que le Suminagashi? On écoute tout de suite Marlène, qui est salariée à l'Arsolite, nous donner tous les détails.
4: Ce sera donc sur le Suminagashi. Le Suminagashi, c'est l'art japonais de la marbrure à l'encre flottante. Le principe est de mettre de l'encre à la surface de l'eau et d'ensuite imprimer sur du papier washi, le papier japonais. Et donc ça aura lieu le 22 juillet à 14h jusqu'à 16h30. Et ce sera précédé d'une visite de l'exposition avant de passer à la pratique. Et c'est réservé aux 8 ans et plus. Et si, bien sûr, des parents veulent accompagner leur enfant, ils sont toujours les bienvenus pour les aider dans la pratique. Et ce sera au tarif de 10 euros. La réservation pour les ateliers, comme pour les stages d'ailleurs, est indispensable pour que on puisse organiser au mieux et puis que tout se passe pour le mieux. Et donc, c'est la réservation à bienvenue@larsolite.com ou par téléphone au 04 58 47 94 79.
0: Merci à Marlène donc de l'Arsolite qui nous présentait le détail de cet atelier Suminagashi à l'Arsolite qui a lieu donc ce mercredi. Et puis une dernière suggestion d'activité pour le début de la semaine, il s'agit des ateliers de la préhistoire au musée de la préhistoire de Vassieux en Vercors. Des ateliers qui ont lieu notamment le mercredi, l'atelier parure avec la création d'un collier d'inspiration préhistorique dès 4 ans, donc le mercredi entre 16h et 17h30. Et également l'atelier apprenti archéologue qui a lieu chaque mercredi entre 10h30 et 12h. C'est une introduction à la fouille archéologique et à la recherche de vestiges dès l'âge donc de 7 ans. Et puis il y a également les ateliers du jeudi, les ateliers faire naître le feu avec expérimentation de la technique d'allumage du feu par friction. Un atelier conseillé donc dès l'âge de 7 ans qui a lieu de 14h à 15h30 le jeudi. Et puis l'atelier Petit Meunier avec mouture du blé, cuisine de la galette, cuisson sur pierre. Chaque jeudi donc de 16h à 17h30 dès l'âge de 4 ans. À noter que tous ces ateliers du musée de la préhistoire durent environ 1h30 et qu'il faut réserver. Donc parce que les places sont limitées et il faut réserver au 04 75 48 27 81. À noter que les enfants de moins de 8 ans doivent être accompagnés d'un adulte et puis côté tarif, comptez 10 euros par adulte et 8 euros par enfant. Et voilà pour nos propositions d'activités et d'ateliers. Donc en ce début de semaine, des activités et des ateliers dont vous pouvez profiter sur le territoire. Et on passe tout de suite au focus partenaire du jour. Et on vous emmène aujourd'hui au cœur d'un lieu naturel exceptionnel aux portes du Vercors. Il s'agit de la grotte de Chorange qui vous offre un spectacle féerique tout au long de l'année avec ses stalagmites, ses stalactites fistuleuses, ses rivières et ses lacs émeraudes. Et Radio Royan Vercors a tendu son micro pour une visite sonore donc en immersion dans cette grotte de Chorange, en compagnie de Pierre-Yves, le guide référent de la grotte. On écoute tout de suite un extrait.
1: panorama de la grotte de Chourange. Une visite accompagnée par Pierre-Yves, responsable des guides du site.
5: Alors moi je m'appelle Pierre-Yves Degand, je suis responsable de l'équipe guide ici à la grotte de Chourange. Les guides ici vont certes prendre en charge les visites, accueillir les visiteurs, les faire rentrer dans la grotte, leur faire découvrir le monde souterrain. Et les guides vont aussi s'occuper pas mal de tout ce qui est les alentours de la grotte, l'intérieur de la grotte, pour que tout reste propre et joli à voir pour les visiteurs. Alors c'est vrai qu'on est à l'entrée des gorges de la Bourne, on commence à avoir des jolies falaises autour de nous, quasiment 300 mètres d'aplomb rocheux au-dessus de la grotte. On va appeler ça une reculée karstique, hein. Le cirque de Chourange, c'est tout simplement, à force d'effondrement sur des millions d'années, on est exposé quand même assez sud, donc on a un climat assez agréable, assez chaud. Même en hiver, on a toujours le soleil qui tape sur nos falaises. Les gorges de la Bourne, on est souvent au fond des gorges, un peu resserrées entre les falaises. Là, le cirque de Chourange s'ouvre un petit peu et du coup, on a des jolis points de vue sur les falaises depuis notre site. C'est vrai, une végétation beaucoup plus adaptée, on va dire, au soleil. Hein, donc, des buis pour ce qui nous en reste un petit peu encore. Et puis, une végétation vraiment adaptée au soleil, aux faces sud.
1: Alors, pour venir à la grotte de Chourange, il y a plusieurs moyens. Bon, on imagine bien la voiture, puisqu'il y a quand même de la route. Mais d'autres moyens de locomotion sont possibles.
5: Alors effectivement, on a des sentiers de randonnée qui montent jusqu'à l'entrée de la grotte. Alors on a le GR, j'ai plus son numéro, mais on a le GR qui descend de Presles, qui passe par les falaises et puis qui arrive non loin de la grotte. Et puis le chemin qui part du village de Chourange. Alors toujours faire attention, on est au pied des falaises. Il peut y avoir des risques de chute de pierre, donc en randonnée, toujours la vigilance.
1: Précisons aussi que bien, c'est un complexe, Chourange, sa grotte, et puis recevoir les gens qui puissent se restaurer.
5: Alors effectivement, on a l'entrée de la grotte, l'intérieur de la grotte, mais on a aussi, au niveau du parking, tout un espace bar, boutique pour se désaltérer, avec une jolie terrasse. Cette année, le restaurant n'est pas ouvert, mais par contre, on propose des petits plateaux repas à base de produits locaux du Vercors.
1: Pour préparer une visite avant d'arriver, des précautions qui permettent de venir plus confortablement, on dirait.
5: Alors nous, déjà, on conseille toujours aux visiteurs de réserver leur place. Comme ça, en cas de forte affluence, vous avez vos places et vous êtes sûr de pouvoir visiter la grotte. Ce qui n'est pas le cas si vous achetez vos billets sur place. En forte affluence, vous allez peut-être devoir attendre quelques minutes, heures pour vous visiter la grotte. Et puis pour être à l'aise à l'intérieur, le mieux c'est d'être bien chaussé, chaussures confortables, et puis de prévoir un pull ou une polaire parce qu'il fait 10 degrés à l'intérieur de la grotte et ça toute l'année.
1: On sent qu'il y a aussi un côté assez vibrant des visiteurs en temps de canicule de venir se mettre au frais comme ça.
5: Alors effectivement, les temps les plus chauds, c'est les temps où tout le monde a envie de se mettre au frais. Donc pendant les canicules, on est souvent complet. On accueille au maximum de nos jauges pour essayer de satisfaire le plus grand nombre. Mais c'est vrai que c'est, on entend toujours le soulagement des gens quand ils rentrent à l'intérieur de la grotte et qui ressentent les 10 degrés d'un coup. On a toujours ce petit « ah » de soulagement. Pour réserver vos places ou pour avoir toutes les informations sur notre site, c'est visite au pluriel, -nature-vercors.com.
1: Et puis enfin, pour terminer, rappelons que ce site aussi englobe d'autres curiosités touristiques sur le secteur, outre la grotte de Chourange.
5: Notre entreprise compte 4 sites touristiques, donc la grotte de Chourange, mais aussi la grotte de Thaïs, qui se situe à Saint-Nazaire en Royan. On a le bateau à roues, Royan-Vercors, qui fait des croisières sur l'Isère. Pareil, départ à Saint-Nazaire en Royan. Et on a le jardin des fontaines pétrifiantes, qui se situe au village de la Saône.
1: Merci Pierre-Yves.
5: De rien.

0: Eh bien, nous sommes juste devant la grotte de Chorange par un très beau temps. Abordons cette visite en compagnie de notre guide Pierre-Yves qui, pour l'occasion, va nous faire découvrir cette merveille. Et déjà, parlons de l'accès au site. Bon, certes par la route, mais aussi ensuite l'accès à la grotte. Comment ça se passe, Pierre-Yves ?
1: Alors, une fois que vous avez garé votre voiture sur le parking, vous passez par notre billetterie et ensuite, il vous reste quand même 300 mètres de chemin à monter jusqu'à l'entrée de la grotte. Alors, c'est un chemin qui est accessible, hein, il est large, aucun souci. On peut même accueillir les fauteuils roulants à la grotte de Chorange. Et c'est d'ailleurs la même chose à l'intérieur, on va le voir juste après. Les chemins dans la grotte sont relativement à plat. Les fauteuils roulants peuvent faire 80% de la visite. On a juste un escalier de 100 marches qui est facultatif si les gens ne peuvent pas le monter.
0: Et puis pour patienter, même si c'est peu de temps, on peut toujours faire... Il y a des curiosités, des choses à apprendre, à découvrir devant la grotte.
1: Effectivement, si vous êtes en avance, devant l'entrée de la grotte, on a deux petites expositions. Alors la première sur la géologie et la spéléologie, pour aller un peu plus en détail avant ou après votre visite. Et on a aussi toute une partie sur les découvertes préhistoriques qui ont été faites dans le Vercors. Alors au niveau des entrées des grottes ou à l'intérieur des grottes.
0: L'homme préhistorique a vécu dans la grotte ou...
1: Alors nous, les humains préhistoriques n'ont pas vécu à l'intérieur de la grotte, tout simplement parce qu'on avait un éboulement devant l'entrée de la grotte, qui a été enlevé par les villageois de Chorange en 1871. Donc à l'intérieur, pas trace d'humains préhistoriques, même pas trace d'animaux préhistoriques.
0: Par contre, peut-être plus devant, on pourrait même s'imaginer, avec comme ça pleut pas, avec le surplomb qu'on a au-dessus.
1: Alors tout à fait, hein, on a la falaise qui revient au-dessus de nous, un petit peu comme un préau. Donc c'était un endroit assez agréable, même à l'époque de la préhistoire. On a eu des campements de chasseurs préhistoriques. Et il y avait surtout l'eau qui sortait de la falaise, ressource indispensable à l'époque.
0: Bien, merci beaucoup Pierre-Yves, tu as commencé à amorcer un petit peu ce qui a fait le mystère de cette grotte, à savoir cet éboulement, où finalement un jour, eh bien, des gens du village se sont lancés découvrir. Ça s'est effectué par des conditions particulières.
1: Alors effectivement, un peu comme aujourd'hui, en 1871, il y a une grosse sécheresse au village de Chorange. Les personnes ont besoin d'eau, notamment pour l'agriculture, hein, pour les animaux. Et donc ils vont se mettre en quête d'eau. Ils vont remonter les rivières qui sont presque asséchées depuis le village et arriver au bout d'une de ces rivières, devant un éboulement. En fait, ils vont commencer à retirer les rochers pour essayer de faire sortir plus d'eau. Et c'est comme ça qu'ils vont pouvoir se faufiler à plat ventre dans la grotte de Chorange, qu'ils vont nommer la grotte de Couffin. Parce que les premiers, en fait, vont passer à plat ventre. Ils vont dire que le coût d'accès à la grotte est très fin. La grotte du Couffin. On a très peu d'informations sur la découverte de la grotte, donc on ne connaît même pas le prénom, le nom des personnes qui sont rentrées les premières. Donc très peu de photos jusqu'à ce que la grotte devienne visitable. Donc les premières photos datent des années 1900-1910.
0: Est-ce qu'un spéléologue, on peut dire renommé, a été associé à la grotte ?
1: Alors tout à fait, nous on a un explorateur ici, c'est le premier qui va nous faire le plan, la topographie de la grotte, et il s'appelle le Oscar Descombaz. Alors c'était une personne qui habitait à Pont-en-Royans, qui travaillait en tant que comptable à la Tournerie Mallet, et il était fasciné par les grottes. Il a exploré toutes les grottes de la vallée de la Bourne et même d'autres grottes du Vercors. Et dès qu'il apprend de nouveau une sécheresse, en 1897, eh bien, il va venir au niveau du porche de Couffin, il va s'engouffrer avec quelques autres personnes, et à la lumière des bougies, ils vont aller explorer et faire le plan de cette grotte.
0: Bon, Pierre-Yves, partons sur les traces d'Oscar Descombaz dans cette entrée de Couffin.

0: Ça y est, nous acheminons. On voit cette entrée que l'on imagine naturelle, Pierre-Yves.
1: Effectivement, là, on est devant l'entrée naturelle. Alors, pour les visiteurs, normalement, c'est la sortie. Mais nous, exceptionnellement, on va passer par là pour rentrer dans la grotte.
0: Là, je suis un privilégié de découvrir cette entrée. C'est toujours un sentiment d'excitation avant de rentrer dans la grotte de Chouranges. Même si on la connaît et vue maintes et maintes fois, c'est toujours un moment assez particulier avant de rentrer dans cette cavité. Bien, c'est parti. On entend le public qui passe et qui aussi sans doute assez ébahi par cette cavité de Chouranges. À chaque fois, Pierre-Yves, que tu rentres dans cette grotte, il y a toujours quelque chose, un sentiment un peu associé à la découverte des gens qui s'imaginaient peut-être pas une cavité pareille.
1: Dès qu'on passe le tunnel d'entrée, on arrive quasiment tout de suite dans cette grande salle d'entrée qui fait 60 mètres de large sur 18 mètres de hauteur. Et les gens sont toujours ébahis. Et même nous, les guides, hein, quand on rentre, on a toujours ce petit frisson quand on allume la lumière de la beauté de la nature. Moi, j'y rentre tous les jours et j'y rentre toujours avec bonheur et plaisir. C'est vraiment un endroit fabuleux. C'est une visite qui dure une heure à l'intérieur de la grotte, qui permet d'arpenter toutes les galeries qui sont aménagées. Après, forcément, si on a des groupes d'enfants ou des groupes bien spécifiques, eh bien, on va adapter la visite, le discours au public, mais on reste toujours sur quelque chose de similaire. On ne va pas emmener nos visiteurs faire de la spéléologie ici, c'est trop compliqué.
0: Ce qui est une chance, hein, finalement, dans une grotte, de pouvoir, presque à n'importe quel âge, pouvoir la parcourir. Ça nécessitait des aménagements assez conséquents.
1: Alors effectivement, la grotte, dès les années 1965, elle est aménagée. Un tunnel d'entrée a été creusé pour éviter de passer par le couffin, justement. Ça facilite l'entrée et la sortie. Donc nous, on peut accueillir des visiteurs de 0 à... Hier, j'ai eu un visiteur de 94 ans dans la grotte et il a profité complètement de la visite. On peut quand même parler de distance, hein. On fait 300 mètres de galerie aménagée, mais comme on fait deux allers-retours, en fait on est quasiment 600-700 mètres parcourus dans la grotte.
0: Alors là on se situe devant un très beau lac avec des tons presque émeraudes, enfin des couleurs qui sont vraiment chatoyantes. Et c'est donc par là que l'on imagine un explorateur, donc Oscar de Combas, dont on parlait, a pu venir peut-être sur un bateau, je ne sais pas.
1: Alors, ici, pour la grotte de Couffin, Oscar de Combas, il y va à pied. Ouais. Alors, à l'époque, pas de chemin, effectivement. Donc, dans ses mémoires, il écrit qu'ils sont quasiment jusqu'à la moitié des jambes dans la boue pour essayer d'avancer. Par contre, ils ont monté un bateau pour une autre grotte, la grotte de Gournier. Depuis le village de Chouranges, quand même, plus d'une dizaine de personnes pour monter un bateau en bois, mais pas pour la nôtre ici.
0: Alors, nous sommes au cœur de la féerie. Il y a donc une concentration de ce qui fait l'exception de cette cavité dans le sud-est de la France et ces fameuses stalactites.
1: Dès que vous rentrez dans la grotte de Chouranges, au plafond, on a tout de suite ces dizaines de milliers de stalactites très fines qu'on appelle des stalactites fistuleuses. Alors, elles ont plus ou moins la forme de paille. Oscar de Combas les appelait les macaronis de la grotte de Chouranges. Et ce sont des choses qui sont extrêmement fragiles. Donc, on a vraiment de la chance d'avoir pu les conserver depuis l'ouverture de la grotte. C'est vraiment la magie du monde souterrain.
0: Et l'aspect de conservation aussi qui a tout de suite été assez prégnant dans son développement de la grille.
1: Alors effectivement, la grille qu'on a ouverte pour rentrer tout à l'heure, elle est là depuis le début des années 1900. Tout de suite, on a voulu protéger l'intérieur de cette grotte pour éviter les destructions. Et c'est pour ça que nous, aujourd'hui, avec nos visiteurs, on ne propose que des visites guidées pour toujours avoir un œil et vérifier que les gens n'abîment pas ce monde.
0: C'est une exception, il n'y a aucun autre cas similaire à ta connaissance, Pierre, de cette magie et cette concentration de fistuleuses.
1: Alors, à ma connaissance, non, parce que j'ai pas exploré toutes les grottes du monde. On a quand même quelques autres grottes dans le monde qui ont autant de fistuleuses, mais elles doivent se compter sur les doigts de la main. Donc on est vraiment chanceux justement d'avoir ça chez nous, dans notre région, et puis qu'elle soit ouverte au public, hein, parce qu'il y a beaucoup aussi de grottes qui sont fermées au public pour protection. Nous ici, on a la chance de pouvoir voir ça de nos propres yeux.
0: Merci beaucoup Pierre-Yves, eh bien, on se retrouve très vite pour parler un peu plus profondément de ces fistuleuses et toutes les concrétions qui font la grotte de Chourange.

0: On écoutait donc Pierre-Yves, le guide référent de la grotte de Chorange, donc nous parler de ce lieu assez exceptionnel, donc qui se situe aux portes du Vercors et où il fait frais toute l'année. Donc n'hésitez pas à vous y rendre. Et puis on poursuit tout de suite ce magazine estival en s'intéressant maintenant au Festival des Chapelles Royan-Vercors. C'est cette année la 19e édition et elle se déroule donc jusqu'au 30 juillet prochain. On va écouter tout de suite Fabrice Ferrez qui est le directeur artistique de l'association Les Yeux Fertiles, organisatrice donc de ce festival et qui nous fait un point donc à mi-parcours du Festival des Chapelles.
1: Eh bien bonsoir Fabrice.
2: Bonsoir Patrice.
1: Fabrice Ferrez, directeur artistique de l'association Les Yeux Fertiles pour le Festival des Chapelles Royan-Vercors qui actuellement se déroule. Et c'est la 19e édition, toujours un endroit repère. On est à mi-parcours, l'église de Saint-Julien-en-Vercors qui marque une certaine tradition dans ce côté d'organisation du festival, ses acoustiques, ce côté un petit peu familier de l'organisation. Alors, où en sommes-nous et surtout, comment on peut jauger ce cru 2026
2: c'est un bon cru. On a déjà accueilli à peu près 1000 spectateurs sur les concerts gratuits de Romans, de Saint-Jean-en-Royan. On a dû replier dans l'église, mais l'église Saint-Jean-Baptiste, pour Jean-Baptiste Matula, c'était parfait, notre pianiste. Et aussi à la chapelle en Vercors et à Vassieux. Donc on est très bien lancé et là on attaque la série des concerts un petit peu plus intimes en intérieur. Donc on est à Saint-Julien-en-Vercors aujourd'hui avec un programme un peu plus spécifique, un peu plus pointu et qui offrira beaucoup de, je pense, de plaisir avec des œuvres du 20e siècle de Britten et de Turina et aussi d'un compositeur toujours vivant, Arvo Pärt. Et puis, on va continuer notre petit tour du Royan-Vercors. On sera d'abord, encore une fois, dans la Drôme à Auriol, en Royan. On n'était pas allé depuis longtemps dans cette belle église d'Auriol et on y sera mardi soir pour un programme baroque avec des fantaisies de Télémane et une expérience un peu inédite puisqu'on va mélanger l'instrument ancien pour lequel les fantaisies ont été écrites, le traverso, qui sera joué par la magnifique Marion Ralincourt, qui est la flûte solo des siècles. Une formation très spécialisée et connue dans l'Europe entière pour ce type de programme. Et puis le hautbois moderne que j'aurai le plaisir de jouer pour ces fantaisies. Et puis il y aura une création d'une pièce que j'ai écrite spécialement pour mélanger les instruments anciens et les instruments modernes. Donc c'est vraiment, là il y aura une expérience sonore un peu inédite, les instruments d'époque et les instruments modernes. Et puis mercredi, on a notre traditionnelle journée pour les familles autour des contes musicaux. Et on commencera du côté Isère à Saint-Marcellin avec deux contes très fameux. Un conte qui nous vient de Provence, qui est le curé de Cucugnan d'après Alphonse Daudet. Et puis un autre qui nous vient du froid, qui est le Casse-Noisette de Tchaïkovski. Et il y a des enfants du centre social de Saint-Marcellin qui vont danser avec les musiciens du festival. Et puis l'après-midi, on sera au centre social à Saint-Jean avec d'autres enfants qui vont danser, ceux de Vertapop et ceux du centre social de La Paz, et les deux mêmes contes. Et puis jeudi, on sera définitivement du côté Isère, dans la belle église de Saint-André. Ça, c'est un village qu'on aime aussi beaucoup visiter. Et on aura un programme avec deux violoncellistes qui vont nous faire voyager dans une quinzaine de pays d'Europe, puisque notre thématique cette année, c'est Plus belle l'Europe. On aura de la Grèce jusqu'à la Finlande, de l'Espagne jusqu'à la France, et beaucoup de pièces de styles différents, depuis la Renaissance jusqu'à la musique très très contemporaine, avec une compositrice extraordinaire qui est morte il y a quelques mois, qui s'appelle Katia Sarayao, par exemple, qui a écrit des très belles pièces qui évoquent les papillons.
1: Une mosaïque de musique classique très diversifiée, hein, musique classique, jazz, beaucoup aussi d'esthétique au sein même de cette grande musique, avec des expérimentations que chaque année tu insuffles dans le festival. Ça a pour effet parfois peut-être de faire sortir un peu les interprètes de leur zone de confort, ce type de proposition.
2: Oui, on essaye de faire en sorte que le rapport soit le plus intime possible, c'est ça la musique de chambre, entre les spectateurs et les musiciens. Pour ça, il faut que les musiciens ils fassent des choses un peu différentes de ce qu'ils feraient dans des grandes salles de concert pendant l'année. Et puis il faut que les spectateurs, et ça ils nous font confiance et ils nous suivent, acceptent de venir voir des choses qu'ils connaissent moins. Là, on a eu dans les concerts gratuits beaucoup de tubes de la musique classique, notamment dans le récital de piano à Saint-Jean et même à Romans sous le kiosque, vraiment des airs que tout le monde connaît. Et au fur et à mesure que le festival se déroule, on emmène les gens vers des choses un petit peu plus savoureuses, un petit peu plus pointues, un petit peu plus mystérieuses. Et donc c'est cet équilibre en fait qui crée une ambiance dans l'équipe d'organisation du festival, dans les bientôt 150 adhérents et une trentaine de bénévoles qui sont actifs. Ça donne une effervescence qui est tout à fait palpable cette année, donc c'est un bon cru. Oui,
1: tout est dans le secret de la passerelle, finalement, des choses que le grand public connaît, à des choses beaucoup plus poussées en musique classique.
2: Mais une fois qu'il y a un rapport, on va dire, entre les artistes et les musiciens qui est construit, en fait, il y a beaucoup d'expériences qu'on peut tenter. Et c'est ça qui est chouette, c'est de se risquer sur des territoires un petit peu moins connus. Et puis, la chance qu'on a, c'est qu'on est ici, dans le Vercors ou dans le Royan, en été, il y a des beaux paysages, on est dans une attitude, je dirais, dans un temps calme, dans un temps de poésie, dans un temps de un peu de méditation, comme ça. Et ça permet justement d'accéder aux œuvres et aux artistes et de partager les choses d'une manière un petit peu plus fine et différente de ce qu'on peut faire pendant l'année.
1: Tu as la tête de l'ensemble Tetractis aussi, qui œuvre maintenant depuis peut-être presque deux décennies, hein, au sein du festival. C'est l'occasion aussi d'expérimenter des choses, de tester. Et on précise aussi que c'est l'Est, du côté de Besançon, votre terre d'adoption pour les concerts.
2: Disons que ça crée un ancrage dans le festival, parce que l'ensemble joue à peu près trois programmes sur la dizaine de concerts. Donc ça crée un ancrage, ça permet aussi de faire des échanges avec d'autres musiciens, parce que des fois il y a l'ensemble plus un musicien invité. C'est une manière de... c'est une très bonne collaboration, je crois, entre cet ensemble de musique de chant qui existe depuis 1988 à Besançon, et puis Les Yeux Fertiles, qui organisent dans le festival depuis près d'une vingtaine d'années. Ces deux structures qui ont vraiment les mêmes buts, c'est-à-dire de faire rayonner la musique avec beaucoup de générosité, avec aucun permanent dans l'organisation, c'est que du bénévolat autour de la scène, et puis après sur scène, c'est le plus haut niveau artistique qu'on essaie de proposer. Donc je crois qu'il y a vraiment entre les deux associations une osmose qui se traduit d'abord par des moments très conviviaux et très chaleureux, et avant les concerts, pendant les concerts et après, et qui se traduit par le fait

0: proposer. Et puis, les gens qui hébergent, ils ont à cœur le lendemain d'aller faire découvrir tous les secrets de la région, les beaux paysages, les bonnes spécialités, voilà, aux musiciens qu'ils ont hébergés. Donc, on en a beaucoup aussi de musiciens qui maintenant viennent en vacances dans la région, parce qu'ils ont noué vraiment un rapport d'affection profonde avec ce territoire.
1: Bien, merci beaucoup Fabrice Ferrez. Place maintenant à la musique pour l'ensemble Tetractis avec des œuvres contemporaines et puis des choses que vous expérimentez peut-être pour la première fois.
0: Un programme très singulier, beaucoup d'œuvres de la première moitié du XXe siècle, ouais, qui est une période très riche dans plein de pays. Là, on va aller surtout en Angleterre et en Espagne. Donc des répertoires magnifiques de la première partie du XXe siècle. Et puis Arvo Pärt, un compositeur estonien qui est toujours vivant aujourd'hui. Qui
1: a presque 100 ans même.
0: 91 ans.
1: Ah oui,
0: 91 ans, il est né en 1935. Ouais. Et c'est quelqu'un qui a écrit des œuvres extraordinaires qui ont été reprises pour le ballet, pour le cinéma de manière incroyable. Puis c'est quelqu'un qui a un parcours singulier. C'est quelqu'un qui a commencé en écrivant vraiment de la musique d'avant-garde très très... Voilà. Et puis qui était dans l'Estonie communiste, enfin dans les pays baltes avant la chute du mur. Et qui a eu une grave crise compositionnelle, créatrice, parce que certaines de ses œuvres ont été censurées par les communistes, notamment des œuvres qui avaient des résonances un peu religieuses, un peu orthodoxes. C'est quelqu'un qui a une forte conviction de côté-là, notamment une œuvre qui s'appelait Credo. Et à partir de ce moment-là, à la fin des années 70, il s'est complètement remis en cause. Il est reparti de la base du chant grégorien, de la polyphonie ancienne et médiévale et de la Renaissance. Et il a créé un style extrêmement personnel qui a eu un succès immédiat, qui a été porté par des grands interprètes comme le violoniste Gidon Kremer. Et qui a, voilà, c'est un compositeur très important d'aujourd'hui. Donc on est heureux dans le festival de pouvoir emmener jusque dans des petites chapelles, dans des petits villages, de la musique tout à fait d'aujourd'hui et qui est vraiment importante à découvrir. Voilà, venez écouter les concerts jusqu'au 30 juillet, vous ne serez pas déçus.
2: Merci donc à Fabrice Ferrez, le directeur artistique de l'association Les Yeux Fertiles, organisatrice du festival des chapelles Royan-Vercors, qui nous parlait donc de cette 19e édition qui est en cours et qui se déroule donc jusqu'au 30 juillet. Et à noter que vous pouvez retrouver tout le détail des dates de ce festival sur notre site internet radioroyan.fr. On va passer tout de suite à l'agenda en vous proposant donc quelques rendez-vous incontournables sur le territoire cette semaine. Ce magazine estival est réalisé en collaboration avec nos partenaires.
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2: Temps fort et rendez-vous incontournable, c'est l'heure de l'agenda. Une sélection non exhaustive de sorties sur le territoire du Royan-Vercors concoctée par la rédaction. On met l'accent tout de suite dans cet agenda sur quelques sorties donc à vous proposer sur notre territoire. C'est l'agenda donc du mardi 21 juillet. On va d'abord commencer par s'intéresser donc au Festival des Chapelles, la 19e édition du festival. Alors plus précisément, donc ce festival se déroule jusqu'au 30 juillet, mais que se passe-t-il dans les prochains jours? Eh bien, donc ce mardi 21 juillet, c'est un rendez-vous à Auriol-en-Royan dans l'église à 20h30 qui s'appelle donc Téléman Fantasy. C'est avec Marion Ralincourt, Traverso et Flûte, ainsi que Fabrice Ferrez au hautbois. Et donc c'est l'intégrale des fantaisies pour flûte. Instruments d'époque et instruments modernes, la flûte solo de l'orchestre Les Siècles et le directeur artistique donc, du Festival des Chapelles livrent une version en miroir de ces géniales fantaisies. Et puis le mercredi 22 juillet, c'est un double rendez-vous. Tout d'abord à 10h30 à Saint-Marcelin dans la salle polyvalente et puis ensuite à 15h à Saint-Jean-Royan au centre social La Paz pour un conte musical qui s'appelle Casse-Noisette, le curé de Cucugnan. Il s'agit donc de la Provence d'Alphonse Daudet et le romantisme fantastique d'Hoffmann qui se mêlent donc pour ces deux contes pleins de sourires et de rêves à déguster en famille. L'entrée est libre et vous pourrez retrouver donc pour ce rendez-vous Fabrice Ferrez à nouveau au hautbois, Raphaël Nénert au cor anglais, Damien Rose Basson ainsi que Baptiste Masson qui est récitant. Et puis un dernier rendez-vous encore donc toujours cette semaine au Festival des Chapelles, c'est jeudi 23 juillet à 20h30 dans l'église de Saint-André en Royan. Il s'agit de

0: deux violoncelles baroudeurs avec Marie Leclerc, Sophie Magnin et au violoncelle. Et donc vous pourrez retrouver donc ces deux amis d'enfance violoncellistes remarqués de l'Orchestre de Paris et de l'Orchestre Victor Hugo, deux complices ferventes qui nous embarquent donc dans un périple plein d'aventures de la Grèce à la Finlande. Et pour plus de détails sur ce programme du Festival des Chapelles, eh bien, n'hésitez pas à vous rendre sur notre site internet radioroyant.fr et vous retrouverez donc toute la présentation par Fabrice Ferrez, qui est le directeur artistique du festival. Plusieurs autres concerts cette semaine à vous signaler sur le territoire. Tout d'abord, mercredi à Vassieu-en-Vercors, le concert sur les plus belles guitares du monde. C'est à partir de 21h à l'église de Vassieu. Un concert en deux parties avec Justin Saint-Pierre, l'un des guitaristes canadiens les plus réputés pour son style de jeu particulier, le fingerstyle, et également pour son extrême délicatesse. Et ensuite, ce sera Michel Gentil, entre Orient et Occident, un itinéraire, nous dit-on, hors des sentiers battus. Comptez donc 15€ pour ce concert, pour assister à ce concert, et c'est gratuit pour les moins de 12 ans. Et je vous rappelle donc les horaires, mercredi 21h à l'église de Vassieu-en-Vercors. Et puis un autre concert, cette fois-ci à l'Arsolite, le centre culturel de Saint-Jean-en-Royan, c'est jeudi. Et ça s'appelle Cache-Misère. Cache-Misère, vous les aviez déjà découverts à l'Arsolite en janvier. Eh bien, ils sont de retour ce jeudi 23 juillet à 20h, le temps d'une soirée. Au menu, une sensibilité à fleur de peau, une poésie qui flirte avec les limites et cette ironie salutaire qui fait toute leur signature. Sous la houlette de Thierry Nicolas, qui est parolier et compositeur, le duo acoustique guitare et chant va dérouler pompe swing, mélodie de cigane et valse à 5 temps, et chanter comme nul autre les amours déçus, les crooners sur le retour et les refrains tout dégoulinants de nostalgie. C'est un concert gratuit avec snacking sur place et il n'y a pas besoin donc de réserver. Encore un concert cette fois-ci du côté du Grand Séchoir, la maison du Pays de la Noix à Vinay. Et c'est cette fois-ci vendredi, le vendredi 24 juillet, vous avez rendez-vous pour un apéro musée au Grand Séchoir avec le duo Archer. Il s'agit de chant, alto et violoncelle. Et donc je vous rappelle le concept de ces apéros musées, eh bien ce sont des concerts en plein air, agrémentés d'une boisson au choix et de mise en bouche aux noix. Il faut compter donc 15€ par personne pour assister à ce concert et la réservation auprès du Grand Séchoir est obligatoire. On parlait musique, mais il y a également du théâtre cette semaine avec cette pièce qui est proposée par le Musée de la Résistance de Vassieu. Donc mercredi 22 juillet 1945, prisonnier de guerre, retour de captivité, c'est le nom de la pièce. Et on écoute tout de suite Thomas Domi qui est chargé de communication au Musée de la Résistance.
1: C'est un spectacle de la compagnie Accour, une compagnie qui est basée autour de Grenoble, qui a produit ce spectacle l'année dernière, qui a été primé d'ailleurs pour son aspect mémoriel, et qu'on va proposer le 22 juillet, donc le lendemain des commémorations du 21 juillet, dans le sillage justement de cette semaine mémorielle, pour parler justement, ici non plus des combattants, mais des prisonniers aussi, cet aspect-là de la guerre qu'on aborde finalement assez peu, et qui a quand même eu son impact sur le Vercors. C'est pour ça que ce spectacle, vu qu'on attend beaucoup de monde ce jour-là, aura deux représentations, l'une à 14h et une autre à 18h. Et donc c'est au musée. Il vaut mieux réserver pour tous les spectacles. Là, ce sera dans un espace fermé, donc la réservation est très fortement conseillée. Sur le flyer, s'il y a un QR code qui permet d'accéder au formulaire de réservation, que vous pourrez retrouver également sur notre site internet du Musée de la Résistance et sur notre page Facebook également.
2: Et donc là, quand on regarde justement la description du spectacle, c'est écrit qu'il y a des textes originaux qui rencontrent d'autres lettres de prisonniers et des témoignages, ainsi que des poèmes et des chansons d'époque. Tout ça, c'est différentes formes de sensibilité finalement pour toucher différents publics autour de cette thématique-là, et ça permet d'aller toujours un peu plus loin dans cette compréhension et cette histoire locale.
1: Oui, ce spectacle, il est... Alors, je ne l'ai pas encore vu, mais il s'est construit... autour de cette idée-là qu'il faut donner la parole à ceux qui ont vécu cette époque-là, mais aussi ceux qui justement étaient restés étaient restés chez eux, comment ils ont vécu aussi le retour de ces prisonniers, et par la suite également comment cette histoire-là, cet épisode-là s'est transmis dans les mémoires, dans les familles. C'est une approche assez transgénérationnelle.
0: Merci à Thomas Domi, qui est donc chargé de communication au Musée de la Résistance à Vassieux-en-Vercors et qui nous présentait cette pièce de théâtre proposée mercredi 22 juillet 1945, Prisonnier de guerre, retour de captivité. Puis deux expositions à vous signaler pour terminer cet agenda. Tout d'abord, une exposition qui a pris place tout près de notre studio. C'est vraiment la porte à côté, puisque c'est une exposition qui a lieu donc dans les locaux de l'Office de tourisme à Saint-Jean-en-Royans. L'exposition 100 ans. Et bien, à l'occasion du centenaire de la naissance de Pierre Bel, découvrez une exposition d'œuvres variées, peintures, publicités, poèmes ou timbres, d'un artiste attaché au territoire ayant contribué à la vie locale de la ville et de ses environs. C'est une exposition à découvrir jusqu'au 1er août, du lundi au samedi, de 9h30 à midi et de 15h à 17h. L'entrée est libre et gratuite. Et puis vous pouvez noter que le vernissage de cette exposition aura lieu vendredi 24 juillet à partir de 17h au bar Le People à Saint-Jean-en-Royans. Un autre vernissage, cette fois-ci à Rochechinard, et plus précisément à la Maison Musée de Rochechinard, qui est partenaire de ce magazine estival. Il s'agit de l'exposition d'Alain Ploy. Influencé par les impressionnistes, il choisit la peinture à l'huile travaillée au couteau, et il en résulte des toiles riches en empattement, d'où naissent nature morte et paysage. Tout au long de sa vie, Alain Ploy expérimente de nouveaux processus de création, faisant évoluer son travail pour tendre vers l'abstraction, tout en laissant une belle place aux représentations des rivières locales que sont la Bourne et le Cholet, paysages qui l'ont toujours envoûté. Le vernissage de cette exposition aura donc lieu cette semaine, samedi 25 juillet à 18h30 précisément. Et donc vous pourrez découvrir à cette occasion l'exposition, donc je le rappelle, à la Maison Musée du Royan à Rochechinard, qui est ouvert tous les jours, donc cet été, de 15h à 19h, donc sauf le lundi. Et on referme ainsi notre sélection agenda de ce mardi 21 juillet. On vous propose tout de suite de vous intéresser maintenant à un autre partenaire, puisque cette semaine, nous avons choisi de faire un zoom toute la semaine sur le festival Texte en l'air, qui se déroule du 22 au 26 juillet à Saint-Antoine-l'Abbaye, c'est-à-dire à partir de mercredi et jusqu'à dimanche. Le programme est très riche, très varié, et on va tout de suite écouter Valérie Charpinet, qui est la directrice artistique du festival, nous détailler le programme du jeudi 23 juillet.
3: Et si quelque part quelqu'un m'attend. Le lendemain, jeudi 23 juillet, c'est une journée assez dense, puisque ça commence dès le matin avec des lectures théâtralisées. Ça, c'est des choses aussi qui reviennent chaque année, des lectures théâtralisées ou des lectures théâtralisées jeune public. Pour vous, c'est important d'accéder aux textes de théâtre par la lecture aussi.
4: Oui, et puis c'est important justement de faire passer le message que le théâtre, ça se lit, ça peut se lire. Le théâtre jeunesse, c'est facile à lire, c'est amusant à lire en famille. On peut se distribuer des rôles des fois et lire ensemble. C'est voilà, c'est ludique. Mmh. C'est vraiment ludique et c'est un accès formidable justement à la lecture, parce que c'est des fois moins impressionnant. Et comme il y a l'idée de jeu, ça pour les enfants, c'est des fois quelque chose qui peut les attraper, des enfants qui ont un rapport un peu difficile avec la lecture. Mmh. Et donc ce jeudi, en fait, il y a un temps fort pour nous qui est le matin, qui est le partenariat qu'on a depuis des années avec l'antenne du Secours Populaire de Saint-Marcellin. Et donc il y a un atelier d'écriture qui s'appelle Partage d'écriture, qui est mené par Gilbert Vincent Cabou tout au long de l'année. Et ensuite ils sont rejoints par Bastien Chrétien, qui va les mettre en scène dans ce qu'ils ont écrit. Donc c'est un rendez-vous vraiment où il y a de plus en plus de monde, et c'est très beau parce que on voit le public, le tout public, venir à ce rendez-vous et reconnaître les gens qui, d'année en année, participent à cet atelier d'écriture. Il y a toujours des nouveaux, des nouvelles, des gens qui partent, évidemment. C'est toujours une gageure de tenir ce projet-là, parce que c'est On sait que c'est très compliqué de tenir des gens pendant un an sur un projet, mais des gens qui ont des problématiques difficiles de vie, de survie,
5: de précarité,
4: c'est encore, ça multiplie la difficulté.
5: Gilbert Vincent Cabou, qui est bénévole à Radio Royan et qui fait une chronique qui s'appelle « Vous prendrez bien un dernier verre », et puis Bastien Chrétien, qu'on a eu l'occasion régulièrement d'avoir à ce micro également, donc on est en terrain connu et un beau projet qui tient dans le temps. Et encore une fois, ça c'est important, de, comme tu dis, de retrouver des personnes, et puis d'être dans l'écriture, de s'essayer. Ensuite il y aura des thés ou cafés qui sont des rencontres causeries. Ça c'est aussi des habitudes que vous avez à Texte en l'air.
4: Oui, parce que c'est vraiment, il y a vraiment l'envie, on le sent dans le public, de parler de ce qu'on a vu, de ce qu'on va voir, d'en entendre parler. C'est-à-dire que c'est pas un endroit où on vient juste voir un spectacle et repartir directement. C'est vraiment un endroit aussi où on peut venir entendre des discussions, participer à ces discussions. Et donc là, on essaye de réunir les artistes qui ont joué la veille ou qui vont jouer le jour même autour d'une thématique commune, et on déploie un peu cette thématique, mais c'est aussi l'occasion de donner la parole au public s'ils ont envie de parler de ce qu'ils ont vu ou poser des questions sur ce qui va arriver. Donc c'est et puis c'est tranquille, c'est un thé au café, c'est souvent sous le magnifique cèdre du jardin de l'Arche. On est au frais,
5: on est bien
4: et on est entre nous tranquillement.
5: À 14h ce jeudi 23 juillet autour du théâtre documentaire, cette fois-ci c'est la thématique comment les artistes s'emparent-ils de la matière documentaire pour aller vers la fiction. C'est aussi le passage de cette expérience individuelle, je reçois un spectacle, à quelque chose de collectif, je l'ai reçu avec d'autres. Et je me relie aux autres, et ça donne une autre dimension à mon expérience. Là, on est encore en plein dans l'éducation populaire. Hein.
4: Oui.
5: Totalement. Pour le reste de la journée, des choses dont tu as envie de nous parler, Valérie ?
4: Alors, le reste de la journée, il y a un spectacle au Théâtre du Furan, donc cette salle des fêtes qui s'appelle le Théâtre du Furan, pendant le festival Texte en l'air. Et on va accueillir cette année, jeudi et vendredi, deux jeunes, toutes jeunes compagnies, puisque ce sont leurs premiers spectacles. Et c'est dans un dispositif qui s'appelle Les Envolées. Donc on est 10 partenaires, 3 de Lyon, de l'agglomération de Grenoble. Et on se réunit tous ensemble, on met nos forces tous ensemble pour accompagner 3 jeunes compagnies vers leur premier geste artistique. Et cette année, on a 2 propositions qui sont très très différentes l'une de l'autre, et c'est ça qui fait la richesse de ce projet-là. La première, qui s'appelle Adorcisme, qui est sur un jeune homme qui retrouve son journal d'adolescent et qui va revisiter ce temps-là de l'adolescence. Et donc c'est un dispositif scénique très, apparemment très simple, et il y a plein de trouvailles, c'est-à-dire comment par moment on part sur quelque chose de très ténu, c'est presque une conversation avec le public, très simple, et petit à petit on se retrouve au théâtre parce que il y a de l'invention, il y a de l'imaginaire qui arrive, il y a de l'invention scénique, et j'aime beaucoup cette délicatesse qu'ils ont.
5: Pour finir sur la journée du jeudi 23, il y a un concert comme régulièrement dans vos soirées, on a envie qu'au moment de l'apéro, vers 19h30, il y ait un concert gratuit pour écouter aussi du texte autrement, en musique.
4: Absolument. Voilà. Et parce que on peut dire que l'écriture quand même de chansons, de textes qui se chantent ou qui se parlent sur la musique maintenant, enfin il y a, c'est très poreux en plus, de plus en plus les catégories, on invente beaucoup de mots pour les distinguer les unes des autres, mais en fait il y a une porosité assez grande, je trouve, entre les formes. Et là c'est 4 garçons de Lyon qui nous viennent de Lyon, un jeune groupe avec une chanson folk sensible et très sympathique et fraîche, je dirais rafraîchissante. En ces temps-là, c'est pas mal.
5: Et puis on finira la journée sur Tout entière à 21h30. De quoi s'agit-il ?
4: Alors là, c'est un spectacle très particulier parce qu'il s'appuie sur une histoire très particulière, l'histoire de Viviane Meyer, où on pourrait dire que nous avons collectivement héritée de son travail. Donc elle était gouvernante aux États-Unis, et à sa après sa mort, quelqu'un a racheté une maison dans laquelle elle avait vécu en tant que gouvernante, et on a retrouvé 150 000 négatifs de photos qu'elle avait fait tout au long de sa vie, mais qu'elle n'avait jamais fait développer.
5: Incroyable.
4: Incroyable. C'est une histoire incroyable. Il y a eu un documentaire incroyable qu'on peut voir sur elle. Il y a des expositions. Il y a eu une exposition à Grenoble il y a quelques temps. Et c'est un auteur qui s'appelle Guillaume Poix et une comédienne, Réjeanne Bajard, de la plateforme Le Cul Solus, qui s'empare de cette histoire-là et qui tisse vraiment une enquête et sur voilà, comment... qu'est-ce que c'est cette histoire? Qu'est-ce que ça nous raconte? Quel lien on peut avoir avec cette femme? Qui elle était, cette femme? Comment ça se tisse, tout ça? Et c'est assez étonnant et sensible et poétique aussi sur le plateau. Pour embrasser...

0: Merci donc à Valérie Charpinet qui nous présentait ce programme très riche, je le disais, du festival Texte en l'air, le programme du jeudi 23 juillet plus précisément. Sachant que le festival Texte en l'air a lieu donc du 22 au 26 juillet à Saint-Antoine-l'Abbaye et que vous pouvez retrouver la présentation intégrale de son programme sur notre site internet radioroyant.fr. Et on se dirige maintenant vers la fin de notre magazine estival, votre magazine de l'été sur les ondes de Radio Royan-Vercors sur 93 FM et également donc à la réécoute sur notre site internet radioroyant.fr. Un grand merci à Patrice pour la réalisation technique de cette émission, donc au studio de Radio Royan-Vercors à Saint-Jean-en-Royan. Merci également à vous toutes, à vous tous de nous avoir suivis et n'hésitez pas donc à nous écouter pour ce magazine estival à retrouver donc chaque jour à 9h, à midi et à 18h du lundi au vendredi. Très belle journée à vous sur les ondes de Radio Royan-Vercors. Ce magazine estival est réalisé en collaboration avec nos partenaires.
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1: Notre magazine d'archives sonores vous présente aujourd'hui deux documents sonores captés à notre micro en lien avec l'exposition visible à l'Office de tourisme Vercordrome à Saint-Jean-en-Royans autour du centenaire de la naissance de l'artiste peintre Pierre Bell, aujourd'hui disparu. Tout d'abord, une évocation de balade au bord du lac de Bouvante, enregistré en 2007, puis un ouvrage, Le Royan accueillant, enregistré en 2014.
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Le Grognasson vous propose aujourd'hui, dans le cadre de nos archives sonores, une promenade poétique en compagnie de Pierre Bell. À cet effet, on se dirige vers Bouvante pour une très belle balade.

Après avoir fait trois petites promenades champêtres autour du lac de Bouvante, il m'est venu à l'idée de décrire cette balade qui est, comme vous le savez, une promenade sans prétention, mais il y a quelques images. Voici donc cette promenade bovaltéenne. Volume redondant d'une longue prairie, vent du sud ruisselant sur les saules marceaux, c'est un vieux vallon vert maillé de bergeries, de bœufs et d'ânes gris cachés près du ruisseau. Le beau lac bleu d'antan, la promesse tenue, son eau a émigré aux enfers et aux nus. Émeraude aujourd'hui, dans Véronèse écrin, perd toute intensité souhaitée des parrains. Villardes apâtrées lents dans la fraîche pâture, dont les bruns fils de fer retiennent la clôture, tondent l'herbe drue pendant que, près des buis, un taureau vigilant nous observe sans bruit. Tourner le chemin du lac, après le gué du rue, le vieux frêne géant dans la cour de Jacine, qui vit depuis 100 ans où tige prit racine, nous invite au repos si prétentaine courue. La fontaine fleurie aux suaves couleurs donne l'heure plus gaie au cadran de l'église. Le long de la rivière dorment les tombes grises où les âmes des morts vivent parmi les fleurs. Ô Bouvante-l'Haut, si calme et sereine, des bourgades perdues ne serais-tu parraine? Une nuit depuis longtemps à rustique Lyonne te chériront toujours de l'hiver à l'automne.

Eh bien, pendant que nous sommes sur les balades, allons faire un tour au canal de la Bourne, que peut-être peu d'entre vous connaissent, tout au moins l'origine et le parcours. Le canal de la Bourne. Conçu à Gagnard, au lit clos de mes parents, à l'ombre de la vanne, je ne suis plus torrent. Je gravite, à Sagy, aux valentinoises pleines, ourlées de saponaires et roses marjolaines. Si la blanche auborive eût été cerise, deviendrait, à ses ponts, ma petite Venise. Ici, le campanile, là, modeste gondole, à l'odeur d'eau de noix et parfois de ravioles. Du village allongé, l'anse de mon Lido caresse les maisons se mirant au Lido. L'aqueduc du Bima, c'est mon pont des soupirs. Pourtant, un peu plus loin, situation pire. Au cœur de Saint-Nazaire, c'est l'apothéose. Sur des arches cintrées survolant les toits roses, à mes pieds, invisible, la Bourne maternelle me crie son triste adieu à rencontre mortelle de la rivière grise allant à l'océan. À jamais orphelin, je prends le deuil séant dans un long tunnel noir pour quitter le pays, du royant verdoyant aux touristes ébahis. Passé Lubac, sous le ponceau de la Baume, pointe extrême de la Provence qui embaume, Phébus réchauffe un peu mes jeunes et fraîches eaux s'écoulant clairement à l'ombre des roseaux. Ayant ainsi flâné de ponts en galeries, côtoyé les champs verts et caressé prairies, contourné les bosquets, traversé les halliers, à l'écancière vient moment de travailler. De France, l'électricien m'enferme à dessein entre les quatre murs d'un étrange bassin pour muter mon eau verte en nerveuse houille blanche comme le subit mer en traversant Chorange. Je suis conduit de force au cœur d'une turbine et l'amant que je suis lui fait tourner bobine. Cet éphémère cours n'estompe obligation d'être voué par l'homme à noble irrigation. De cailloux présalpins aux longues plaines sèches où rosiront bientôt les brugnons et les pêches. Ainsi, depuis 100 ans, tout autour de Valence, j'arrose les jardins et les fruitières essences. Je baigne leurs racines et bénis leurs rameaux, dans les petits villages comme dans les hameaux. J'arrose le maïs, ses beaux épis blonds, les radis, potirons et autres vers melons. Taris par le soleil, l'arrosage les ravit. Au moment où je meurs, je leur donne la vie. »

un peu de fantaisie avec des jeux de rimes. Iris, Ulysse, Fleuris, ça peut faire quelques vers. Alors je me suis inspiré des iris qu'il y avait dans le temps à la maison, avec ceux du voisin. À la maison, c'est Alice, et le voisin, c'est Ulysse. Les iris d'Ulysse fleurissent avec des lys aux boutons éclatants. Les iris d'Alice déplissent, pâles délices, au souffle du printemps. Les iris d'Ulysse s'épanouissent, quel délice au jardin palpitant. Les iris d'Alice s'irisent à chaud délice estivale puis d'antan. Les iris d'Ulysse bleuissent autour des lys en bouquet tentant. Les iris d'Alice resplendissent, soit des lys aux brocards exaltants. Les iris d'Ulysse s'évanouissent, terre d'Élise des derniers instants.

Eh bien, on va revenir un petit peu au pays natal, qui, comme vous le savez, est le Royan. Et je vais vous évoquer ma première randonnée pédestre, qui est quand même une belle randonnée, puisque c'est elle qui, à la fois, m'a donné le goût de continuer et d'admirer le paysage. Il s'agit de l'ascension du Grand Vémont. Les pieds frôlant le sol, la tête dans les cieux, silhouette sans nom, fantôme silencieux, nous avancions frileux avec nos faits de toile sous l'obscure clarté qui tombait des étoiles. Derrière la scie noire de l'épicéa sombre, apparaît brusquement le mont sorti de l'ombre, courbant son dos planté sous la constellation pour des bergers d'un jour avant l'adoration.

À la brèche du pas, les cuivres du soleil sonnent l'ouverture d'un conseil sans pareil. Le contrut du Mont Blanc, la basse du Ventoux et la flûte pointue du massif de l'Aubiou. Du haut balcon d'Orient, sublime symphonie. Au solo de l'aiguille répond l'aria des cimes. Dans l'horizon bleuté, au loin dans l'infini, créant dans notre cœur un musical abîme. Après la pause au but survient la pastorale, de 2000 moutons à la laine dorée. Note dans la prairie comme si la portée ondulait sous les dolines et les digitales. Sommet du Grand Véman, étonnante estrade qui nous fait embrasser toute l'Alpe des yeux. Puissions-nous ouïr longtemps ta céleste aubade et louer, grâce à toi, la montagne et les cieux.

Eh bien, puisque nous sommes dans la montagne et dans les promenades, évoquons aussi le fond du golfe du Royan, c'est-à-dire la petite couronne de montagnes dominée par Toulaud. Dans son cirque de montagnettes, le roc de Toulaud dresse la silhouette de son chapiteau. Depuis des millénaires, à l'entour des coteaux, il promène sa ménagerie imaginaire, à l'instar de Noé sur son bateau. La truite arc-en-ciel, dans Belle, bondit en triple saut jusqu'au berceau de la lionne qui rougit en roulant dans sa gorge des bruits de forge. Dans son manège de neige, le cheval blanc tourne dans le vent, troublant, vaille que vaille, la crinière de son col en bataille. La crête de Comblezine évoque celle d'un coq et la mémoire de Mélusine. Dans les brindilles de sa forêt profonde, il mêle ses faucilles à l'air, la terre et l'onde. Le roc de Serve observe, des deux bosses de son hameau, la rivière aux anneaux d'argent qui se faufile, reptile, entre la combe du mouton et le pied des frais de laine. Allongé d'une grâce féline, le cerf de la croix étire et cambre son échine. De sa dentelure, on croit apercevoir les rayures de sa robe tigrée de verdure. Sous le chapeau pointu, turlututu, de la montagne de l'Épenay, le roi gronné huche le grand échaillon, chassant le papillon au col du lion. De la plaine au mont géant, de la source à l'océan, chaque jour, de l'immense plateau s'entrouve le rideau. Ô divine nature, invite-nous longtemps à ce spectacle merveilleux où les saisons pavoisent les cieux et le Royan sa verte parure. »

Nous sommes dans la nature, restons-y encore un petit peu. Mais là, je dois dire merci à Jean de La Fontaine, je l'ai un peu pastiché avec sa fable « Le rat de ville et le rat des champs ». Mais j'ai changé les paroles, bien sûr, quant à la musique. Un jour, le rue de Corbeville invita le rue des champs. Visitons ensemble la ville, le menu est alléchant. Au confluent du rendez-vous, la promenade commence. Ici, attention, dévions-nous, nappe de mazout et d'essence. Au fond du lit, heurtèrent peau de fer et peau de terre, sur gauche ou droite rive, ne croisèrent âmes qui vivent. À la porte de l'usine, d'écarlate, l'eau se teinte, et à l'odeur se devine la sulfurique étreinte. Patience, ami Rusto, calme ta crainte et ta peur. Ohé, barques et bateaux, cours sera le collecteur. C'est assez, dit le rustique. Demain, cours à ma source, où danse le moustique, gobé par truite en course. Roi des vertes rainettes, navigueront dans prés fleuris, vagueront d'une onde nette, loin des canaux flétris.

Eh bien, puisque nous sommes dans le pastiche, restons-y un petit peu et empruntons le fameux sonnet des voyelles de Rimbaud, en changeant aussi les paroles, avec du fromage. Fromage bleu, fromage blanc, rose, faisselle, qui nous dira un jour vos naissances latentes de les dames venues sous sa couche éclatante ou du Munster racé, la puanteur cruelle. Dans sa forme ronde, la laitière mancelle enferma le ferment avec du lait normand. Le coulommier brillard, le reblochon gourmand, mûrissent d'amour dans l'éclisse aridelle. Croûtes fleuries, cendrées, molles ou viriles, pâtes au divin persil, goûtées au vin des îles, au plaisir du palais, au désir des dieux. Ô caséum suprême, aux formages étranges, affinés en secret, que main ne dérange ces meules d'or au plus profond de leurs yeux.

Un autre petit poème fait dans les mêmes conditions, parce que si je crois me souvenir, il a été tout au moins conçu, peut-être pas écrit, à Megève pendant un petit séjour d'hiver. D'ailleurs, vous allez comprendre pourquoi. Les paroles en sont la preuve. Il neige à Megève. Dans la rue Fège, où monsieur neigea avant de l'orgea, glisse et reglisse le manège des traîneaux rutilants et grelottants. Ainsi font les petites marionnettes. Demain, les skieurs artistes, aux pieds gonflés comme des kystes, dévaleront les pistes bleues, noires, rouges ou vertes, si elles sont ouvertes. Dans l'ouate feutrée de deux traits bouclés dès l'entrée, font le ski et la raquette. Tout à l'heure, dans la chaleur et l'amitié de la taverne, chez Malataverne, réunis autour de la table, inévitable, nous trinquerons à l'apremont. Dans la salle du fond, font la savoyarde raclette. Mars, qui prépare le printemps en secret, fait jaillir Phébus par-dessus tous ces jolis monts blancs. Roche brune devient blonde. Alors, dans la forêt, le silence profond, fond, la blanche neige de l'Alpette.

coule et roule ovale, eau claire comme cristal, bondit tel le cabri de l'alpage, puis deviens sage avant ton grand voyage, toi qui viens du fond, fond, fond, fond, de la vallée Verdelette. Si le grand La Fontaine, Tonton et Tontaine, eût été Mégevant, sinon Castro-Théorodicien, il aurait ajouté, nom d'un chien, à cette fable ineffable, c'est le fond, fond, fond, fond, qui manque le moins.

En fait, je me suis un petit peu trompé. La suite, c'est celle-ci qui a été pensée et conçue à Megève. Parce qu'il me semble que je m'étais blessé au pied et que j'étais pendant quelques jours à ne rien faire. Quand on ne fait rien, il faut observer. Observer les couleurs de la neige paraît une gageure. Eh bien, vous allez voir que non. Les ultimes fines feuilles carmines quittent leurs branches. Les premiers frissons des frimas paraffinent les mâts. Ces salanches blanches. Inopportune brume de roches brunes. Nappées sur molles banquises, s'évanouissent les silhouettes, bonnets et houlettes. Ces comblous grises. Dans l'air polaire, Phébus éclaire, à la limite des eaux de froide, les hautes chandelles d'un gigantesque autel, ces pradarlis jaunes. Stalactite petite grandira vite, où la cristalline perle d'or. Fond la neige blême au soleil extrême, ces Megève d'or. Dans sa vallée enchâssée, tel un camé, aux mille feux, brillante étonnamment, elle irise la surface de la mer de glace, ces Chamonix diamants. Vers 5 heures, à Bleur, les skieurs, bâtons et skis reposent. La neige, par féminine coquetterie, change de lingerie, ces cervoses roses. Sans bruit la nuit, la montagne bleuit. Au coin du feu, dans les chaudes et rondes assiettes, coule la laiteuse raclette, ses cordons bleus. Passe hiver sévère qui persévère. Violette d'avril et pastel primevère fleuriront dans les prairies autour des métairies. C'est passy vert. Touriste, promeneur ou randonneur, fais le tour du pays des Houches à Domancy, de Saint-Gervais à Valorcine. Ne fais pas les choses à moitié, monte aussi à demi-quartier et découvre la gorge des Condamines. Tu seras ébahi des couleurs du pays. »

Les vers ou les stances, comme dit le titre de l'album, sont souvent des circonstances. L'inspiration vient moins bien vite à un amateur qu'à Victor Hugo, sans doute. Et l'association des mots déclenche parfois quelque chose. Et depuis longtemps, depuis quelque temps tout au moins, les mots de Van Gogh, de peintre que vous connaissez bien, et qui ont associé leur vie, Van Gogh et Gauguin, il y avait la même syllabe, il m'a semblé qu'il y avait quelque chose à faire. J'ai tenté 5 petites strophes. Van Gogh et Gauguin. Déjà les estampes associent leur destin ou, à Montparnasse, peignent petits rapins. Impression, coloris, l'étoile dialogue entre elles de Gauguin et de Vincent Van Gogh. Bernard, à Pont-Aven, inspire leur démon. Pomme, lacet, Tanguy, vision après sermon, le Christ de Trémalo. La peinture est drogue, celle de Paul Gauguin et aussi de Van Gogh. Soleil de Camargue exalte les passions, jaunit les tournesols et mûrit les moissons. Sa pauvre âme folle a tourmenté sa main, qui tourne sur toile, se lève sur Gauguin. Le cri sourd du remords lui déchire l'oreille. Iris et oliviers, les canaux de Mireille, gravitent dans son cœur tel un dur épilogue. Gauguin gagne Paris, Gog pour Van Gogh. Belle église d'Auvers et deux fois gothique, corbeaux et champs de blé, grande œuvre mystique. Patronyme s'en mêle, lisant au catalogue celui de Van Gauguin, celui de Paul Van Gogh.

Eh bien, nous allons terminer ce petit enregistrement que nous espérons vous aurez apprécié par un voyage que j'ai fait, deux voyages, même à l'île de la Réunion, où le paysage, j'ose pas vous le dire, est sublime. Et quand on a marché dans ce paysage, notamment dans le cirque de Mafate, il s'en dégage quand même une impression un peu extraordinaire. Je vais donc vous lire le premier poème qui a été fait justement à la suite de ce voyage pour vous en exprimer un petit peu le sentiment. Un petit peu sur le mode drôle quand même. Lentilles ou vanille, pour qui sont ces dentelles noires au ciel qui brille? Pour qui sont les blanches tissées à fine aiguille? Pour qui sont ces gousses blondes qui oscillent, que le beau semeur roux vanne pour ses lentilles? Bâti sur grand îlet, levé dans ta coquille, sommes reçus chez toi, randonneurs et béquilles, dans ta case créole, Auguste et Mascarille préparent le rougail pendant qu'ils se maquillent. Safran, carie, piment excitent nos papilles. Pitons et grands bénards dilatent nos pupilles. Vétiver et rosa à l'odeur émoustille, et ta phonétique amuse nos écoutilles. Au fond de la ravine, frayent et frétillent dans tes bras de cristal bichiques et anguilles. Séduit par tes mœurs et ton cœur, Camille n'a pas besoin d'aller jusqu'aux îles Antilles.

0: Quelques petites explications cependant pour quelques mots ou phrases que vous n'auriez pas bien compris. Randonneurs et béquilles. Il y a un renvoi à un sur mon texte. L'un de nous avait chuté à la nouvelle et s'était fait une belle entorse. Dans ta case créole, Auguste et Mascari, que voulaient-ils faire ici? Eh bien, tout simplement, nous étions descendus à l'hôtel du cirque. Ça n'est pas une blague, il s'agit du cirque de Sillaos, cette belle ville créole entourée de montagnes. Et l'hôtel s'appelle l'hôtel du cirque. Et c'est vrai, ça nous avait amusé de faire un peu les clowns ce soir-là. Et ça m'avait donné l'idée d'évoquer Auguste et Mascari. Je dois vous dire aussi... Montébrun de cristal, bichic, ce sont des petits poissons comme des larves d'anguilles, mais il ne s'agit pas d'anguilles, il s'agit d'un autre petit poisson dont j'ai oublié le nom et qui se précipitent en masses énormes à l'embouchure des rivières et de la mer, et les gens du pays vont faire la pêche miraculeuse. Ce sont des bichics. Quand j'ai parlé de Camille, c'est pas Camille Archinard, c'est un autre Camille, c'est un nommé, si j'ai bonne mémoire, Sudre, qui est conseiller général de La Réunion, mais lui, justement, il n'a pas besoin d'aller aux Antilles. Une petite explication. Et nous allons terminer, si vous le voulez bien, par le sublime poème, par l'évocation de l'île de La Réunion, dans un poème qui se veut sensible, à tel point que je l'ai intitulé « Aux Réunions ». Ô Réunion, ô Réunion, île intense, terre noire de tes anses, jades et blancs tamarins, azur ton cimetière marin. Ma fate est ton décor, Sillaos est ton corps. Enchin et sa flamme de Salazie ont créé l'âme. Ta fournaise rougeoyante a des reflets d'amarante. Ton piton des neiges glacé au soleil couchant est violacé. Pur joyau de tes nuits, comme un diamant lui, l'étoile alpha du centaure, depuis 100 000 et centaures. Jamais ne sera fanée petite fleur qu'à nous donner avec amour immense, ô Réunion, île intense.
1: C'était Pierre Bell. 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
2: Après cette évocation de balade au bord du lac de Bouvante, enregistrée en 2007, on écoute maintenant un ouvrage, Le Royan accueillant, qui date de 2014.
3: Bonjour.
4: Bonjour.
3: Et soyez le bienvenu dans les studios de Radio Royan ce matin pour nous présenter. Alors, on vous connaît bien, Pierre Bell, hein, puisque vous avez déjà écrit, vous avez aussi bien sillonné le Royan, on peut dire que vous êtes une figure locale. Et c'est un petit peu aussi, peut-être, une synthèse, on peut dire, ce livre, un reflet des souvenirs colorés de ce pays. Alors, Le Royan accueillant, pour rien ne cacher plus longtemps, et en fait l'ouvrage que vous venez nous présenter, et on peut dire c'est les poèmes, puisque c'est le sous-titre d'un enfant du pays.
4: Oui, d'abord je dois préciser.

0: Hein, c'est des.
1: C'est un peu ça, parce que ce que je voulais surtout là-dedans, c'est m'attacher au pays natal, d'une part, et le décrire par des textes, bien sûr, et par quelques photos que l'éditeur a trouvées lui-même. J'en ai fourni quelques-unes, notamment celle de la page centrale, celle de la couverture, qui est un dessin authentique de Monsieur Turner, un peintre réfugié belge, pour différentes raisons, puisque c'était pendant la guerre. Et il se trouve que ce dessin, cette peinture, a été faite derrière ma maison. Ah. Alors, ça ne pouvait pas mieux illustrer ce livre qui est en fait un hommage à la maison et à l'avenue du Vercors, alors que le paysage lui-même est pris derrière la maison.
0: Alors c'est justement le paysage déjà qui vous inspire beaucoup, hein, pour je parlais de photos, effectivement on arrive en fait à voir des photos à travers vos textes, puisque c'est des moments autour bien de, on parle du canal de la Bourne, et puis aussi des lieux peut-être beaucoup plus intimes comme le Cheval Blanc. Alors est-ce qu'il faut y voir un rapport avec la montée du Cheval Blanc, et un petit peu aussi ce qui vous a bien, on peut dire, emmené sur le Royan, et d'autres textes plus poétiques, peut-être personnels aussi.
1: Eh bien, oui, il y a des textes personnels qui demanderaient peut-être une explication, parce que certains textes sont un peu sibyllins. On ne comprend pas toujours pourquoi je les ai écrits, mais il y a forcément une raison derrière. Et en même temps, je voudrais dire que cet hommage au village m'a été inspiré, il y a déjà longtemps, bien sûr, d'une part par le canal de la Bourne et par ce fameux petit tram que je voyais passer devant la maison, puisque ma maison est située au carrefour nouveau de l'avenue du Vercors avec la route principale, et le tram passait là. D'accord. Ce qui fait que tous les matins, ma mère nous servant le café au lait, je l'entendais partir de la gare en sifflotant, si on peut dire, et je dis le tram. Alors on ouvrait la fenêtre de la salle à manger et on disait bonjour au conducteur qui nous répondait, bien sûr. Mais de ça, c'était avant 1937, il y a déjà un moment. Hein.
0: Alors ça fait effectivement l'objet d'un beau texte, tram.
1: C'est un peu à partir de là, si vous voulez, le canal de la Bourne m'a d'abord inspiré, il y a déjà longtemps, bien sûr, et puis le petit tram, et autour de ces deux événements, si on peut dire, qui sont quand même importants pour le pays, il y avait autre chose à dire, notamment autour de la maison que mes parents ont fait construire et que j'habite maintenant. C'est pour ça que des souvenirs nombreux s'y rattachent et j'ai voulu les exprimer, en somme.
0: Alors des souvenirs de paysage, effectivement, de...
1: Oui, il y a d'une part le paysage, les souvenirs personnels, voilà. Les sentiments, mais il n'y a pas que les personnages, mais il y a beaucoup de personnages, parce que si le Royan est accueillant, c'est parce que dans ce pays, je le reconnais maintenant, il y a un paysage assez extraordinaire. D'ailleurs, les visiteurs qui viennent, les quelques visiteurs qui viennent, sont toujours étonnés de cette région méconnue actuellement, qui n'est pas tellement connue. C'est pour ça que j'invite beaucoup de gens à venir le voir, parce que il est vrai, il est d'une part accueillant et il est distrayant et il est vraiment intéressant à vivre.
0: Un paysage, on parle bien entendu de cet écrin de verdure, mais aussi le paysage humain. Il y a des personnages donc qui figurent aussi dans votre livre, des gens qui vous ont peut-être marqué. On parle du docteur Guilla, par exemple. C'est quelqu'un qui a bien marqué Saint-Jean-Royan, notamment, et que vous connaissiez bien.
1: Vous avez raison, parce que de parler de docteur Guilla, parce que ce qui me rattache à lui, c'est tout simplement, c'est lui qui m'a mis au monde. Ah. Alors, je ne peux pas ne bien le connaître, je le connais un peu par cœur, parce que d'abord, il m'a mis au monde, comme je viens de vous le dire, et puis je l'ai vu combien de fois ici, en activité, et Dieu sait s'il a eu des activités. Je pourrais vous donner quelques détails sur Rochinard, par exemple, qu'il a guéri par téléphone une personne qui avait mal à la gorge parce qu'il ne pouvait pas monter avec son cheval, il y avait trop de neige. Vous voyez, on remonte déjà à un siècle complètement différent de celui d'aujourd'hui, et moi, j'ai bien ces souvenirs de cette époque. Et alors, je me suis dit, mais bon sang, pourquoi ne pas les raconter?

0: Et ça va forcément intéresser des personnes qui les ont vécues, comme moi d'ailleurs. Mais, hélas, il y a peu de personnes actuellement de mon âge, parce que j'arrive bientôt à 90 ans. Alors, il est temps de faire quelque chose, hein.
1: En tout cas, bien, votre plume, on peut dire, fonctionne bien, hein, parce que c'est des souvenirs assez précis, hein, qui sont mis sous forme de vers, de ce qui vous a vraiment marqué. Et puis, des hommages aussi à votre père, notamment,
0: oui,
1: dans ce livre.
0: C'est vrai, vous avez bien raison, parce que vous avez bien compris la teneur de ce livre. Ce sont des souvenirs précis, d'une part, et puis mes parents sont derrière, forcément. Hein. Alors, même moi, à la fin, j'ai rajouté quelque chose qui est peut-être moins drôle, mais disons que parce que j'ai offert un bouquin comme ça à ma cousine Germaine, qui me connaît bien, puisqu'elle est de Rochinard et qu'elle est venue souvent à Saint-Jean. C'est le poème qu'elle aurait le plus apprécié, c'est le dernier. Il est moins drôle, mais pourtant, il y a quelque chose d'intéressant là-dedans. C'est sûr.
1: Et c'est effectivement des hommages. On parle même aussi, on parle du père, de la mère, et puis aussi de votre reflet d'adolescence dans le
0: oui,
1: livre aussi.
0: Oui.
1: Ça fait pas. C'est une tranche de vie qui vous a aussi.
0: Ah oui. Comment vous l'appelez ce...
1: L'enfant et l'ado. Ça
0: oui.
1: Reflète aussi un
0: l'enfant
1: petit.
0: L'enfant et l'ado. Oui. C'est vrai, parce que je dois ajouter à tous ces souvenirs qui sont hélas nombreux. Forcément, à 90 ans, on en a un paquet derrière. Hein. Que j'ai fait la classe ici, à Saint-Jean-Royant, à l'école Saint-Joseph, pendant un an. Et alors, c'est à la demande du chanoine Caillé, parce que j'étais libre, je n'ai pas été encore convoqué au PTT, et j'avais un an de libre, comme je venais d'obtenir le brevet supérieur de l'époque, et qui valait bien un bac d'aujourd'hui d'ailleurs, entre parenthèses, j'ai fait la classe pendant un an à 11 élèves, mais... Ces 11 élèves, c'était des tout petits. Il y avait le cours préparatoire, il y avait le cours moyen, je ne sais pas quoi. Alors je leur apprenais à lire, à écrire et à compter, ce qu'on ne fait plus tellement aujourd'hui. C'est pour ça que j'ai eu un souvenir. Je peux le lire,
1: bien
0: ça.
1: Sûr.
0: Alors maintenant, je vais donc vous raconter ça, peut-être pour terminer, ce que j'ai vécu avec les ados qui étaient devant moi, l'enfant et l'ado. La verte campagne, c'est pas possible de lire. J'ai les yeux trop humides. Non, mais j'y vois pas assez. Ça sera, m'excuse, mais ça sera peut-être pour une autre fois. Mes yeux ne sont pas assez clairs pour lire.
1: Sa verte campagne cerce ses charrues, verse dans le brun sillon par les becs parcourus, foin fauché ratisé, lisette, ses feuilles comme le trèfle blanc emmêlé au cerfeuil. Alors on aura l'occasion de découvrir ces jolis vers un petit peu plus profondément à l'occasion d'une prochaine venue. On mettra plus d'éclairage pour peut-être faciliter la lecture. Et puis aussi un personnage qui figure dans ce livre, qui est aussi quelqu'un d'assez emblématique, on peut dire, sur le secteur, c'est le Zé.
0: Oh, le Zé. Alors là, c'est un personnage d'abord extraordinaire que je rencontre chaque année de temps en temps. Mais là, on l'a rencontré pendant un sacré moment, c'est-à-dire nous sommes venus avec le club sportif faire un séjour à la maison familiale de Sainte-Eulalie. Et au cours de ce séjour qui durait 8 jours, nous avons voulu, ma femme et moi, inviter le Zé à faire sa journée, la journée qu'il avait composée avec Monsieur Audeillé à Comblaval et ailleurs. Alors, on l'a pris le matin avec le car et nous avons passé la journée complète avec le Zé. Mais quelle journée on a passé, si bien que tous ceux qui participaient au voyage s'en souviennent encore et s'en souviennent sérieusement parce qu'ils me racontent des détails inouïs de cette journée-là. Le Zé, qui est encore en vie, heureusement d'ailleurs, est un personnage d'abord extraordinaire, parce que le lui, si j'aime le Royan, c'est encore pire, il aime encore plus que moi, puisque non seulement il l'explique, mais il le fait visiter, mais il le parcourt avec tout le monde. Dans le car où il nous accompagnait, il nous a raconté des histoires. C'est bien simple, il a parlé tout le temps. Nous n'avons pas pu placer une parole, mais il était tellement intéressant que tous les gens du car, et on était 50, l'a écouté avec religiosité, si je puis dire, parce que par moments, il nous faisait rire, et par moments, il nous faisait pleurer. À tellement qu'il nous racontait des histoires vraies de cette époque-là, qu'on a connues, bien sûr, et que beaucoup ont connues aussi. Donc, il s'inscrivait vraiment dans un monde réel que tout le monde a bien apprécié. Et on l'a quitté avec regret, mais heureusement qu'on l'a revu après, puisque par chance, il a bien voulu répondre à notre invitation à la maison familiale de Sainte-Eulalie, où il est venu un soir, où nous avons même chanté quelque chose, parce qu'on chantait beaucoup à l'époque, et tout le monde a pu le revoir, et il lui a dit au revoir pour de bon cette fois.
1: Alors, Le Royan accueillant, poème d'un enfant du pays, est bien entendu un ouvrage que l'on peut retrouver assez facilement, je pense, sur Saint-Jean-Royan.
0: On peut le retrouver facilement. Madame Faure, qui n'a pas voulu en faire un commerce, en demandant à la mairie ou en s'inscrivant pour un document comme ça, on l'a quelque temps après. Il suffit d'aller s'inscrire à la mairie et demander Le Royan accueillant. Il est libre. Maintenant, je ne sais pas si actuellement il y a beaucoup de bouquins d'avance, hein. Mais il doit y en avoir.
1: Bon, en tout cas, on a envie de dire un bel album photo, puisque les photos sont aussi des textes qui
0: il y a
1: sont vraiment des.
0: Pas trop de photos, mais les photos qui sont là indiquent bien le texte qui veut illustrer, si vous voulez.
1: Voilà.
0: C'est vrai.
1: Enfin, quand je dis des photos, c'est vraiment des souvenirs. Des beaux moments, en tout cas, captés et puis retranscrits sur ce livre. Et c'est l'association Royan d'hier et d'aujourd'hui avec Marie-France Faure, qui aussi, on peut dire, votre complice pour l'édition de ce livre.
0: Absolument. Il a prononcé le mot complice. Je crois qu'il ne peut pas mieux être dit, parce que c'est vrai qu'elle est complice. Elle a toujours un petit clin d'œil souriant qui fait bien penser qu'elle est complice avec tout ce qu'on peut faire ou écrire, si vous voulez.
1: Eh bien, merci beaucoup, Pierre Bell, d'être venu jusqu'à nos studios pour nous faire part de ce très beau livre avec une belle couverture, hein, des couleurs qui.
0: On a fait ce qu'on a pu, bien sûr, mais elle me semblait obligatoire. Et à vos remerciements, j'ajouterai les miens, parce que c'est vous que je dois remercier de m'avoir invité si gentiment à parler dans ce micro qui est devant moi. Et peut-être d'autres jours, on fera la suite.
1: Bien sûr, avec plaisir. Alors, à très prochainement, Pierre Bell.
0: À très prochainement.
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3: Nous écoutions donc deux documents captés à notre micro de l'artiste peintre Pierre Bell, aujourd'hui disparu. Tout d'abord une évocation de balade au bord du lac de Bouvante qui date de 2007, puis enfin un ouvrage, Le Royan accueillant, enregistré en 2014. Découvrez l'exposition visible à l'Office de tourisme Vercordrome à Saint-Jean-au-Royan autour du centenaire de la naissance de cet artiste peintre Pierre Bell.

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1: Bonjour, on vous écrit depuis le refuge de Prévalet à La Chapelle. On s'appelle Luna et Elena et on est là avec Verta Pop. Et du coup les animateurs, c'est Aurélie et Camille. Et c'est les meilleures animatrices qui puissent exister dans le monde entier. Voilà. Et le refuge de Prévalet, c'est une petite cabane en pierre avec le rebord de toit, les fenêtres ouvertes. Il y a une cuve à eau qui ne marche pas à côté. Et à l'intérieur, il y a une table et deux étages de lit cabane. Et voilà, il y a une cheminée qui ne marche pas trop. Et parce que à côté, il y a un établi avec des scies pour couper le bois pour se chauffer, mais du coup la cheminée marche pas, mais il faut la réparer. Et puis voilà, et dehors il y a des bouts de bois qui font des bancs et des tables, et c'est très bien, c'est mignon, c'est joli. Il y a beaucoup de mouches, il y a beaucoup d'orties, des arbres, il y a la forêt, il y a des cailloux, il y a des gros cailloux de partout, il y a des gros cailloux. Voilà.
2: Je crois qu'il y a de la rivière, il y a des oiseaux qui chantent, il y a du vent, du coup les feuilles elles bougent, du coup ça fait du bruit. Ouais, il y a des mouches.
3: Les filles, il y a autre chose que vous avez entendu?
1: Moi c'est quand on n'entend pas trop, quand les autres ils font du bruit, quand ils respirent ou quand ils ont un truc dans le ventre, quand ils avalent leur salive, mais quand c'est nous, on entend nous à l'intérieur.
3: Ah, tu t'es entendu?
1: Oui.
4: Hein? Du coup, on est vraiment à la radio là.
3: Ouais.
4: Voilà, ouais, la rivière, elle fait.
1: C'est le premier truc que j'ai entendu. Ouais.
3: Mais moi, honnêtement, je crois que c'est du vent. Hein. Je crois pas qu'il y ait une rivière.
4: Si, il y a une rivière.
1: Oui, une rivière.
3: Moi, je crois que c'est le vent. Mais on va enquêter. On va essayer de trouver cette fameuse rivière pour voir si c'est du vent.
1: Ça fait toujours le même bruit. Moi, j'entends le courant d'une rivière.
3: Attendez, on refait pas de bruit pour voir?
1: Une rivière?
4: Ah oui, c'est une rivière.
3: Et il viendrait où? D'où? Le bruit de la rivière?
4: Là-bas. Non, il n'y a pas beaucoup de vent, c'est la rivière.
1: Oui, c'est la rivière.
3: Alors, allons chercher cette rivière, je suis très curieuse. C'est parti. On ferme les yeux.
4: Ah putain.
3: Alors, on a une grosse rivière qui bouge.
4: Ah.
3: Qu'est-ce qu'il y a? Qu'est-ce que t'as fait?
4: Il n'y a que des branches.
3: Ah bah on est dans la forêt. Allez, on fait un moment de calme pour écouter la rivière.
4: Moi aussi.
3: Vous entendez le bruit d'eau?
5: Non, mais
4: tout. Moi aussi, mais c'est sur moi à 2 km. On ne va pas y aller, on ne va pas s'aventurer. Là, il y a le bruit du vent qui cogne contre les feuilles de l'arbre. Waouh.
3: Et est-ce que vous entendez autre chose?
4: Ah non, là, il n'y a plus rien.
3: Les oiseaux? Tu en entends?
4: Il y a une mouche qui vient.
3: Ouais.
4: Il y a rien. Il n'y a pas d'oiseaux.
3: Si, écoute bien. Attends 2 minutes.
4: Là. Ah là, là, là, là. Là. Deux.
3: Et il faisait quoi comme bruit celui-là? Et ceux d'avant?
4: Voilà. Ouais. Aucun bruit après, des oiseaux tranquilles. Et une rivière qui coule, mais on sait pas où aller.
3: On abandonne notre recherche de rivière alors.
4: Ce soir, on va manger des salades des pâtes. Voilà, avec du yop.
3: Salade de pâtes?
4: Ouais, avec yop. Il y a des tomates, il y a des concombres, il y a...
1: De la mayo.
4: Voilà, il y a de la mayo. Voilà. Et on peut manger des chips à volonté, des gaufres. Voilà.
3: À volonté?
1: Non, pas les gaufres, parce que les gaufres, on a un paquet en moins, du coup.
3: Pourquoi?
4: Ouais, les chips.
1: Parce que le budget, il était trop serré pour qu'on prenne beaucoup, beaucoup de choses. Alors, on a enlevé un paquet et alors, on a fait un petit peu d'arabe.
4: Oula, il y a une guêpe.
3: Quelqu'un peut nous dire comment on va faire cuire les pâtes?
1: Avec un gaz et après on met de l'eau avec une casserole et on fait réchauffer l'eau et on met les pâtes dedans.
4: Voilà, nouvelle journaliste à bord.
3: Allez, à tout à l'heure.
4: À tout à l'heure, ciao, au revoir.
5: Oh oh, on arrive dans un trou paumé. 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
1: Venez, assieds-toi, j'ai pas marché dans les parties.
2: C'est mieux, tu vas dire.
3: Pour moi, ici il fait chaud et c'est bon. Et Marseille, il fait la canicule et il peut pas supporter.
4: Tu l'es pas.
5: Normal, vous êtes des montagnards.
1: C'est bien d'être montagnard.
4: C'est des montagnards, tu aimes pas les montagnards.
6: Tu sais, ils disent le refuge devrait valer. Le refuge va bientôt être rénové. Il va y avoir des travaux pour préparer le toit, créer des nouveaux meubles, etc. Les architectes cherchent des idées de choses à améliorer. Dites-nous ce que vous pensez pour les idées. Tu penses que je vais dire quoi?
7: Il faudrait déjà des toilettes. Bah, du coup, les toilettes sèches, ce serait bien.
6: C'est trop chiant. On a besoin de faire pipi, s'il vous plaît.
7: Oui.
6: Et vous pouvez pas aller derrière un arbre.
7: C'est bien, mais en fait, c'est qu'après, les toilettes sèches, ça se dégrade et tout. Et dans la nature, c'est sale, c'est pas bien quand on voit les gros papiers.
8: La nouvelle journaliste, quoi.
7: Et en fait, on voit le caca. Moi, je suis dans le caca et j'aime pas. Alors, du coup, c'est mieux d'avoir...
9: Des toilettes sèches. Ouais.
7: Si, mais en fait, c'est juste que aussi accroupi, ça fait mal.
9: Ça vous fatigue vos
7: pieds. Oui.
6: Donc, des toilettes, une nouvelle salle de bain, s'il vous plaît.
7: Non. Mais je sais pas, une plaque avec un truc imperméable, un petit truc avec une douche.
9: Ouais. Une douche. Et l'eau, on la prend où l'eau?
7: Et dans la cuve là, parce que en plus derrière on a regardé et c'est pas accroché.
9: Mais
7: et donc
9: choisi,
7: l'eau, elle va pas dans la cuve. En fait, dans la cuve, là, il y a un tube qui sort. Et c'est censé récupérer l'eau pour mettre dedans. Sauf que ce tube, il sort nulle part. Et de l'autre côté, il y a le truc qui ramasse l'eau, là.
9: La gouttière.
7: Là. Et dedans, il y a un trou avec un bout de tuyau. Et c'est pas rattaché. Et du coup, l'eau, elle veut pas être dans la cuve.
6: Voilà. Moi, je veux un jacuzzi. Il faut plus de meubles parce que là, il y a pratiquement rien. Je mettrais genre des petites décorations, des petits jeux.
7: Il faudrait une fontaine parce qu'il n'y a pas d'eau.
6: S'il vous plaît, il faut plus couper l'herbe parce qu'il n'y a que des ronces. Ça me tue les pieds, les jambes. Comme pas possible. Il faut aussi du produit anti-moustique parce que là, depuis tout à l'heure, je me fais piquer. J'ai juste envie de les frapper.
7: Oui, en fait, il faudrait juste que tu l'amènes toi.
9: Bonne idée, tiens.
7: Bah oui.
6: Il faut aussi rénover l'extérieur parce que l'extérieur, il n'y a pas beaucoup de fenêtres et ça.
7: Mais je sais pas, je n'ai pas encore dormi dedans. Je pense que le matin, la lumière des fenêtres, ça va nous déranger. Il faudrait des volets.
9: Ok, des volets alors. On commande des volets, un toilette sèche.
7: Il y a des trucs pour faire tenir les volets, mais il n'y a pas de
6: volets. En même temps, des volets, genre tu voles parce que ça va faire voler.
7: J'ai encore une autre idée. C'est il faudrait faire un four en terre. Et en fait, on fait une plaque et du coup, on ne peut pas mettre le feu. Et du coup, on peut manger bien.
9: Ah ouais. Regardez, on l'a notre chef cuisinier. Regardez comme c'est beau.
6: Moi,
9: ce coupage de tomates.
0: Pour se préparer, on va se balader.
10: Non, pas la balader.
0: On recommence. Comment elle va se réveiller, maman? Réveillez-vous, les filles. C'est l'heure de se lever. Il faut se préparer. On va se balader.
10: C'est trop chiant, oui. On va se balader. Vous m'avez réveillée pour quoi? Pourquoi?
0: Pour se balader. Vous êtes
9: chiants. Chut. On fait 30 secondes de silence en fermant les yeux. Alors, qu'est-ce qu'on a entendu? Et on est où?
11: Dans la grotte.
12: La grotte de l'ours.
13: Elle est grande et puis après, ça fait de plus en plus petit. Et après, un gros trou. Et puis après, un gros petit trou. Et on n'est toujours pas allé dans la rue.
9: Décris ce que tu vois, Victoire.
6: Elle est fraîche. On voit des cailloux qui sont plus grands que mon avenir. Il y a de l'argile par terre, je ne sais pas ce qu'elle fait là, mais allez-y. Il y a des cailloux,
8: c'est la vie est une grotte.
6: Mais il fait terre-plein froid déjà que dehors il faisait froid, là il fait terre-plein froid.
9: Tu nous fais un petit rythme.
6: Ouais, ouais. On est dans une grotte. Il n'y a rien à faire. Il n'y a rien à faire ici. On s'ennuie. Pouf. On était dans la cabane. Maintenant on est ici. Pour faire quoi? Je sais pas. C'était une idée d'Aurélie. Aurélie, je sais pas ce qu'elle fait. Il n'y a que la montée. On a monté des kilomètres et des kilomètres. On n'a toujours pas trouvé la rivière. Mais ça, c'est pas grave. Il y en a qui s'ambiance. Je sais même pas pourquoi. À force de faire ça, on va tomber. On va tomber par terre, on va carrément mourir. À cause des pierres. Elles sont plus grandes que mon avenir. Oh. J'en peux plus. Maintenant, fichez-moi la paix. S'il vous plaît. Parce que à force de parler, on fait que la randonnée. C'est Aurélie qui veut, on ne peut rien y faire. Je lui ai dit non, que j'allais retourner à la voiture, elle ne voulait pas. Elle m'a forcé d'y retourner. Putain, qu'est-ce que ça fait chier. Il y a deux Mongols qui s'ambiancent toutes seules. On est dans une grotte, on s'ambiance, alors que je fais rien.
9: Allez, c'est bon.
6: On rigole, on rigole. Mais qu'est-ce que vous faites là? Je connaissais même pas. Je crois que c'était mieux avant. Vous m'obligez à faire des choses.
9: Et maintenant, un refrain positif.
6: Alors que moi, je suis là dans la cité.
7: Il fait cool ici.
6: Il fait pas cool ici. Elle ah veut oui. nous trouver un refrain.
13: C'est vrai aussi.
9: Ah ouais.
13: C'est pas la canicule. Oui. C'est là où la canicule.
12: C'est vrai qu'elle a
13: fait frais. On va au fond maintenant.
9: Allez, merci.
6: Allez, au revoir. Ciao, petite ciao. Dédicace pour Marseille, s'il vous plaît. Allez, bisous, je vous aime. Ciao.
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15: Aujourd'hui, Radio Royan Vercors a pris un bol d'air frais. On est monté sur Vassieux en Vercors et on est à Base Nature en compagnie de Bernard et Annette. Bonjour à vous deux.
16: Salut.
17: Bonjour.
15: Alors, tout d'abord, on va faire une petite présentation de Vassieux Base Nature. Et puis après, on va aller du côté de l'exposition, d'une nouvelle exposition que vous avez mis en place à l'extérieur. On en parlera davantage tout à l'heure. Mais tout d'abord, moi, je voulais vous demander de présenter ce qu'est Base Nature. Alors, ça a déjà 30 ans d'existence, vous me disiez tout à l'heure, hors micro. Donc, on va essayer de résumer un peu cette histoire, cette aventure. Et puis, surtout, aujourd'hui, qu'est-ce qui se passe sur ce lieu. Est-ce qu'il y en a un de vous deux qui veut commencer par me présenter Base Nature?
17: Alors, Base Nature, petite association pleine de vie, résumé 30 ans, quelques minutes, un choix de vie. Alors, un lieu atypique où on a différents hébergements, un petit gîte famille, des tipis sur la période estivale et ce qu'on a appelé des éco-huttes, habitat circulaire en éco-construction, ouvert à tous et du coup qui fonctionne toute l'année. Un lieu où on accueille tout le monde, famille, individuelle, collectivité, groupe sportif, cousinade, etc. L'hiver, on a un petit salon bibliothèque pour manger, parce qu'on propose aussi les repas, la pension, demi-pension ou gestion libre. Et pour à partir de l'été, donc du mois de mai, j'allais dire jusqu'à mi-septembre, un chapiteau qui nous sert de grande salle commune, avec un petit théâtre de plein air d'ailleurs, juste derrière.
16: Quel descriptif ? Après, derrière ça, il y a beaucoup de convictions. Et je crois que c'est aussi très très important, c'est ce qui a mené cette vie de 30 ans. L'idée, c'était de mettre le public en pleine nature. Et on a commencé avec des jeunes. Et aussi de se dire que c'était accessible à tous. Et si on voulait protéger la nature, et bien, il fallait l'aimer, mais il fallait aussi pas en avoir peur. Il fallait apprécier que son corps soit en pleine nature. Le Vercors, ça va bien pour ça. Donc ça a commencé avec beaucoup de camps de jeunes, beaucoup de chantiers internationaux. Voilà, du social, de la nature, et puis petit à petit, c'est greffé le tourisme. Puis on mélange tout le monde, et c'est vrai qu'Annette est capable de faire beaucoup de choses, de la radio, de la cuisine, de l'accueil, et puis il y en a un autre qui fait beaucoup d'imaginaire. Et donc, dans l'imaginaire, eh bien, c'est parti vers aussi la création artistique. Et là, on s'est ouvert à d'autres artistes, mais nous-mêmes aussi, on est devenus aussi artistes. Et je crois que c'est un projet global. Et c'est un projet aussi qui a été façonné aussi avec le changement, la prise de conscience de l'impact de l'homme sur l'environnement. Et il a semblé que c'était important, même si c'est à petite échelle. Et nous, on est dans un territoire privilégié, de partager ce territoire privilégié. Voilà, c'était ça l'objectif.
15: Et ouais, parce que pour les auditeurs et les auditrices qui ne voient pas là où on se trouve, comment est-ce que vous décririez ce qui entoure Base Nature? Parce que on est à Vassieux. Vassieux, on a un peu l'image de ces grandes plaines qui donnent après sur le Diois, mais ici, il y a quand même pas mal de verdure. Est-ce qu'il y en a un de vous deux qui pourrait me décrire le paysage qui entoure Base Nature?
17: Alors, on est à 3 km au sud du village de Vassieux, effectivement, entre le village et les crêtes qui dominent le Diois. Initialement, c'était une grange au milieu d'un terrain sur lequel il n'y avait plus d'habitation. C'était juste une écurie où il y avait des vaches, des moutons et des chèvres. Donc, qui dit chèvre dit pas beaucoup d'arbres, etc. Même pas du tout. On a planté plus de 1000 petits arbres il y a 30 ans. Et au jour d'aujourd'hui, bah, effectivement, c'est un petit havre de verdure. Voilà.
16: Moi, je reviendrai toujours avec le côté un petit peu, pas philanthropique, mais historique. Dans la grange où tu es situé, donc, c'était une étable, il y a eu des événements dramatiques. Ces événements dramatiques, on est content que nous, on essaye de faire autre chose par l'éducation populaire. Alors, les gens oublient ce que c'est que l'éducation populaire. C'est né souvent après la guerre, une entente entre les peuples, l'émancipation de l'individu. Et ça nous porte à cœur de se dire que ce lieu qui a été détruit, qui a été dramatique, il y a plein de gamins qui jouent, qui s'amusent, des oiseaux, voilà. Alors ça, les gens disent, ça fait un peu bisounours, mais ils ont besoin des bisounours. Je pense qu'on a besoin d'avoir des espaces dans une vie qui est très tendue souvent, et quand justement les enfants sont détendus naturellement, mais quand il y a des touristes qui viennent, au début ils disent c'est Roots. Puis finalement, après, ils sont plus roots que les roots. Donc, ils sont détendus aussi. Et je trouve ça sympa. Donc, des fois, c'est mis en valeur avec des spectacles. Et là, ça ouvre aussi à la population locale. Parce qu'au début, on était un petit peu entre soi. C'est-à-dire qu'on accueillait nos enfants, ceux qui venaient de l'aide sociale, et puis les centres de loisirs, et puis ceci, cela. Et puis finalement, nos voisins qui sont très sympathiques, on ne les voyait pas. Mais le monde a évolué. Nos voisins, maintenant, c'est aussi des boulangers paysans, c'est aussi des maraîchers, c'est aussi des bûcherons, c'est aussi des fermiers qui font du lait, etc. Et il y a une relation très proche avec la population locale. Pour nous, il n'y a pas de scindement entre les ruraux, les néo-ruraux. Si on ne tolère pas la diversité, qu'est-ce qu'on a à faire là? Enfin, rien du tout, quoi. Voilà.
15: Et ouais, et là, tu viens de parler de deux choses sur lesquelles j'aimerais revenir. Il y a tout d'abord, tu viens de parler de spectacle. C'est que, effectivement, vous proposez une offre d'accueil touristique et pédagogique pour différents groupes, mais vous proposez aussi, vous accueillez une sorte de programmation culturelle, j'ai l'impression, de temps en temps.
16: Je crois que ce qui s'est passé, c'est que pour les enfants, et pour faire passer des messages, on a, avec Annette, fait beaucoup de spectacles, les animateurs. Donc, pas des spectacles de club méditerranéen, des spectacles où on essaye de faire passer des émotions, bien sûr, mais aussi des convictions. Et puis, petit à petit, on s'est dit, on n'est pas tout seul. Et comme on avait aménagé un théâtre des verdures qu'on a appelé le Faou, parce qu'il est au cœur d'une doline et entouré de hêtres, donc un peu fou quand même. Donc, le Faou, c'est l'être, mais un peu fou quand même. Eh bien, on s'est dit, partager cet accueil. Et finalement, tu vois, le week-end dernier, on avait deux types de spectacles. Il y avait les Préludes de Pan de Jean Giono, donc c'est de la culture. Et Dieu sait que Jean Giono a marqué le territoire aussi. Hein. Et puis, il y avait aussi Les Chevaux Célestes. Et là, à notre surprise, et agréablement surprise, c'est que les gens découvrent le lieu et en même temps font de la culture. Enfin, voilà. Donc, je pense que tout est associable et que que moi j'étais par exemple moniteur de ski, hein, et je pense que notre territoire a joué dans ce dans cette perturbation qui existe. Il faut pas la cacher. Il y a une vraie perturbation qu'il faut adapter. Et je pense que la culture qui s'associe avec la nature, c'est vraiment une valeur de notre territoire. Et il faut vraiment la mettre en avant. D'ailleurs. On remercie l'Office du Tourisme qui a tout de suite joué le jeu et qui comprend tout de suite ces valeurs. Bah, c'est leur job, mais c'est pas inné. Quoi. Des fois, on peut se dire il faut faire des grands aménagements, faut faire ceci, faut faire cela. Non, au contraire, il va falloir préserver ce cadre et en plus avec les habitants. C'est-à-dire que c'est pas la peine d'aller déposer des choses. Au niveau culturel, il y a énormément de personnes qui font de la culture, qui vont accueillir d'autres hasards, d'autres choses comme ça. Me dirait ma voisine qui est paysanne, oh bah c'est pas Disneyland ici. Non, c'est pas Disneyland. C'est vrai, c'est pas Disneyland. Donc je pense qu'on peut garder des valeurs et en même temps garder aussi de l'économie sociale et solidaire. Ça peut être sympa.
15: Moi, je voulais faire aussi un petit lien cette nouvelle expo que vous accueillez, donc une exposition à l'extérieur. Est-ce que vous pourriez me parler de cette volonté de vouloir ouvrir une autre offre culturelle ? Peut-être que c'est aussi s'adresser aux habitants, aux habitantes du coin et leur donner envie aussi de redécouvrir ce lieu.
16: On s'est aperçu, Annette, tu peux peut-être expliquer pourquoi on est allé jusqu'au son avec l'image ?
17: Pour cette exposition en plein air, on a rencontré des belles personnes sur le festival de Festiwild, entre autres par exemple Jacques Perrin qu'on a interviewé, etc. Jacques Perrin, c'est un cinéaste qui fait beaucoup de films sur la nature, les animaux, qui a une sensibilité extraordinaire. Ensuite, c'est aussi lié l'image et le son. Donc on a travaillé avec 5 photographes en fait, à qui on a demandé de choisir 5 photos. On n'a pas mis de thématique sur ce parcours cette année. Je dis cette année parce que l'idée c'est aussi éventuellement de pérenniser cette exposition en plein air. 5 photos différentes et sur lesquelles ça nous paraissait hyper important de que chacun partage sa sensibilité, son émotion au moment de la rencontre avec l'animal, le lieu, etc.
16: Mais elle a fait quand même plus de 2000 km au Japon en vélo à la recherche du Kamishibai. Et le Kamishibai, c'est un monteur d'images. Et on est persuadé que l'image et le son sont très très proches. On fait du Kamishibai, on parle des images. On fait du son, ce qu'on disait, donc notre émission Voix en expansion. Et puis on a du public qu'on aimerait sensibiliser. Et puis, comme a dit Annette, on a une relation aussi avec des photographes qui est nouvelle, parce que c'est vrai que c'est pas un milieu qu'on connaissait vraiment. Et puis, le Jacques Perrin, lui, il est arrivé, c'est un vieux sage, et il nous a dit qu'il faut réconcilier l'homme et la nature. Et c'était ça un peu le point de départ, et on s'est dit, on va peut-être pouvoir le faire. Ça a été un grand pari, hein. Annette a bossé énormément. Et il y a eu 300-400 heures de travail pour mettre en place ce travail-là. Il a fallu trouver un petit peu des fonds. Heureusement, il y a quelques partenaires qui nous ont suivis. On remercie localement la communauté de communes, la mairie de Vassieux et surtout la MSA qui a joué le jeu, ce qui nous a permis d'investir un peu sur du matériel de son et sur les photos. Et puis, vaille que vaille, on est parti là-dedans. Et on a des très bons retours. Et donc, nous, l'aventure, on a déjà des projets, quoi. Pour autre chose.
15: Est-ce que peut-être on peut aller voir cette expo et continuer la discussion là-bas ? Alors là, on arrive à l'entrée d'un petit bosquet, une petite forêt, et effectivement, il y a une belle photographie d'un... C'est quoi ? C'est un grand hêtre ?
16: Ouais, c'est un grand hêtre. Là, on peut allumer son petit MP4, là, et on va trouver le témoignage de Thomas Cugnot, donc photographe de renom, hein, parce qu'il a des très très très belles photos, et il nous parle de cet hêtre qui a l'air tout simple dans la forêt, mais en fait, le coup d'œil de l'artiste, on l'entend aussi dans sa voix, et je pense que c'est important de le partager.
17: Donc, et lui, il a, dans ses choix de photos, puisque c'est 5 photographes avec 5 photos, il a choisi le hêtre et tous les animaux qui peuvent vivre en milieu forestier.
15: Et donc là, l'idée, c'est que quand les personnes arrivent pour visiter cette exposition, vous leur remettez un petit casque, ce que tu as dans les mains, là.
17: Un petit casque et un MP4, sur lequel donc il y a le reportage et éventuellement le complément naturaliste. Donc, ils ont juste, on met tout en place, ils ont juste à appuyer sur pause, démarrer, voilà.
16: Ouais, le petit Nike Plus Ultra, c'est que les petits casques sont à conduction osseuse. Donc, ça veut dire qu'on n'est pas du tout dans une bulle. Parce qu'on entend quand même les oiseaux, on entend son copain, on peut témoigner. Et ça, c'est bien aussi, quoi.
15: C'est une technologie qui permet d'écouter le son. Les vibrations passent par les os, c'est ça?
16: Ouais, c'est ça. Il ne faut pas croire qu'on vous met un implant. Hein.
17: Donc, on a interviewé les photographes et ben fait ce petit montage. Voilà. Donc, que vous pouvez peut-être écouter tout de suite. Être photo de Thomas Cugno.
8: Du coup, j'ai choisi de vous présenter une série de photos autour de la forêt. Et j'ai choisi de représenter la forêt avec ce hêtre, qui est un arbre que j'aime beaucoup, que je vais visiter chaque année. Et c'est un arbre que je trouve qu'il a un très beau port de branches, en fait. Il est assez particulier grâce à ça. J'ai choisi d'aller le photographier un jour de brouillard afin de le faire ressortir du reste de la forêt. En fait, ça marque le brouillard diffuse le reste des troncs dans l'arrière-plan et ça le fait vraiment ressortir.
15: C'est super étonnant cette technologie parce qu'on entend à la fois le vent là et à la fois j'entends la voix du photographe et je peux vous parler.
17: Voilà.
15: Et vous avez fait un petit habillage sonore en plus dessus.
8: Voilà. Et... ouais, voilà, c'est un arbre.
17: Donc il y a 40 petites capsules sonores de 1 à 2 minutes, puisqu'il y a les 25 photos et une quinzaine de compléments naturalistes de Gérard.
15: Et donc ça, si on veut faire une balade, ça fait que c'est une balade qui peut durer facilement.
17: Ça peut durer jusqu'à facilement 1h30 sur 1,5 km de kilomètres. Voilà.
15: Donc à chaque fois, c'est une capsule, un sujet.
17: Ouais, c'est ça, une capsule sur la photo. Le ressenti, l'émotion, le pourquoi le choix de cette photo.
15: Et ce sont tous des photographes du coin que vous avez choisi d'exposer. D'ailleurs, comment ça s'est passé? Est-ce que vous les avez contactés? Est-ce que c'est eux qui vous ont contactés? C'était des amis?
16: En fait, c'est par l'intermédiaire de petits festivals qu'on a organisés. Et ce sont des photographes qui partagent avec cœur leurs photos. Donc on faisait des petites expositions. On a fait une petite exposition trois années de suite. Et puis quand un jour, c'est justement Thomas qui est arrivé avec une photo de chevêchette, je crois, et sur ce matériau qui est donc une bâche vinyle. Hein. Et là, on l'avait mis dans notre salle à manger extérieure et tous les gens regardaient cette photo magnifique. Hein. Et on s'est dit, pourquoi enfermer ces photos dans malgré que la grange était très jolie, mais on s'est dit, ça vaut mieux que les gens prennent un peu l'air, quoi. Voilà. Et c'est vrai que moi qui ai installé les photos avec un jeune là, elles sont dans l'ordre. Et tu vas voir que à la suite, eh bien, elles vont vraiment avec le paysage. C'est-à-dire qu'en fait, on n'a même pas fait d'effort pour les mettre. Le fait qu'il y ait la nature et le fait que ce soit des photos de nature vraiment bien représentées, eh bien, elles vont s'accorder tout de suite avec l'environnement. Et ça, c'est assez exceptionnel. C'est le retour aussi des gens qu'on a.
15: Donc là, on a continué un petit peu notre chemin. On est face à une deuxième photo. On a un beau pic noir.
16: Voilà, très bien, tu vois. Tu vois que tu t'y connais. Et alors, ce qui est assez extraordinaire, tu vois, il est magnifique. Et viens voir par là. Parce que là, il y a quelque chose qui vient de se passer, que j'ai regardé en essayant de faire un peu la maintenance des photos. C'est que l'arbre qui est là a été tapé par le pic. Et tu vois, c'est très récent. Donc, on est juste à côté de notre pic noir. On voit que bah, là, voilà, il est venu taper. Alors... peut-être que c'est pas un pic noir, on demandera à Gérard Goujon, peut-être que c'est autre chose. Mais en attendant, c'est assez extraordinaire de se dire, tiens, il s'est vu, il a regardé sa photo, puis il est venu un peu taper à côté de Madame la Chouette, qui se dit, tiens, qui est-ce qui tape? Donc là, on a une très très belle photo de Thomas Cugno sur... alors là, je crois que c'est une chouette de Tegma. Ce qui est important, c'est la diversité. Et cette diversité qui va devenir complémentarité. Et donc, pour nous, peut-être c'est un message qui va passer aussi. Hein.
17: Les pics, et tout particulièrement le pic noir, qui est le plus grand, sont les pourvoyeurs de cavités nichoirs pour d'autres espèces cavernicoles, mais qui ne creusent pas elles-mêmes leurs cavités. Au premier rang de ces locataires, les chouettes forestières, hulottes parfois, et surtout les plus petites, tegelman et chevêchettes, dont le maintien peut dépendre fortement de la présence du pic. Jusqu'aux années 70, l'espèce était cantonnée dans les zones de montagne à l'est de la France. Puis, elle a rapidement étendu son aire de répartition et occupe aujourd'hui pratiquement tout le territoire, essentiellement en milieu forestier. Comme son nom l'indique, l'oiseau est tout noir, avec chez la femelle une tache rouge sur la nuque, alors que la calotte du mâle est entièrement rouge. La taille est celle d'une corneille. Le registre vocal du pic noir est varié, mais les randonneurs de montagne apprennent vite à le reconnaître. Le tambourinement est à la mesure de la taille de l'oiseau. Long, 2 secondes et plus. Souvent d'une tonalité grave, car appuyé sur des bois de fort diamètre. Ses capacités de perforation sont aussi en rapport. Il n'est pas rare de trouver en forêt, parfois près du sol, des troncs déchiquetés qui trahissent son activité. Bien que le nid soit haut, 10-20 mètres, il devient repérable quand les jeunes grandissent et appellent sans arrêt. Cette excitation atteint son paroxysme à la sortie du nid, bruyante mais brève. Après quoi la dispersion et la suite de l'élevage deviennent extrêmement discrètes.

0: Alors, les cinq photographes, c'est Florent Costa, qui lui a fait toute une série de photos plus sur la rosée, des petites toiles d'araignée, la rosée. Enfin, c'est assez, assez merveilleux. Ensuite, il y a Hervé Schneider, qui vient du Diwa, Thomas Cugnot, Frédéric Blanc et Claire Marchal.
1: Et c'est vrai que les naturalistes et les photographes ensemble travaillent pour nous sensibiliser. Et nous, notre petit boulot d'animateur et de, je veux dire, de passionné de son, on fait ça aussi. Alors hop, on partage. Regarde, c'est joli là. Hein.
0: Ouais, c'est sympa. Hein.
1: Alors tu vois, là, il faut que je mette une petite flèche dans les deux sens parce que sinon, on
0: va de côté.
1: Voilà.
0: Alors là, qui c'est?
1: Alors là, c'est tout simplement une petite mésange noire. Et Thomas en parle très bien, c'est-à-dire qu'il est à l'affût pour autre chose. Mais par contre, c'est cette mésange-là qui vient dans cette petite loge. Et bien sûr, avec l'œil du photographe et sa sensibilité, on voit l'utilité des loges, mais on voit aussi la sensibilité et puis l'accord qui est entre cet arbre mort et cette mésange. Enfin, chacun va interpréter comme il veut. Mais on voit aussi cet équilibre qui peut exister dans la vie, dans les choses.
0: Oh, là, on arrive devant une autre photo assez spectaculaire. Une photo de deux bouquetins qui sont en train de se rencontrer par leurs cornes.
1: Ouais, c'est ça, ouais. Et alors, c'est assez sympa parce que Fred est quelqu'un aussi de... Alors, c'est des gens qui tournent autour du Vercors, et le Vercors, c'est leur... Évidemment, pour eux, c'est sacré, quoi. Hein. Donc, dès qu'ils peuvent, ils montent, tac, tac. Donc, là, ces deux bouquetins, deux jeunes, ils disaient qu'ils s'amusaient un peu, qu'ils venaient de se toiser. Ils nous disent ça avec un accent un peu plein de soleil, mais avec beaucoup de respect. Donc, on sait toujours que ces bouquetins sont là-haut, sur la réserve. Et c'est vrai, c'est un animal emblématique de la montagne. Mais il faut savoir que ce bouquetin, il a été sauvé par des chasseurs il y a au siècle dernier, au début du siècle dernier. Sinon, il n'y en aurait plus du tout. Et là, maintenant, évidemment, il est protégé par le parc et il a été aussi réintroduit sur les hauts plateaux. Et donc, tout le monde, en faisant le Vémont, peut profiter de ces bouquetins sans trop les déranger. Et l'artiste, qui est le photographe, évidemment, les met en valeur. Et quand j'ai posé ces bouquetins par terre pour les monter, il y avait des lumières différentes et j'avais pas pris aucune substance. Mais d'un coup, on les a vus bouger. On s'est dit, oh là là, c'est tellement... Tu vois, la photo est vivante, hein, si tu ne trouves pas.
0: Ah si, les lumières sur les poils, justement, sur la peau des bouquetins, elle est assez impressionnante, elle est bien contrastée. Il y a vraiment un jeu entre le orange doré presque du bouquetin et ce ciel. On imagine que c'est à la nuit tombante ou alors météo un peu orageuse. Il y a vraiment un contraste lumineux assez fort.
1: On entend déjà les cornes se frotter.
0: Et en fait, tous ces parcours, que ce soit, j'allais dire, le matin, l'après-midi, qu'il fasse soleil ou brumeux, eh ben, elles ont une vision un peu différente, mais elles sont toujours très belles parce qu'elles font vivantes, justement.
2: Ouais, et c'est important de souligner aussi que, effectivement, c'est des tirages sur vinyle, donc sur des espèces de bâches plastiques. Mais en fait, c'est des impressions qui sont de très bonne qualité. Enfin, là, la lumière et les couleurs sont fidèles. Une bonne qualité d'impression, quoi. Ça, c'était un choix que vous vouliez avoir.
1: Et je pense. Ouais. Si on met deux bouquetins comme ça dans un EHPAD ou dans une maternelle ou dans une prison ou en ville ou autre, eh bien c'est sûr que ça parle à tout le monde. Hein. Personne ne peut être indifférent à ce type d'expression artistique. Hein. Donc nous, c'est ce qu'on veut. Donc on lance un appel aussi. Faut pas hésiter et ça sera pour le moindre prix puisque c'est l'objectif de l'association, c'est de partager. Donc faut pas hésiter.
2: Ouais, donc dans cette idée de faire voyager l'exposition en dehors, ça implique du coup que vous allez peut-être la faire voyager plutôt à l'automne et à l'hiver en attendant l'été prochain ?
0: Et ben en fait, elle est là jusqu'au 20 septembre. Et voilà, ouais, l'idée après, c'est qu'elle continue à voyager parce que selon les retours et tout ça, l'année prochaine, c'est peut-être autre chose.
1: L'année prochaine, ça s'appelle le Sentier des Saisons, là où on est. Donc si on trouve des financements... Bah pourquoi pas cet hiver avoir autre chose. Donc il faut quand même des financements pour au moins faire l'impression et aussi peut-être de prendre en charge un peu le travail que l'on fait. Et alors ce qui est intéressant, tu vois, c'est que le deuxième travail qu'on a fait, on n'a pas trop parlé, c'est qu'après, avec un cercle d'écriture de personnes du Vercors, on a fait un livre. Donc c'était encore un challenge qu'on s'est donné sur la tête. Je ne sais pas pourquoi on s'est mis tant de challenges au printemps, là, comme ça. Là. Et on a fait un livre, et ce cercle d'écriture, donc, sur les photos, sans le dire aux photographes, a fait des textes sur ces photos qui sont là. Et donc, il y a une petite édition qui existe, j'allais dire à limitage tiré, quoi, il y a 80 livres. Enfin, voilà. Et on retrouve aussi les capsules sonores par l'intermédiaire des flashcodes. Incroyable, Bastien Vercors, non ?
2: Et où est-ce qu'on peut le retrouver, ce livre, s'il y a des auditeurs, des auditrices qui sont curieux ?
0: Et bah, pour l'instant, à Base Nature Vercors.
3: Voilà, en mangeant un petit gâteau.
2: Et justement, moi, j'allais vous demander, vous poser la question, peut-être Annette, tu peux me répondre. Comment est-ce qu'on fait pour vous retrouver, Base Nature, pour être au courant un peu de vos actualités ? Est-ce qu'on peut venir juste passer pour boire un café ou pas ?
0: Alors, effectivement, on peut passer par hasard, parce qu'on va se balader, tout ça. On a une petite plaquette que vous pouvez retrouver à l'Office du Tourisme et un site internet, donc basenaturevercors.info. Ou ne pas hésiter à nous appeler donc au 04 75 48 29 48 ou 06 80 41 67 55.
2: Et on va remettre évidemment toutes ces infos sur l'article de notre site internet quand l'interview sera publiée.
1: Bon, le petit chemin, on l'a fait là. Quand on a creusé, on s'est aperçu que c'était une décharge des années 70, tu vois, parce qu'il y avait énormément de plastique. Et voilà, donc ça a été un petit travail qui a été fait avec les bénévoles de Base Nature et ils ont bien bossé. Et puis tu vois, là, j'étais en train de dire, est-ce que là, la joëlette passe ? Alors la joëlette pour nos auditeurs, ben, c'est justement mis à disposition pour les personnes à mobilité réduite par les stations de la Drôme. Donc c'est, je ne sais pas comment expliquer, il y a quelqu'un qui tire devant, quelqu'un qui pousse derrière, il y a une roue au milieu. Et nous, évidemment, ça nous tient énormément à cœur que tout le monde puisse venir. Et il faut que je fasse un test avec une joëlette et puis des animateurs pour voir si ça passe. Hein, parce que ouais. Là, c'est important, quoi, c'est important.
0: Et on a rajouté quelques chaises sur le parcours, justement, pour pouvoir... se poser, se reposer, voilà.
2: Et là, on a un cerf qui boit ouais, dans une mare, une flaque dans la forêt. Pareil, ce jeu de lumière dans un sous-bois où on sent qu'il y a les rayons du soleil qui viennent percer, quoi, et qui se reflètent dans la mare.
1: Alors ça, c'est du patrimoine. C'est ça. Hein.
0: Tu vois, t'as aussi, tu t'es baissé parce qu'effectivement, il y a ces branches-là qui nous embêtent un peu pour le regard.
1: Si tu te mets
0: mais
1: sur le fauteuil,
0: volontairement, eh ben, on s'est dit, ben justement, dans la nature, c'est comme ça. Il faut des fois se baisser, se pencher pour observer les animaux. Donc ça a été volontaire de notre part aussi. De laisser...
1: Je pense que toutes les galeries de Paris associées et autres ne pourraient pas recréer une ambiance comme celle-ci. C'est-à-dire qu'ils ont beau essayer de mettre des arbres en plastique, des machins avec des bruits, des sons et des trucs pour refaire l'ambiance, là, ils peuvent pas. C'est-à-dire que nous, voilà, on se dit la nature fait bien les choses, elle les fait bien mieux que nous.
2: Et, pas besoin de la mettre en scène quand on est à l'intérieur, finalement.
1: C'est ça, exactement, ouais. Voilà.
2: On arrive à la fin ?
0: La dernière photo.
2: Ah, là, on est dans la neige, on est dans l'hiver. Dernière photo de Claire Marshall, une biche. Qui voilà. Est pareil, il y a un jeu avec la lumière. On est dans une ambiance très douce.
1: Ouais, on est dans une ambiance douce, comme la biche qui est là. Et on s'est dit, bah, ça fait... les gens risquent d'avoir chaud, ça va leur donner envie de se rafraîchir. Donc, elle est un peu comme ça, décalée, cette photo. Mais en même temps, ça montre aussi que bah, chez nous, l'hiver, c'est beau, quoi. Hein, et que bah, voilà, les animaux sont là, et l'œil du photographe, bah, il met ça en avant, et c'est magnifique, quoi. Ouais.
2: Voilà, retour à Base Nature.
0: Donc Base Nature et les activités, l'objectif initial, vivre un moment fort en pleine nature pour avoir envie de la connaître et de la protéger. Donc la voilà. Boucle est bouclée.
2: La boucle est bouclée, notre balade se termine bientôt aussi.

0: Bonjour à toutes et à tous et bienvenue dans le magazine estival. Ce magazine estival est réalisé en collaboration avec nos partenaires.
1: Les offices de tourisme Vercors-Drôme,
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0: Bienvenue donc dans ce magazine estival, le magazine de l'été en Royan-Vercors, dans le sud du Grésivaudan. Un magazine que vous pouvez retrouver tous les jours sur les ondes de Radio Royan-Vercors sur 93 FM. Tout d'abord à 9h et puis à midi et à 18h. Et bien sûr, vous pouvez réécouter l'émission sur notre site internet radioroyan.fr. Dans ce magazine estival, nous vous proposons des sorties, des bons plans sur le territoire. Nous vous proposons également des chroniques immersives dans des lieux à découvrir sur notre territoire, ainsi que des interviews et des reportages. Nous sommes aujourd'hui le mardi 21 juillet. Patrice est à la technique. Nous sommes au studio de Radio Royan Vercors à Saint-Jean, en Royan. Et je vous déroule tout de suite le programme de ce magazine estival. Tout d'abord, quelques activités, quelques ateliers qui vous sont proposés sur le territoire aujourd'hui et dans les prochains jours. On détaillera un petit peu tout ça par la suite. Et nous vous proposons ensuite pour le reportage du jour de partir en direction de la grotte de Choranche, un lieu naturel exceptionnel aux portes du Vercors avec ses stalagmites, ses stalactites fistuleuses ou encore ses rivières et ses lacs émeraudes. Nous vous proposons une visite sonore en compagnie de l'un des guides de la grotte, le guide référent. Il s'appelle Pierre-Yves et on écoutera ça un peu plus tard. Ensuite, ce sera l'heure de l'agenda avec une sélection donc de sorties sur notre territoire et notamment aujourd'hui la présentation sonore d'une pièce de théâtre qui est proposée par le musée de la résistance de Vassieux en Vercors ce mercredi 22 juillet. Ça s'appelle 1945, prisonnier de guerre, retour de captivité et c'est donc par la compagnie Accour. Et puis on terminera ce magazine avec un focus sur l'un de nos partenaires du magazine de l'été. Et bien c'est un focus que vous pourrez retrouver toute la semaine et c'est sur le festival Texte en l'air qui a lieu du 22 au 26 juillet à Saint-Antoine-l'Abbaye. On écoutera aujourd'hui le détail du programme de ce jeudi 23 juillet. Et on commence tout de suite avec quelques suggestions donc d'activités pour ce début de semaine. Que faire aujourd'hui sur le territoire ? Pour vous inspirer, nous vous proposons un focus sur les activités et ateliers du jour. C'est la suggestion de la rédaction. La première suggestion donc, de la rédaction pour ce mardi 21 juillet, ça se passe au musée de la Résistance à Vassieux en Vercors. Et il s'agit des visites hors les murs qui vous sont proposées cet été, donc les mardis, mais également les jeudis à 15h30, donc avec les médiateurs du musée. C'est une visite en déambulation dans le village pour découvrir l'histoire de la résistance et de la reconstruction par le paysage. Côté info pratique, ces visites durent environ 1h30. Ce sont des visites tout public et il faut rajouter donc 2 € supplémentaires par rapport au prix d'entrée du musée pour participer donc à ces visites hors les murs. Toujours au musée de la Résistance, il y a quelques visites théâtralisées qui vous sont proposées cet été. C'est une nouveauté, donc ça vous est proposé notamment ce jeudi 23 juillet. C'est une visite qui vous propose de découvrir la résistance dans le Vercors au travers de 4 scénettes qui mettent en scène maquisards, militaires, résistantes civiles et alliés. C'est une visite donc qui dure environ 1h15. Ça se passe donc à 11h au musée de la Résistance. Et c'est une proposition tout public, donc où la réservation est cependant fortement conseillée. Un rendez-vous régulier des mercredis cet été, mais cette fois-ci donc du côté du sud Grésivaudan. Il s'agit des mercredis des enfants au Grand Séchoir, des histoires donc à l'ombre des noyers du Grand Séchoir, qui est la maison du pays de la noix, donc à Vinay. Installez-vous confortablement en famille à l'ombre des noyers pour écouter des histoires amusantes, touchantes, étonnantes et captivantes, lues par les médiathécaires du réseau Pastèque ou par les conteuses Sandrine et Pascal. Ça a lieu donc ce mercredi 22 juillet. C'est un rendez-vous donc qui est proposé à partir de l'âge de 3 ans, qui coûte 5 euros, donc boissons et goûter inclus. Et par contre, donc, il faut bien réserver pour participer à ce mercredi des enfants qui a lieu donc à 10h30 ce mercredi 22 juillet. Puis un autre rendez-vous régulier des mercredis, cette fois-ci au musée départemental de Saint-Antoine, l'Abbaye, les astuces du règne végétal, sciences et anecdotes. Ça vous est proposé par Chloé Flamand, qui est ingénieure horticole. Et donc ce sont des ateliers qui ont lieu certains mercredis du mois de juillet et du mois d'août, et donc notamment ce mercredi 22 juillet à 10h30. Rendez-vous donc au jardin médiéval pour y participer. C'est un rendez-vous gratuit et sans réservation à partir de l'âge de 11 ans et qui dure environ 1h15. Également ce mercredi, c'est un atelier qui vous est proposé à l'Arsolite, le centre culturel de Saint-Jean-Royan, un atelier Suminagashi. Alors de quoi s'agit-il? Qu'est-ce que le Suminagashi? On écoute tout de suite Marlène, qui est salariée à l'Arsolite, nous donner tous les détails.
4: Ce sera donc sur le Suminagashi. Le Suminagashi, c'est l'art japonais de la marbrure à l'encre flottante. Le principe est de mettre de l'encre à la surface de l'eau et d'ensuite imprimer sur du papier washi, le papier japonais. Et donc ça aura lieu le 22 juillet à 14h jusqu'à 16h30. Et ce sera précédé d'une visite de l'exposition avant de passer à la pratique. Et c'est réservé aux 8 ans et plus. Et si, bien sûr, des parents veulent accompagner leur enfant, ils sont toujours les bienvenus pour les aider dans la pratique. Et ce sera au tarif de 10 euros. La réservation pour les ateliers, comme pour les stages d'ailleurs, est indispensable pour que on puisse organiser au mieux et puis que tout se passe pour le mieux. Et donc, c'est la réservation à bienvenue@larsolite.com ou par téléphone au 04 58 47 94 79.
0: Merci à Marlène donc de l'Arsolite qui nous présentait le détail de cet atelier Suminagashi à l'Arsolite qui a lieu donc ce mercredi. Et puis une dernière suggestion d'activité pour le début de la semaine, il s'agit des ateliers de la préhistoire au musée de la préhistoire de Vassieux en Vercors. Des ateliers qui ont lieu notamment le mercredi, l'atelier parure avec la création d'un collier d'inspiration préhistorique dès 4 ans, donc le mercredi entre 16h et 17h30. Et également l'atelier apprenti archéologue qui a lieu chaque mercredi entre 10h30 et 12h. C'est une introduction à la fouille archéologique et à la recherche de vestiges dès l'âge donc de 7 ans. Et puis il y a également les ateliers du jeudi, les ateliers faire naître le feu avec expérimentation de la technique d'allumage du feu par friction. Un atelier conseillé donc dès l'âge de 7 ans qui a lieu de 14h à 15h30 le jeudi. Et puis l'atelier Petit Meunier avec mouture du blé, cuisine de la galette, cuisson sur pierre. Chaque jeudi donc de 16h à 17h30 dès l'âge de 4 ans. A noter que tous ces ateliers du musée de la préhistoire durent environ 1h30 et qu'il faut réserver. Donc parce que les places sont limitées et il faut réserver au 04 75 48 27 81. A noter que les enfants de moins de 8 ans doivent être accompagnés d'un adulte. Et puis côté tarif, comptez 10 euros par adulte et 8 euros par enfant. Et voilà pour nos propositions d'activités et d'ateliers. Donc en ce début de semaine, des activités et des ateliers dont vous pouvez profiter sur le territoire. Et on passe tout de suite au focus partenaire du jour. Et on vous emmène aujourd'hui au cœur d'un lieu naturel exceptionnel aux portes du Vercors. Il s'agit de la grotte de Chorange qui vous offre un spectacle féerique tout au long de l'année avec ses stalagmites, ses stalactites fistuleuses, ses rivières et ses lacs émeraudes. Et Radio Royan Vercors a tendu son micro pour une visite sonore donc en immersion dans cette grotte de Chorange, en compagnie de Pierre-Yves, le guide référent de la grotte. On écoute tout de suite un extrait.
1: panorama de la grotte de Chouranges. Une visite accompagnée par Pierre-Yves, responsable des guides du site.
5: Alors moi je m'appelle Pierre-Yves Degand, je suis responsable de l'équipe guide ici à la grotte de Chouranges. Les guides ici vont certes prendre en charge les visites, accueillir les visiteurs, les faire rentrer dans la grotte, leur faire découvrir le monde souterrain. Et les guides vont aussi s'occuper pas mal de tout ce qui est les alentours de la grotte, l'intérieur de la grotte, pour que tout reste propre et joli à voir pour les visiteurs. Alors c'est vrai qu'on est à l'entrée des gorges de la Bourne, on commence à avoir des jolies falaises autour de nous, quasiment 300 mètres d'aplomb rocheux au-dessus de la grotte. On va appeler ça une reculée karstique, hein, le cirque de Chouranges. C'est tout simplement, à force d'effondrement sur des millions d'années, on est exposé quand même assez sud, donc on a un climat assez agréable, assez chaud. Même en hiver, on a toujours le soleil qui tape sur nos falaises. Les gorges de la Bourne sont souvent au fond des gorges, un peu resserrées entre les falaises. Là, le cirque de Chouranges s'ouvre un petit peu et du coup, on a des jolis points de vue sur les falaises depuis notre site. C'est vrai, une végétation beaucoup plus adaptée, on va dire, au soleil. Hein, donc, des buis pour ce qui nous en reste un petit peu encore. Et puis, une végétation vraiment adaptée au soleil, aux faces sud.
1: Alors, pour venir à la grotte de Chouranges, il y a plusieurs moyens. Bon, on imagine bien la voiture, puisqu'il y a quand même de la route. Mais d'autres moyens de locomotion sont possibles.
5: Alors, effectivement, on a des sentiers de randonnée qui montent jusqu'à l'entrée de la grotte. Alors, on a le GR, j'ai plus son numéro, mais on a le GR qui descend de Presles, qui passe par les falaises et puis qui arrive non loin de la grotte. Et puis, le chemin qui part du village de Chouranges. Alors, toujours faire attention, on est au pied des falaises. Il peut y avoir des risques de chute de pierre, donc en randonnée, toujours la vigilance.
1: Précisons aussi que bien, c'est un complexe, Chouranges, sa grotte, et puis recevoir les gens, qu'ils puissent se restaurer.
5: Alors effectivement, on a l'entrée de la grotte, l'intérieur de la grotte, mais on a aussi, au niveau du parking, tout un espace bar, boutique, pour se désaltérer, avec une jolie terrasse. Cette année, le restaurant n'est pas ouvert, mais par contre, on propose des petits plateaux repas à base de produits locaux du Vercors.
1: Pour préparer une visite avant d'arriver, des précautions qui permettent de venir plus confortablement, on dirait.
5: Alors nous, déjà, on conseille toujours aux visiteurs de réserver leur place. Comme ça, en cas de forte affluence, vous avez vos places et vous êtes sûr de pouvoir visiter la grotte. Ce qui n'est pas le cas si vous achetez vos billets sur place. En forte affluence, vous allez peut-être devoir attendre quelques minutes, heures pour vous visiter la grotte. Et puis pour être à l'aise à l'intérieur, le mieux c'est d'être bien chaussé, chaussures confortables, et puis de prévoir un pull ou une polaire parce qu'il fait 10 degrés à l'intérieur de la grotte et ça toute l'année.
1: On sent qu'il y a aussi un côté assez vibrant des visiteurs en temps de canicule de venir se mettre au frais comme ça.
5: Alors effectivement, les temps les plus chauds, c'est les temps où tout le monde a envie de se mettre au frais. Donc pendant les canicules, on est souvent complet. On accueille au maximum de nos jauges pour essayer de satisfaire le plus grand nombre. Mais c'est vrai que c'est, on entend toujours le soulagement des gens quand ils rentrent à l'intérieur de la grotte et qui ressentent les 10 degrés d'un coup. On a toujours ce petit de soulagement. Pour réserver vos places ou pour avoir toutes les informations sur notre site, c'est visite au pluriel -nature-vercors.com.
1: Et puis enfin, pour terminer, rappelons que ce site aussi englobe d'autres curiosités touristiques sur le secteur, outre la grotte de Chouranges.
5: Notre entreprise compte 4 sites touristiques, donc la grotte de Chouranges, mais aussi la grotte de Thaïs, qui se situe à Saint-Nazaire en Royan. On a le bateau à roues, Royan-Vercors, qui fait des croisières sur l'Isère. Pareil, départ à Saint-Nazaire en Royan. Et on a le jardin des fontaines pétrifiantes, qui se situe au village de la Saône.
1: Merci Pierre-Yves.
5: De rien.

0: Eh bien, nous sommes juste devant la grotte de Chorange par un très beau temps. Abordons cette visite en compagnie de notre guide Pierre-Yves qui, pour l'occasion, va nous faire découvrir cette merveille. Et déjà, parlons de l'accès au site. Bon, certes par la route, mais aussi ensuite l'accès à la grotte. Comment ça se passe, Pierre-Yves ?
1: Alors, une fois que vous avez garé votre voiture sur le parking, vous passez par notre billetterie et ensuite, il vous reste quand même 300 mètres de chemin à monter jusqu'à l'entrée de la grotte. Alors, c'est un chemin qui est accessible, hein, il est large, aucun souci, on peut même accueillir les fauteuils roulants à la grotte de Chorange. Et c'est d'ailleurs la même chose à l'intérieur, on va le voir juste après. Les chemins dans la grotte sont relativement à plat, les fauteuils roulants peuvent faire 80% de la visite. On a juste un escalier de 100 marches qui est facultatif si les gens ne peuvent pas le monter.
0: Et puis pour patienter, même si c'est peu de temps, on peut toujours faire... Il y a des curiosités, des choses à apprendre, à découvrir devant la grotte.
1: Effectivement, si vous êtes en avance, devant l'entrée de la grotte, on a deux petites expositions. Alors la première sur la géologie et la spéléologie, pour aller un peu plus en détail avant ou après votre visite. Et on a aussi toute une partie sur les découvertes préhistoriques qui ont été faites dans le Vercors. Alors au niveau des entrées des grottes ou à l'intérieur des grottes.
0: L'homme préhistorique a vécu dans la grotte ou...
1: Alors nous, les humains préhistoriques, n'ont pas vécu à l'intérieur de la grotte, tout simplement parce qu'on avait un éboulement devant l'entrée de la grotte, qui a été enlevé par les villageois de Chorange en 1871. Donc à l'intérieur, pas trace d'humains préhistoriques, même pas trace d'animaux préhistoriques.
0: Par contre, peut-être plus devant, on pourrait même s'imaginer, avec comme ça pleut pas, avec le surplomb qu'on a au-dessus.
1: Alors tout à fait, hein, on a la falaise qui revient au-dessus de nous, un petit peu comme un préau. Donc c'était un endroit assez agréable, même à l'époque de la préhistoire. On a eu des campements de chasseurs préhistoriques, et il y avait surtout l'eau qui sortait de la falaise, ressource indispensable à l'époque.
0: Mais merci beaucoup Pierre-Yves, tu as commencé à amorcer un petit peu ce qui a fait le mystère de cette grotte, à savoir cet éboulement, où finalement un jour, eh bien, des gens du village se sont lancés découvrir. Ça s'est effectué par des conditions particulières.
1: Alors effectivement, un peu comme aujourd'hui, en 1871, il y a une grosse sécheresse au village de Chorange. Les personnes ont besoin d'eau, notamment pour l'agriculture, hein, pour les animaux. Et donc, ils vont se mettre en quête d'eau. Ils vont remonter les rivières qui sont presque asséchées depuis le village et arriver au bout d'une de ces rivières, devant un éboulement. En fait, ils vont commencer à retirer les rochers pour essayer de faire sortir plus d'eau. Et c'est comme ça qu'ils vont pouvoir se faufiler à plat ventre dans la grotte de Chorange, qu'ils vont nommer la grotte de Couffin. Parce que les premiers, en fait, vont passer à plat ventre. Ils vont dire que le coût d'accès à la grotte est très fin. La grotte du Couffin. On a très peu d'informations sur la découverte de la grotte. Donc, on ne connaît même pas le prénom, le nom des personnes qui sont rentrées les premières. Donc, très peu de photos jusqu'à ce que la grotte devienne visitable. Donc, les premières photos datent des années 1900-1910.
0: Est-ce qu'un spéléologue, on peut dire renommé, a été associé à la grotte ?
1: Alors, tout à fait. Nous, on a un explorateur ici. C'est le premier qui va nous faire le plan, la topographie de la grotte. Et il s'appelle Oscar Descombaz. Alors, c'était une personne qui habitait à Pont-en-Royans, qui travaillait en tant que comptable à la Tournerie Mallet. Et il était fasciné par les grottes. Il a exploré toutes les grottes de la vallée de la Bourne et même d'autres grottes du Vercors. Et dès qu'il apprend de nouveau une sécheresse, en 1897, eh bien, il va venir au niveau du porche de Couffin. Il va s'engouffrer avec quelques autres personnes. Et à la lumière des bougies, ils vont aller explorer et faire le plan de cette grotte.
0: Bon, Pierre-Yves, partons sur les traces d'Oscar Descombaz dans cette entrée de Couffin.

0: Ça y est, nous acheminons. On voit cette entrée que l'on imagine naturelle, Pierre-Yves.
1: Effectivement, là, on est devant l'entrée naturelle. Alors, pour les visiteurs, normalement, c'est la sortie. Mais nous, exceptionnellement, on va passer par là pour rentrer dans la grotte.
0: Non, je suis un privilégié de découvrir cette entrée. C'est toujours un sentiment d'excitation avant de rentrer dans la grotte de Chorange. Même si on la connaît et vue maintes et maintes fois, c'est toujours un moment assez particulier avant de rentrer dans cette cavité. Bien, c'est parti. On entend le public qui passe et qui aussi sans doute assez ébahi par cette cavité de Chorange. À chaque fois, Pierre-Yves, que tu rentres dans cette grotte, il y a toujours quelque chose, un sentiment un peu associé à la découverte des gens qui s'imaginaient peut-être pas une cavité pareille.
1: Dès qu'on passe le tunnel d'entrée, on arrive quasiment tout de suite dans cette grande salle d'entrée qui fait 60 mètres de large sur 18 mètres de hauteur. Et les gens sont toujours ébahis. Et même nous, les guides, hein, quand on rentre, on a toujours ce petit frisson quand on allume la lumière de la beauté de la nature. Hein. Moi, j'y rentre tous les jours et j'y rentre toujours avec bonheur et plaisir. C'est vraiment un endroit fabuleux. C'est une visite qui dure une heure à l'intérieur de la grotte, qui permet d'arpenter toutes les galeries qui sont aménagées. Après, forcément, si on a des groupes d'enfants ou des groupes bien spécifiques, eh bien, on va adapter la visite, le discours au public, mais on reste toujours sur quelque chose de similaire. On ne va pas emmener nos visiteurs faire de la spéléologie ici, c'est trop compliqué.
0: Ce qui est une chance, hein, finalement, dans une grotte, de pouvoir, presque à n'importe quel âge, pouvoir la parcourir. Ça nécessitait des aménagements assez conséquents.
1: Alors effectivement, la grotte, dès les années 1965, elle est aménagée. Un tunnel d'entrée a été creusé pour éviter de passer par le couffin, justement. Ça facilite l'entrée et la sortie. Donc nous, on peut accueillir des visiteurs de 0 à... Hier, j'ai eu un visiteur de 94 ans dans la grotte et il a profité complètement de la visite. On peut quand même parler de distance, hein. On fait 300 mètres de galerie aménagée, mais comme on fait deux allers-retours, en fait on est quasiment 600-700 mètres parcourus dans la grotte.
0: Alors là on se situe devant un très beau lac avec des tons presque émeraudes, enfin des couleurs qui sont vraiment chatoyantes, et c'est donc par là que l'on imagine un explorateur, donc Oscar de Combas, dont on parlait, a pu venir peut-être sur un bateau, je
1: sais pas. Alors, ici, pour la grotte de Couffin, Oscar de Combas, il y va à pied. Ouais. Alors, à l'époque, pas de chemin, effectivement. Donc, dans ses mémoires, il écrit qu'ils sont quasiment jusqu'à la moitié des jambes dans la boue pour essayer d'avancer. Par contre, ils ont monté un bateau pour une autre grotte, hein, la grotte de Gournier. Depuis le village de Chorange, quand même, plus d'une dizaine de personnes pour monter un bateau en bois, mais pas pour la nôtre ici.
0: Alors, nous sommes au cœur de la féerie. Hein. Il y a donc une concentration de ce qui fait l'exception de cette cavité dans le sud-est de la France et ces fameuses stalactites.
1: Dès que vous rentrez dans la grotte de Chorange, au plafond, on a tout de suite ces dizaines de milliers de stalactites très fines qu'on appelle des stalactites fistuleuses. Alors, elles ont plus ou moins la forme de paille. Oscar de Combas les appelait les macaronis de la grotte de Chorange. Et ce sont des choses qui sont extrêmement fragiles. Donc, on a vraiment de la chance d'avoir pu les conserver depuis l'ouverture de la grotte. C'est vraiment la magie du monde souterrain.
0: Et l'aspect de conservation aussi qui a tout de suite été assez prégnant dans son développement de la grille.
1: Alors effectivement, la grille qu'on a ouverte pour rentrer tout à l'heure, elle est là depuis le début des années 1900. Tout de suite, on a voulu protéger l'intérieur de cette grotte pour éviter les destructions. Et c'est pour ça que nous, aujourd'hui, avec nos visiteurs, on ne propose que des visites guidées pour toujours avoir un œil et vérifier que les gens n'abîment pas ce monde.
0: C'est une exception, il n'y a aucun autre cas similaire à ta connaissance, Pierre-Yves, de cette magie et cette concentration de fistuleuses.
1: Alors, à ma connaissance, non, parce que j'ai pas exploré toutes les grottes du monde. On a quand même quelques autres grottes dans le monde qui ont autant de fistuleuses, mais elles doivent se compter sur les doigts de la main. Donc on est vraiment chanceux justement d'avoir ça chez nous, dans notre région, et puis qu'elle soit ouverte au public, hein, parce qu'il y a beaucoup aussi de grottes qui sont fermées au public pour protection. Nous ici, on a la chance de pouvoir voir ça de nos propres yeux.
0: Merci beaucoup Pierre-Yves, eh bien, on se retrouve très vite pour parler un peu plus profondément de ces fistuleuses et toutes les concrétions qui font la grotte de Chourange.

0: On écoutait donc Pierre-Yves, le guide référent de la grotte de Chorange, donc nous parler de ce lieu assez exceptionnel, donc qui se situe aux portes du Vercors et où il fait frais toute l'année. Donc n'hésitez pas à vous y rendre. Et puis on poursuit tout de suite ce magazine estival en s'intéressant maintenant au Festival des Chapelles Royan-Vercors. C'est cette année la 19e édition et elle se déroule donc jusqu'au 30 juillet prochain. On va écouter tout de suite Fabrice Férez qui est le directeur artistique de l'association Les Yeux Fertiles, organisatrice donc de ce festival et qui nous fait un point donc à mi-parcours du Festival des Chapelles.
1: Eh bien bonsoir Fabrice.
2: Bonsoir Patrice.
1: Fabrice Férez, directeur artistique de l'association Les Yeux Fertiles pour le Festival des Chapelles Royan-Vercors qui actuellement se déroule. Et c'est la 19e édition, toujours un endroit repère, on est à mi-parcours. L'église de Saint-Julien-en-Vercors qui marque une certaine tradition dans ce côté d'organisation du festival, ses acoustiques, ce côté un petit peu familier de l'organisation. Alors où en sommes-nous et surtout comment on peut jauger de ce cru 2026?
2: C'est un bon cru, on a déjà accueilli à peu près 1000 spectateurs sur les concerts gratuits de Romans, de Saint-Jean-Royan, où on a dû replier dans l'église, mais l'église Saint-Jean-Baptiste pour Jean-Baptiste Matula, c'était parfait, notre pianiste, et aussi à la chapelle en Vercors et à Vassieux. Donc on est très bien lancé et là on attaque la série des concerts un petit peu plus intimes en intérieur, donc on est à Saint-Julien-en-Vercors aujourd'hui avec un programme un peu plus spécifique, un peu plus pointu et qui offrira beaucoup de, je pense, de plaisir avec des œuvres du XXe siècle de Britten et de Turina et aussi d'un compositeur toujours vivant, Arvo Pärt. Et puis on va continuer notre petit tour du Royan-Vercors. On sera d'abord encore une fois dans la Drôme à Auriol en Royan. On n'était pas allé depuis longtemps dans cette belle église d'Auriol et on y sera mardi soir pour un programme baroque avec des fantaisies de Télémane et une expérience un peu inédite puisqu'on va mélanger l'instrument ancien pour lequel les fantaisies ont été écrites, le traverso, qui sera joué par la magnifique Marion Ralincourt, qui est la flûte solo des siècles. Une formation très spécialisée et connue dans l'Europe entière pour ce type de programme. Et puis le hautbois moderne que j'aurai le plaisir de jouer pour ces fantaisies. Et puis il y aura une création d'une pièce que j'ai écrite spécialement pour mélanger les instruments anciens et les instruments modernes. Donc c'est, vraiment, là, il y aura une expérience sonore un peu inédite, les instruments d'époque et les instruments modernes. Et puis mercredi, on a notre traditionnelle journée pour les familles autour des contes musicaux. Et on commencera du côté Isère à Saint-Marcellin avec deux contes très fameux. Un conte qui nous vient de Provence, qui est le curé de Cucugnan d'après Alphonse Daudet. Et puis un autre qui nous vient du froid, qui est le Casse-Noisette de Tchaïkovski. Et il y a des enfants du centre social de Saint-Marcellin qui vont danser avec les musiciens du festival. Et puis l'après-midi, on sera au centre social à Saint-Jean avec d'autres enfants qui vont danser, ceux de Vertapop et ceux du centre social de La Paz, et les deux mêmes contes. Et puis jeudi, on sera définitivement du côté Isère, dans la belle église de Saint-André. Ça, c'est un village qu'on aime aussi beaucoup visiter. Et on aura un programme avec deux violoncellistes qui vont nous faire voyager dans une quinzaine de pays d'Europe, puisque notre thématique cette année, c'est Plus belle l'Europe. On aura de la Grèce jusqu'à la Finlande, de l'Espagne jusqu'à la France, et beaucoup de pièces de styles différents, depuis la Renaissance jusqu'à la musique très très contemporaine, avec une compositrice extraordinaire qui est morte il y a quelques mois, qui s'appelle Katia Sarayao, par exemple, qui a écrit des très belles pièces qui évoquent les papillons.
1: Une mosaïque de musique classique très diversifiée, hein, musique classique, jazz, beaucoup aussi d'esthétique au sein même de cette grande musique, avec des expérimentations que chaque année tu insuffles dans le festival. Ça a pour effet parfois peut-être de faire sortir un peu les interprètes de leur zone de confort, ce type de proposition.
2: Oui, on essaye de faire en sorte que le rapport soit le plus intime possible, c'est ça la musique de chambre, entre les spectateurs et les musiciens. Pour ça, il faut que les musiciens ils fassent des choses un peu différentes de ce qu'ils feraient dans des grandes salles de concert pendant l'année. Et puis il faut que les spectateurs, et ça ils nous font confiance et ils nous suivent, acceptent de venir voir des choses qu'ils connaissent moins. Là, on a eu dans les concerts gratuits beaucoup de tubes de la musique classique, notamment dans le récital de piano à Saint-Jean et même à Romans sous le kiosque, vraiment des airs que tout le monde connaît. Et au fur et à mesure que le festival se déroule, on emmène les gens vers des choses un petit peu plus savoureuses, un petit peu plus pointues, un petit peu plus mystérieuses. Et donc c'est cet équilibre en fait qui crée une ambiance dans l'équipe d'organisation du festival, dans les bientôt 150 adhérents, une trentaine de bénévoles qui sont actifs. Ça donne une effervescence qui est tout à fait palpable cette année, donc c'est un bon cru, oui.
1: tout est dans le secret de la passerelle, finalement, des choses que le grand public connaît, à des choses beaucoup plus poussées en musique classique.
2: Mais une fois qu'il y a un rapport, on va dire, entre les artistes et les musiciens qui est construit, en fait, il y a beaucoup d'expériences qu'on peut tenter. Et c'est ça qui est chouette, c'est de se risquer sur des territoires un petit peu moins connus. Et puis, la chance qu'on a, c'est qu'on est ici, dans le Vercors ou dans le Royan, en été, il y a des beaux paysages, on est dans une attitude, je dirais, dans un temps calme, dans un temps de poésie, dans un temps de un peu de méditation, comme ça. Et ça permet justement d'accéder aux œuvres et aux artistes et de partager les choses d'une manière un petit peu plus fine et différente de ce qu'on peut faire pendant l'année.
1: Tu as la tête de l'ensemble Tetractis aussi, qui œuvre maintenant depuis peut-être presque deux décennies, hein, au sein du festival. C'est l'occasion aussi d'expérimenter des choses, de tester. Et on précise aussi que c'est l'Est, du côté de Besançon, votre terre d'adoption pour des concerts.
2: Disons que ça crée un ancrage dans le festival, parce que l'ensemble joue à peu près trois programmes sur la dizaine de concerts. Donc ça crée un ancrage, ça permet aussi de faire des échanges avec d'autres musiciens, parce que des fois il y a l'ensemble plus un musicien invité. C'est une manière de... c'est une très bonne collaboration, je crois, entre cet ensemble de musique de chant qui existe depuis 1988, ça, à Besançon, et puis Les Yeux Fertiles, qui organisent maintenant le festival depuis près d'une vingtaine d'années. C'est deux structures qui ont vraiment les mêmes buts, c'est-à-dire de faire rayonner la musique avec beaucoup de générosité, avec aucun permanent dans l'organisation. C'est que du bénévolat autour de la scène, et puis après, sur scène, c'est le plus haut niveau artistique qu'on essaie de proposer. Donc je crois qu'il y a vraiment entre les deux associations une osmose qui se traduit d'abord par des moments très conviviaux et très chaleureux, et avant les concerts, pendant les concerts et après, et qui se traduit par le fait d'aller chercher des programmations et des moments un peu singuliers qui nous mettent à tous des étoiles dans les yeux et de la magie dans les oreilles.
1: Il y a l'esprit de fidélité aussi des musiciens qui viennent de manière assez régulière.
2: Oui, il y a un rapport qui se construit parce que tous les musiciens sont hébergés chez l'habitant ici. Et donc, il y a souvent des hébergeurs et des bénévoles qui ont envie de recevoir les mêmes musiciens qu'ils connaissent depuis des années. Alors des fois, je dis oui, puis des fois, j'essaie d'orienter pour qu'il y ait de nouvelles rencontres qui se passent et pour que, voilà, je trouve aussi ce rapport extrêmement précieux. Parce qu'on est hébergé chez les gens, donc une fois que le concert est fini, on refait le match, on discute autour d'un verre, chez les uns, chez les autres, de ce qu'on a joué, de ce qu'on a pu proposer. Et puis, les gens qui hébergent, ils ont à cœur, le lendemain, d'aller faire découvrir tous les secrets de la région, les beaux paysages, les bonnes spécialités, voilà, aux musiciens qu'ils ont hébergés. Donc on en a beaucoup aussi de musiciens qui maintenant viennent en vacances dans la région, parce qu'ils ont noué vraiment un rapport d'affection profonde avec ce territoire.
1: Bien, merci beaucoup Fabrice Ferrez. Place maintenant à la musique pour l'ensemble Tetractis avec des œuvres contemporaines et puis des choses que vous expérimentez peut-être pour la première fois.
2: Un programme très singulier, beaucoup d'œuvres de la première moitié du XXe siècle, ouais. Qui est une période très riche dans plein de pays. Là, on va aller surtout en Angleterre et en Espagne. Donc des répertoires magnifiques de la première partie du XXe siècle. Et puis Arvo Pärt, un compositeur estonien qui est toujours vivant aujourd'hui.
1: Il a presque 100 ans même.
2: 91 ans.
1: Ah oui,
2: 91 ans, il est né en 1935.

0: Et qui a, voilà, c'est un compositeur très important d'aujourd'hui. Donc on est heureux dans le festival de pouvoir emmener jusque dans des petites chapelles, dans des petits villages, de la musique tout à fait d'aujourd'hui et qui est vraiment importante à découvrir. Voilà, venez écouter les concerts jusqu'au 30 juillet, vous ne serez pas déçus.
1: Merci donc à Fabrice Ferrez, le directeur artistique de l'association Les Yeux Fertiles, organisatrice du Festival des Chapelles Royan-Vercors, qui nous parlait donc de cette 19e édition qui est en cours et qui se déroule donc jusqu'au 30 juillet. Et à noter que vous pouvez retrouver tout le détail des dates de ce festival sur notre site internet radioroyan.fr. On va passer tout de suite à l'agenda en vous proposant donc quelques rendez-vous incontournables sur le territoire cette semaine. Ce magazine estival est réalisé en collaboration avec nos partenaires.
2: Les offices de tourisme Vercors-Drôme.
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1: Temps fort et rendez-vous incontournable, c'est l'heure de l'agenda. Une sélection non exhaustive de sorties sur le territoire du Royan-Vercors concoctée par la rédaction. On met l'accent tout de suite dans cet agenda sur quelques sorties donc à vous proposer sur notre territoire. C'est l'agenda donc du mardi 21 juillet. On va d'abord commencer par s'intéresser donc au Festival des Chapelles, la 19e édition du festival. Alors plus précisément, donc ce festival se déroule jusqu'au 30 juillet, mais que se passe-t-il dans les prochains jours? Eh bien donc ce mardi 21 juillet, c'est un rendez-vous à Auriol-en-Royans dans l'église à 20h30 qui s'appelle donc Téléman Fantasy. C'est avec Marion Ralincourt, Traverso et Flûte, ainsi que Fabrice Ferrez au hautbois. Et donc c'est l'intégrale des fantaisies pour flûte. Instruments d'époque et instruments modernes, la flûte solo de l'orchestre Les Siècles et le directeur artistique donc, du Festival des Chapelles livrent une version en miroir de ces géniales fantaisies. Et puis le mercredi 22 juillet, c'est un double rendez-vous. Tout d'abord à 10h30 à Saint-Marcelin dans la salle polyvalente et puis ensuite à 15h à Saint-Jean-en-Royans au centre social La Paz pour un conte musical qui s'appelle Casse-Noisette, le curé de Cucugnan. Il s'agit donc de la Provence d'Alphonse Daudet et le romantisme fantastique d'Hoffmann qui se mêlent donc pour ces deux contes pleins de sourires et de rêves à déguster en famille. L'entrée est libre et vous pourrez retrouver donc pour ce rendez-vous Fabrice Ferrez à nouveau au hautbois, Raphaël Nénert au cor anglais, Damien Rose Basson ainsi que Baptiste Masson qui est récitant. Et puis un dernier rendez-vous encore donc toujours cette semaine au Festival des Chapelles, c'est jeudi 23 juillet à 20h30 dans l'église de Saint-André en Royan. Il s'agit de deux violoncelles baroudeurs avec Marie Leclerc, Sophie Magnin et au violoncelle. Et donc vous pourrez retrouver donc ces deux amis d'enfance violoncellistes remarqués de l'Orchestre de Paris et de l'Orchestre Victor Hugo, deux complices ferventes qui nous embarquent donc dans un périple plein d'aventures de la Grèce à la Finlande. Et pour plus de détails sur ce programme du Festival des Chapelles, eh bien, n'hésitez pas à vous rendre sur notre site internet radioroyan.fr et vous retrouverez donc toute la présentation par Fabrice Ferrez qui est le directeur artistique du festival. Plusieurs autres concerts cette semaine à vous signaler sur le territoire. Tout d'abord, mercredi à Vassieux-en-Vercors, le concert sur les plus belles guitares du monde. C'est à partir de 21h à l'église de Vassieux. Un concert en deux parties avec Justin Saint-Pierre, l'un des guitaristes canadiens les plus réputés pour son style de jeu particulier, le fingerstyle, et également pour son extrême délicatesse. Et ensuite, ce sera Michel Gentil, entre Orient et Occident, un itinéraire, nous dit-on, hors des sentiers battus. Comptez donc 15€ pour ce concert, pour assister à ce concert, et c'est gratuit pour les moins de 12 ans. Et je vous rappelle donc les horaires, mercredi 21h à l'église de Vassieux-en-Vercors. Et puis un autre concert, cette fois-ci

0: À l'Arsolite, le centre culturel de Saint-Jean-en-Royans, c'est jeudi. Et ça s'appelle Cache-Misère. Cache-Misère, vous les aviez déjà découverts à l'Arsolite en janvier. Eh bien, ils sont de retour ce jeudi 23 juillet à 20h, le temps d'une soirée. Au menu, une sensibilité à fleur de peau, une poésie qui flirte avec les limites et cette ironie salutaire qui fait toute leur signature. Sous la houlette de Thierry Nicolas, qui est parolier et compositeur, le duo acoustique guitare et chant va dérouler pompe swing, mélodie de cigane et valse à 5 temps, et chanter comme nul autre les amours déçus, les crooners sur le retour et les refrains tout dégoulinants de nostalgie. C'est un concert gratuit avec snacking sur place et il n'y a pas besoin donc de réserver. Encore un concert cette fois-ci du côté du Grand Séchoir, la maison du Pays de la Noix à Vinay. Et c'est cette fois-ci vendredi, le vendredi 24 juillet, vous avez rendez-vous pour un apéro musée au Grand Séchoir avec le duo Archer. Il s'agit de chant, alto et violoncelle. Et donc je vous rappelle le concept de ces apéros musées, eh bien ce sont des concerts en plein air, agrémentés d'une boisson au choix et de mise en bouche aux noix. Il faut compter donc 15€ par personne pour assister à ce concert et la réservation auprès du Grand Séchoir est obligatoire. On parlait musique, mais il y a également du théâtre cette semaine avec cette pièce qui est proposée par le Musée de la Résistance de Vassieux. Donc mercredi 22 juillet 1945, prisonnier de guerre, retour de captivité, c'est le nom de la pièce. Et on écoute tout de suite Thomas Domi qui est chargé de communication au Musée de la Résistance.
1: C'est un spectacle de la compagnie Accour, une compagnie qui est basée autour de Grenoble, qui a produit ce spectacle l'année dernière, qui a été primé d'ailleurs pour son aspect mémoriel, et qu'on va proposer le 22 juillet, donc le lendemain des commémorations du 21 juillet, dans le sillage justement de cette semaine mémorielle, pour parler justement, ici non plus des combattants, mais des prisonniers aussi, cet aspect-là de la guerre qu'on aborde finalement assez peu, et qui a quand même eu son impact sur le Vercors. C'est pour ça que ce spectacle, vu qu'on attend beaucoup de monde ce jour-là, aura deux représentations, l'une à 14h et une autre à 18h. Et donc c'est au musée. Il vaut mieux réserver pour tous les spectacles. Là, ce sera dans un espace fermé, donc la réservation est très fortement conseillée. Sur le flyer, s'il y a un QR code qui permet d'accéder au formulaire de réservation, que vous pourrez retrouver également sur notre site internet du Musée de la Résistance et sur notre page Facebook également.
2: Et donc là, quand on regarde justement la description du spectacle, c'est écrit qu'il y a des textes originaux qui rencontrent d'autres lettres de prisonniers et des témoignages, ainsi que des poèmes et des chansons d'époque. Tout ça, c'est différentes formes de sensibilité finalement pour toucher différents publics autour de cette thématique-là, et ça permet d'aller toujours un peu plus loin dans cette compréhension et cette histoire locale.
1: Oui, ce spectacle, il est... Alors, je ne l'ai pas encore vu, mais il s'est construit... autour de cette idée-là qu'il faut donner la parole à ceux qui ont vécu cette époque-là, mais aussi ceux qui justement étaient restés chez eux, comment ils ont vécu aussi le retour de ces prisonniers, et par la suite également comment cette histoire-là, cet épisode-là s'est transmis dans les mémoires, dans les familles. C'est une approche assez transgénérationnelle.
0: Merci à Thomas Domi qui est donc chargé de communication au Musée de la Résistance à Vassieux en Vercors et qui nous présentait cette pièce de théâtre proposée mercredi 22 juillet 1945, prisonnier de guerre, retour de captivité. Puis deux expositions à vous signaler pour terminer cet agenda. Tout d'abord, une exposition qui a pris place tout près de notre studio. C'est vraiment la porte à côté, puisque c'est une exposition qui a lieu donc dans les locaux de l'Office de tourisme à Saint-Jean-en-Royans. L'exposition 100 ans. Eh bien, à l'occasion du centenaire de la naissance de Pierre Bel, découvrez une exposition d'œuvres variées, peintures, publicités, poèmes ou timbres, d'un artiste attaché au territoire ayant contribué à la vie locale de la ville et de ses environs. C'est une exposition à découvrir jusqu'au 1er août, du lundi au samedi, de 9h30 à midi et de 15h à 17h. L'entrée est libre et gratuite. Un autre vernissage, cette fois-ci à Rochechinard, et plus précisément à la Maison Musée de Rochechinard, qui est partenaire de ce magazine estival. Il s'agit de l'exposition d'Alain Ploy. Influencé par les impressionnistes, il choisit la peinture à l'huile travaillée au couteau, et il en résulte des toiles riches en empattements, d'où naissent natures mortes et paysages. Tout au long de sa vie, Alain Ploy expérimente de nouveaux processus de création, faisant évoluer son travail pour tendre vers l'abstraction, tout en laissant une belle place aux représentations des rivières locales que sont la Bourne et le Cholet, paysages qui l'ont toujours envoûté. Le vernissage de cette exposition aura donc lieu cette semaine, samedi 25 juillet à 18h30 précisément. Et donc vous pourrez découvrir à cette occasion l'exposition, donc je le rappelle, à la Maison Musée du Royan à Rochechinard, qui est ouvert tous les jours, donc cet été, de 15h à 19h, donc sauf le lundi. Et on referme ainsi notre sélection agenda de ce mardi 21 juillet. On vous propose tout de suite de vous intéresser maintenant à un autre partenaire, puisque cette semaine, nous avons choisi de faire un zoom toute la semaine sur le festival Texte en l'air, qui se déroule du 22 au 26 juillet à Saint-Antoine-l'Abbaye, c'est-à-dire à partir de mercredi et jusqu'à dimanche. Le programme est très riche, très varié, et on va tout de suite écouter Valérie Charpinet, qui est la directrice artistique du festival, nous détailler le programme du jeudi 23 juillet.
3: Quelque part, quelqu'un m'attend. Le lendemain, jeudi 23 juillet, c'est une journée assez dense puisque ça commence dès le matin avec des lectures théâtralisées. Ça, c'est des choses aussi qui reviennent chaque année, des lectures théâtralisées ou des lectures théâtralisées jeune public. Pour vous, c'est important d'accéder aux textes de théâtre par la lecture aussi.
4: Oui, et puis c'est important justement de faire passer le message que le théâtre, ça se lit. Ça peut se lire. Le théâtre jeunesse, c'est facile à lire, c'est amusant à lire en famille. On peut se distribuer des rôles des fois et lire ensemble. C'est ludique. Mmh. C'est vraiment ludique et c'est un accès formidable justement à la lecture parce que c'est des fois moins impressionnant. Et comme il y a l'idée de jeu, ça pour les enfants, c'est des fois quelque chose qui peut les attraper. Des enfants qui ont un rapport un peu difficile avec la lecture. Mmh. Et donc ce jeudi, en fait, il y a un temps fort pour nous qui est le matin, qui est le partenariat qu'on a depuis des années avec l'antenne du Secours Populaire de Saint-Marcellin. Et donc il y a un atelier d'écriture qui s'appelle Partage d'écriture, qui est mené par Gilbert Vincent Cabou tout au long de l'année. Et ensuite, ils sont rejoints par Bastien Chrétien, qui va les mettre en scène dans ce qu'ils ont écrit. Donc c'est un rendez-vous vraiment où il y a de plus en plus de monde et c'est très beau parce que on voit le public, le tout public venir à ce rendez-vous et reconnaître les gens qui d'année en année participent à cet atelier d'écriture. Il y a toujours des nouveaux, des nouvelles, des gens qui partent évidemment. C'est toujours une gageure de tenir ce projet-là parce que c'est... On sait que c'est très compliqué de tenir des gens pendant un an sur un projet, mais des gens qui ont des problématiques difficiles de vie, de survie,
3: de précarité,
4: c'est encore, ça multiplie la difficulté.
3: Gilbert Vincent Cabou, qui est bénévole à Radio Royan, qui fait une chronique qui s'appelle « Vous prendrez bien un dernier verre ». Et puis Bastien Chrétien, qu'on a eu l'occasion régulièrement d'avoir à ce micro également. Donc on est en terrain connu. Et un beau projet qui tient dans le temps. Et encore une fois, ça c'est important, de, comme tu dis, de retrouver des personnes, et puis d'être dans l'écriture, de s'essayer. Ensuite, il y aura des thés ou cafés qui sont des rencontres causeries. Ça, c'est aussi des habitudes que vous avez à Texte en l'air.
4: Oui, parce que c'est vraiment, il y a vraiment l'envie, on le sent dans le public, de parler de ce qu'on a vu, de ce qu'on va voir, d'en entendre parler. C'est-à-dire que c'est pas un endroit où on vient juste voir un spectacle et repartir directement. C'est vraiment un endroit aussi où on peut venir entendre des discussions, participer à ces discussions. Et donc là, on essaye de réunir les artistes qui ont joué la veille ou qui vont jouer le jour même autour d'une thématique commune. Et on déploie un peu cette thématique, mais c'est aussi l'occasion de donner la parole au public s'ils ont envie de parler de ce qu'ils ont vu ou poser des questions sur ce qui va arriver. Donc c'est et puis c'est tranquille, c'est un thé au café, c'est sous le souvent sous le magnifique cèdre du jardin de l'Arche. On est au frais,
3: on est bien,
4: on est bien et on est entre nous tranquillement.
3: À 14h ce jeudi 23 juillet autour du théâtre documentaire, cette fois-ci c'est la thématique comment les artistes s'emparent-ils de la matière documentaire pour aller vers la fiction. C'est aussi le passage de cette expérience individuelle, je reçois un spectacle, à quelque chose de collectif, je l'ai reçu avec d'autres. Et je me relie aux autres et ça donne une autre dimension à mon expérience. Là, on est encore en plein dans l'éducation populaire. Hein.
4: Oui.
3: Totalement. Pour le reste de la journée, des choses dont tu as envie de nous parler, Valérie ?
4: Alors, le reste de la journée, il y a un spectacle au Théâtre du Furan, donc cette salle des fêtes qui s'appelle le Théâtre du Furan, pendant le festival Texte en l'air. Et on va accueillir cette année, jeudi et vendredi, deux jeunes, toutes jeunes compagnies, puisque ce sont leurs premiers spectacles. Et c'est dans un dispositif qui s'appelle Les Envolées. Donc on est 10 partenaires, 3 de Lyon, de l'agglomération de Grenoble. Et on se réunit tous ensemble, on met nos forces tous ensemble pour accompagner 3 jeunes compagnies vers leur premier geste artistique. Et cette année, on a 2 propositions qui sont très très différentes l'une de l'autre. Et c'est ça qui fait la richesse de ce projet-là. La première qui s'appelle Adorcisme, qui est sur un jeune homme qui retrouve son journal d'adolescent et qui va revisiter ce temps-là de l'adolescence. Et donc c'est un dispositif scénique très, apparemment très simple, et il y a plein de trouvailles, c'est-à-dire comment par moment on part sur quelque chose de très ténu, c'est presque une conversation avec le public, très simple, et petit à petit on se retrouve au théâtre parce que il y a de l'invention, il y a de l'imaginaire qui arrive, il y a de l'invention scénique, et j'aime beaucoup cette délicatesse qu'ils ont.
3: Pour finir sur la journée du jeudi 23, il y a un concert comme régulièrement dans vos soirées, on a envie qu'au moment de l'apéro, vers 19h30, il y ait un concert gratuit pour écouter aussi du texte autrement, en musique.
4: Absolument. Voilà. Et parce que on peut dire que l'écriture quand même de chansons, de textes qui se chantent ou qui se parlent sur la musique maintenant, enfin c'est très poreux en plus, de plus en plus les catégories, on invente beaucoup beaucoup de mots pour les distinguer les unes des autres, mais en fait il y a une porosité assez grande, je trouve, entre les formes. Et là c'est 4 garçons de Lyon qui nous viennent de Lyon, un jeune groupe avec une chanson folk sensible et très sympathique et fraîche, je dirais rafraîchissante. En ces temps-là, c'est pas mal.
3: Et puis on finira la journée sur Tout entière à 21h30. De quoi s'agit-il ?
4: Alors là, c'est un spectacle très particulier parce qu'il s'appuie sur une histoire très particulière, l'histoire de Viviane Meyer, où on pourrait dire que nous avons collectivement héritée de son travail. Donc elle était gouvernante aux États-Unis, et après sa mort, quelqu'un a racheté une maison dans laquelle elle avait vécu en tant que gouvernante, et on a retrouvé 150 000 négatifs de photos qu'elle avait fait tout au long de sa vie, mais qu'elle n'avait jamais fait développer.
3: Incroyable,
4: c'est une histoire incroyable. Il y a eu un documentaire incroyable qu'on peut voir sur elle. Il y a des expositions, il y a eu une exposition à Grenoble il y a quelques temps. Et c'est un auteur qui s'appelle Guillaume Poix et une comédienne, Réjeanne Bajard, de la plateforme Le Cul Solus, qui s'empare de cette histoire-là et qui tisse vraiment une enquête et sur voilà, comment... qu'est-ce que c'est cette histoire ? Qu'est-ce que ça nous raconte ? Quel lien on peut avoir avec cette femme ? Qui elle était, cette femme ? Comment ça se tisse, tout ça ? Et c'est assez étonnant et sensible et poétique aussi sur le plateau. Pour embrasser...

0: Merci donc à Valérie Charpinet qui nous présentait ce programme très riche, je le disais, du festival Texte en l'air, le programme du jeudi 23 juillet plus précisément. Sachant que le festival Texte en l'air a lieu donc du 22 au 26 juillet à Saint-Antoine-l'Abbaye et que vous pouvez retrouver la présentation intégrale de son programme sur notre site internet radioroyan.fr. Et on se dirige maintenant vers la fin de notre magazine estival, votre magazine de l'été sur les ondes de Radio Royan Vercors sur 93 FM et également donc à la réécoute sur notre site internet radioroyan.fr. Un grand merci à Patrice pour la réalisation technique de cette émission donc au studio de Radio Royan Vercors à Saint-Jean-en-Royan. Merci également à vous toutes, à vous tous de nous avoir suivis et n'hésitez pas donc à nous écouter pour ce magazine estival à retrouver donc chaque jour à 9h, à midi et à 18h du lundi au vendredi. Très belle journée à vous sur les ondes de Radio Royan Vercors. Ce magazine estival est réalisé en collaboration avec nos partenaires.
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0: Oh, regardez!
1: C'est pas la Fondation Evertea?
2: Ah, ça, c'est encore de ce côté du bocal.
3: Mais qu'est-ce qu'ils font?
4: Je crois qu'ils vont nous régaler avec un peu de science.
1: Bonjour à toutes et tous, nous sommes ravis de vous retrouver aujourd'hui pour un nouvel épisode de la parenthèse scientifique. Nous allons parler aujourd'hui d'un sujet d'actualité dans notre région drômoise, puisque nous sommes confrontés depuis plusieurs années à différents types d'intrusions. Certaines de ces espèces invoquent la peur, comme le loup, ce personnage incontournable de la littérature depuis des siècles, qui effraie autant qu'il fascine et dont son retour sur notre territoire fait souvent polémique. Quand il s'agit des moustiques-tigres, nous avons tous le même regard, l'agacement face à sa prolifération les soirs d'été, mais aussi l'angoisse d'une potentielle propagation de maladies qui plane sur nous avec son arrivée. Vous l'avez certainement compris, nous allons parler ensemble aujourd'hui d'espèces envahissantes, et plus spécifiquement d'espèces animales, bien que certains végétaux posent également des problèmes dans leur écosystème. Et pour nous en parler, nous avons la chance de recevoir Farid Benhamou, qui est docteur de géographie de l'environnement. Il est chercheur associé au laboratoire Ruralité à Poitiers et travaille sur les questions de conflits environnementaux, notamment ceux impliquant la faune sauvage. Il est également co-auteur d'un livre sorti en août 2024 qui s'intitule « Géographie des animaux » aux éditions Armand Collin, co-écrit donc par Farid Benhamou, Philippe Sierra, May Gérardot et Guillaume Marchand. Bonjour Monsieur Benhamou, merci d'être avec nous.
5: Merci, merci de l'invitation.
1: Et avec moi également aujourd'hui, autour de la table, j'ai le plaisir d'être accompagnée par Julien.
6: Bonjour tout le monde.
1: Marie-Cécile.
7: Bonjour tout le monde.
1: Et Louise.
8: Bonjour à tous.
1: Et sans oublier, c'est Sylvie qui nous accompagne à la technique aujourd'hui. C'est parti donc pour la parenthèse scientifique. Est-ce bien raisonnable de crier au loup ?
8: Coup de cœur ? Coup de gueule ?
6: Oui, et donc aujourd'hui, moi, je voudrais pousser un coup de gueule médiatique. Donc, en cette période où l'importance des enjeux environnementaux ne se dément pas, un groupement d'associations soutenu par des partenaires institutionnels a créé un observatoire pour surveiller les médias. Ce groupement publie les premiers résultats de l'Observatoire des médias sur l'écologie. Il s'agissait de quantifier et qualifier la manière dont un panel de médias traite les enjeux environnementaux. Donc dans cette étude, en l'occurrence, on parlait de 11 chaînes télé et de 8 radios généralistes. Alors pour faire court, et pour mon point de vue en tout cas, il ressort deux informations importantes. La première, donc entre juillet 2023, où je le rappelle, été caniculaire, et juillet 2024, le temps d'antenne des sujets d'enjeux écologiques a diminué de 30%, ce qui est déjà énorme. Et du coup, ces derniers, les enjeux écologiques, représentent seulement 3,7% du temps d'antenne dans les programmes d'information de l'audiovisuel français, en tout cas du panel qui a été testé. Deuxième point, l'étude montre également que les sujets les plus mis en avant, ce sont ceux sur le dérèglement climatique. La canicule en 2023, plus récemment les inondations en Espagne. Toutes ces catastrophes, ça fait le buzz avec leur lot de malheurs. Mais les questions comme la baisse de la biodiversité et ses conséquences sur notre santé, ou la crise des ressources, qui sont des sujets de fond à suivre sur le long terme, sont sous-représentés. Or, quand on connaît l'importance et le pouvoir des médias pour amener les gens à s'intéresser à un sujet, le comprendre et donc les amener à agir, on se dit qu'il reste pas mal de boulot du côté des médias.
7: Vous reprendrez bien un peu de science ?
1: Et donc, nous sommes de retour avec Farid Benhamou. Merci encore d'être avec nous. On va commencer cette interview tout de suite par un petit micro-trottoir.
8: Est-ce que vous connaissez une espèce animale qui est dite envahissante ?
9: Le chat, par exemple.
7: On parle des rats aussi.
10: Le moustique.
11: Et surtout celles qui sont importées. Et déjà les grenouilles, les crapauds, les choses comme ça. Peut-être les reptiles aussi, je suis pas sûr.
12: Les rats, les couleuvres.
13: Ben, le rat.
14: Les insectes, ça compte. Sur les plantes envahissantes, ou les insectes. Les moustiques, si, moustiques.
8: À votre avis, en quoi pose-t-elle problème ?
7: C'est des problèmes sanitaires essentiellement pour les rats. Ça peut véhiculer des maladies.
9: Danger pour les autres espèces.
15: Elles nous amènent des maladies.
14: Ils empêchent un peu le développement des autres espèces, animales ou végétales. Les maladies.
11: Ça détruit les autres espèces qui leur ressemblent ou qui ne leur ressemblent pas d'ailleurs. Et voilà.
1: Et donc, pour commencer, on aimerait vous poser un petit peu une question sur votre métier. Vous êtes géographe de l'environnement. Est-ce que vous pouvez nous expliquer en quoi ça consiste ?
5: Eh bien, mon travail a plusieurs facettes, hein, puisque moi je suis enseignant et en même temps chercheur. Et en même temps, on va dire, chercheur citoyen. C'est-à-dire que je m'intéresse à toutes les questions à l'interface entre les sociétés et l'environnement. Comme vous l'avez signalé avec la sortie de mon récent ouvrage, La géographie des animaux, c'est vrai que moi, je me suis beaucoup intéressé aux animaux et notamment aux grands prédateurs, aux grands carnivores, et puis aussi à d'autres espèces. On aura sûrement l'occasion d'en parler, dont des espèces exotiques. J'ai fait des travaux de recherche, de terrain, avec beaucoup de, à la fois des déplacements sur le terrain et en même temps des enquêtes aussi avec les acteurs concernés, puisqu'en géographie, on est à l'interface entre les sciences humaines et sociales et les sciences naturelles. Et puis j'ai aussi dans mes missions des missions justement de diffusion d'enseignement, vu que j'enseigne exclusivement en classe préparatoire littéraire et en même temps agronomie et vétérinaire. Et puis j'ai aussi dans une diffusion d'informations, bah, comme je suis en train de le faire actuellement, dans différents médias, si possible de qualité comme le vôtre, mais également des journaux où je peux même moi-même écrire parfois des articles, où je peux répondre à des interviews.
1: D'accord, voilà, un spectre assez large.
5: Voilà, oui, tout à fait.
0: Et du coup, pour revenir aux espèces envahissantes, donc dans le micro-trottoir, on parle d'espèces envahissantes, mais on parle des fois aussi d'espèces invasives. Est-ce que vous pouvez nous expliquer la différence entre ces termes ? Ouais. Est-ce que ces espèces sont toujours exotiques ?
5: Alors, votre micro-trottoir est très, très, très intéressant. Alors déjà, espèces invasives, espèces envahissantes, pour faire vite, c'est quasiment synonyme. Okay. Mais dans la législation, on va dire récente, notamment au niveau européen, on a préféré, dans la traduction française, employer le terme d'envahissant. Alors, pour une catégorie bien particulière qui est espèce exotique envahissante, les EEEE, qui reprend justement le sens d'espèce, le terme d'espèce invasive, qui d'une part est une forme d'anglicisme. Il y avait de l'anglicisme et puis il y a le côté invasif qui est, il y avait d'emblée une dimension péjorative et en fait c'est là qu'on vient le côté exotique parce que et votre micro-trottoir il est très intéressant parce qu'en fait même si on peut cacher ça sous des dehors scientifiques, il y a toujours de la subjectivité dans ces notions là parce que d'ailleurs la terminologie c'est espèce exotique ou envahissante, parce qu'on peut très bien avoir une espèce qui peut être exotique sans être envahissante, et une espèce qui peut être envahissante sans être exotique, puisque c'est une question de point de vue. Par exemple, vous avez évoqué le loup, du point de vue du pastoralisme et de l'élevage de plein air, le loup peut tout à fait être considéré comme une espèce envahissante, dans la mesure où elle a été absente, elle a été éradiquée, et puis les dynamiques naturelles et les statuts de protection ont fait que cette espèce est réapparue. Et du point de vue de l'élevage, ça peut tout à fait être considéré comme une espèce envahissante. On peut vous citer le cas du sanglier, par exemple. Tout est une question de point de vue, la question du rat également. Alors, même si le rat a des origines, on va dire, exotiques, mais j'avais envie de dire presque qui n'en a pas, puisque nous-mêmes, autour de ce micro, nous avons tous des origines exotiques, dans la mesure où l'Homo sapiens est originaire d'Afrique, à plus ou moins longue échéance. Et donc, voilà. Et très souvent, c'est pour ça qu'il y a beaucoup de subjectivité. Dès qu'on va associer... dès qu'on va évoquer le terme d'exotique, on va tout de suite vouloir mettre envahissant, sans avoir en tête que la plupart des plantes qui nous suivent, nous les humains pour notre alimentation, les animaux qui nous ont suivis pour notre alimentation ou notre agrément. Tout à l'heure dans le micro-trottoir, il y avait le chat qui était évoqué, c'est tout à fait vrai. Le chat est originaire d'Afrique, comme nous autres et comme la plupart des plantes qui nous nourrissent. Et puis il y en a même certaines, on a totalement oublié qu'elles étaient exotiques parce que on les accepte. Par exemple, le coquelicot, qui est le symbole de la lutte contre les pesticides, que vous connaissez bien, le coquelicot. Le coquelicot, originaire de, le coquelicot, le bleuet, ce sont des plantes messicoles, c'est-à-dire qui sont arrivées avec l'agriculture en Europe, donc il y a à peu près 5-6 000 ans. Donc voilà, voilà un exemple d'espèce exotique, et personne ne songerait à la juger envahissante.
6: Mais du coup, concrètement, y a, comment est-ce qu'on définit une espèce envahissante ? C'est, on le décide comme ça ? Il y a quand même un cadre réglementaire ?
5: Alors justement, oui, en effet, il y a un cadre réglementaire et cadre réglementaire, il y a un cadre européen, notamment toute une législation qu'on appelle DESI, qui est régulièrement réactualisée et retranscrite dans la réglementation nationale, et en fait va être jugée une espèce donc exotique et envahissante quand son arrivée sera donc postérieure à une certaine date. Alors c'est variable, hein, en général ça peut être le 16e siècle, comme ça peut être plus ancien, okay, ou plus récent, et quand cette espèce va alors causer un préjudice aux activités humaines et éventuellement aussi à la biodiversité. Mais en fait, on se rend compte que les espèces qui vont davantage marquer les autorités et aussi l'opinion, et aussi certains scientifiques, ça va être les espèces qui vont surtout impacter soit les activités humaines, soit les humains en direct. C'est pour ça qu'on parle beaucoup, par exemple, du frelon asiatique, qu'on devrait plutôt appeler frelon à pattes jaunes, ou le moustique tigre qui a été évoqué dans l'ouverture, parce que le moustique tigre, il pique nous directement. Mais en fait, ça fait des millénaires, des millénaires et des millénaires, en fait, que des espèces exotiques nous suivent. Et pour la très, très grande majorité d'entre elles, alors, quand elles arrivent dans des milieux insulaires, des petites îles, notamment des îles du Pacifique ou de l'océan Indien, là, en effet, elles peuvent totalement déstabiliser des écosystèmes. Mais ce qu'il faut savoir, c'est que dans les écosystèmes continentaux comme les autres, périodiquement, l'évolution a toujours été marqué par des arrivées de nouvelles espèces qui finissent par s'intégrer, qui peuvent en effet changer localement la donne, avoir parfois des impacts qui ponctuellement peuvent être déstabilisants, mais le milieu finit toujours par réagir quand on le laisse réagir et quand il n'est pas au préalable déstabilisé par la plus grande espèce exotique envahissante, je le rappelle, qui est donc Homo sapiens.
8: Oui, donc du coup, ça revient un peu à ce que vous disiez, mais du coup, tout cela, c'est un peu lié à notre anthropocentrisme et du coup, au placement de l'espèce humaine par rapport à notre écosystème.
5: Et vous avez tout à fait raison. Et là où je pense qu'il faut être vigilant, c'est que très souvent, on va chercher des argumentations scientifiques. Et en effet, on peut trouver un certain nombre d'argumentations, mais comme le dit mon collègue et ami entomologiste naturaliste François Lasserre, dans ces espèces-là, en fait, on va systématiquement pointer des effets négatifs qui peuvent être réels, mais on ne voit pas, par exemple, le fait qu'ils peuvent aussi représenter un certain nombre de bénéfices, soit égoïstement pour nous autres humains, ou même pour le bénéfice. Je peux vous donner des exemples. Par exemple, les écrevisses. On parle beaucoup des écrevisses, notamment des écrevisses de Louisiane, qui en effet sont accusées de perturber les écosystèmes aquatiques. Mais en fait, les écrevisses de Louisiane, en fait, vous avez tout l'écosystème qui s'en nourrit. C'est-à-dire que quand vous avez des loutres dans le secteur, les loutres, elles mangent des écrevisses de Louisiane. J'ai même vu des renards manger des écrevisses de Louisiane. Vous avez des gros poissons qui arrivent à manger ces écrevisses. Donc, ces espèces finissent par se naturaliser. Alors, ça ne veut pas dire, comme je l'ai dit, qu'elles ne peuvent pas non plus apporter des modifications. Mais, comme je le disais, plus le milieu il va être déjà déstabilisé, il va être simplifié, notamment par les interventions humaines, plus en fait ce qui va faire que ces espèces vont être, entre guillemets, efficaces, c'est qu'elles sont plastiques et opportunistes. Mmh. Et en fait, le fait d'être plastique et opportuniste, ce n'est pas uniquement le fait d'espèces exotiques. On peut avoir des espèces, on va dire, qui sont autochtones et puis qui peuvent se mettre à proliférer. Je vous donne un exemple. Vous connaissez par exemple les algues vertes, le phénomène des marées vertes en Bretagne. Ah, oui. Vous savez, ces grosses espèces de salades qui ne sont pas des salades, qui se mettent à proliférer. En fait, Ulva, c'est une espèce autochtone. C'est une espèce qui est autochtone. C'est juste que à cause de l'agro-industrie et des pollutions azotées, il faut se fâter de l'agro. Du modèle agricole breton, eh bien vous avez des nutriments qui arrivent sur la côte et au printemps, quand il y a un petit peu de chaleur dans la lame d'eau qui est peu profonde, eh bien le milieu en profite et l'espèce en profite. Et là où vous avez raison quand vous parlez d'anthropocentrisme, et c'est là où moi je trouve que c'est un petit peu triste, c'est que vous avez des environnementalistes qui, si vous voulez, parfois développent des pratiques et des thèses comme si ces espèces exotiques étaient vraiment le mal absolu et qu'il fallait les éradiquer absolument par tous les moyens. Et on voit parfois, y compris dans des réserves, des miradors qui sont mis en place et qui sont même soutenus par des protecteurs de l'environnement pour aller éliminer des espèces. Moi je me suis beaucoup intéressé à l'ibis sacré, qui est un oiseau originaire donc Moyen-Orient, Afrique du Nord, qui s'est retrouvé de manière fortuite en Bretagne et dans l'ouest de la France. Quelques scientifiques l'ont vraiment pris en grippe, quelques ornithologues l'ont vraiment pris en grippe, alors que d'autres trouvaient que c'était un oiseau qui, sur le plan esthétique et puis sur le plan de ce qui pouvait représenter une espèce supplémentaire, était peut-être quelque chose à voir de manière, pourquoi pas, intéressante. Et en fait, le rapport qui a été fait contre cette espèce-là était un rapport à charge, fondé sur des anecdotes, comme quoi il serait prédateur de petits, de sternes, de certains échassiers, sans voir, une fois qu'on avait fait son étude alimentaire de manière scientifique qui a été faite par le biologiste Loïc Marion, si on se fonde sur des connaissances scientifiques, en étudiant son régime alimentaire, on a remarqué que la prédation de poussins, d'autres espèces, on va dire locales, elle était totalement anecdotique, qu'il se nourrissait beaucoup d'écrevisses de Louisiane. Tiens donc, on la retrouve, celle-là. Donc voilà, une espèce exotique qui se nourrit d'une autre. Mais c'était à un moment, c'était quasiment la majorité de son alimentation. Ouais. Et puis ce qu'on avait remarqué, c'est qu'il y avait d'autres espèces qui profitaient de sa présence, notamment une espèce qui était dite patrimoniale, la spatule blanche, qui est une espèce qui était menacée, qui était très rassurée, c'est une espèce sociale qui aime bien les mélanges d'espèces et qui était très rassurée par la présence de cet ibis-là. Et alors, ce qui est aussi cocasse à remarquer, dans ces milieux, dans ces mêmes milieux, on a vu le retour plus ou moins aidé de la grande aigrette, de l'aigrette gardette, du héron garde-bœuf sur le même pas de temps, dont certains qui ont aussi pu être lâchés, sans que ça suscite une telle haine et une telle politique d'éradication. Et il s'agit de voir pourquoi on soutient celle-là, pourquoi on critique celle-là et pas d'autres. En ce moment, il y a deux espèces d'ibis qui sont en train de revenir en Espagne et dans le sud de la France. Il y a l'ibis chauve et l'ibis falcinelle. Et là, au contraire, on s'en réjouit. Alors que ce sont des ibis aussi, voire on les soutient et on les réintroduit. Pourquoi dans un cas on agit comme ça et pourquoi dans l'autre on décide parce que on va retenir uniquement son origine africaine, parce que c'est ça en fait, on dit oui, c'est une espèce qui est africaine, ce qui est en plus contestable dans la mesure où elle fait partie sur le plan biogéographique de la zone paléarctique ouest, et dans le paléarctique ouest on trouve le Maghreb, le Moyen-Orient, l'Europe.
0: Est-ce que finalement cette crainte, c'est pas aussi lié au fait que des fois il y a des espèces qu'on a introduites et qui finalement on a complètement perdu le contrôle dessus? Donc je pense qu'il y a sûrement aussi une crainte de plus que du fait que ça vient d'Afrique, qu'on ne sait pas comment le milieu va réagir, comment cette espèce va s'adapter, ce qu'elle va détruire dans le milieu. Ça vient d'Afrique.
5: Là, en l'occurrence, pour le cas de l'ibis sacré, quand on voit les études de régime alimentaire, quand on voit les études aussi ce qui était dit, c'était, si vous voulez, c'était du propos à l'emporte-pièce. Et on disait, ouais, on a vu des ibis sacrés sur des décharges, donc ils véhiculent des maladies. Mmh. Or, tous les autopsies d'ibis sacrés retrouvés morts montraient qu'ils étaient très sains. Il n'y avait aucune maladie. Mais justement, on retrouve justement la peur de l'étranger qui sent mauvais, de l'étranger, qui véhiculent des maladies.
0: Je pense que c'est ça me paraît un peu...
6: Ça veut dire surtout qu'il faut prendre le temps d'étudier ces nouvelles espèces, de se donner le temps de choisir et pas d'avoir quelque chose d'arbitraire, mais...
5: Ouais. Ben oui. Alors après, il y a vraiment des espèces qui ont posé des problèmes colossaux. Oui. Il y a le cas bien sûr des lapins en Australie. Mais les lapins sont arrêtés par les humains. Il y a le cas aussi des bovins, des bovins et des animaux domestiques en Australie. Pareil, l'Australie, si vous voulez, en plus c'est le cas archétypal parce que on est entre l'île et le continent. Mais pour vous reprendre le cas de l'Australie et pour vous montrer un petit peu le côté, on a besoin de émissaires. En 2019, il y a eu des incendies dramatiques. Vous en avez entendu parler. On estime qu'il y a eu à peu près 1 milliard de faune sauvage qui ont été éliminés. Première mesure qui a été prise, ça a été d'éliminer 1 million de dromadaires. Parce qu'en fait, les dromadaires sont arrivés au 19e siècle, ils ont aidé les humains à coloniser toute la zone. On était bien contents de les trouver, ces dromadaires, quand il s'agissait de coloniser l'île australienne. Et puis beaucoup d'animaux sont retournés à la vie sauvage et vu que ce sont des animaux adaptés au désert, ils se sont multipliés. Et donc quand il y a eu ces inondations, enfin pas ces inondations, excusez-moi, cette sécheresse, on a accusé le dromadaire de consommer toute l'eau. Et alors qu'en fait, une des raisons pour lesquelles il y avait cette sécheresse, c'était bien sûr, il y avait bien sûr le changement climatique, mais pas seulement, c'est l'agro-industrie australienne qui a mis en place un système d'accaparement d'eau, qui réservait cette eau à une agriculture extrêmement gourmande, d'ailleurs au détriment des plus petits agriculteurs et éleveurs australiens. Et si vous voulez, ça empêchait de se poser les bonnes questions, mais dès qu'on a une espèce qu'on va juger entre guillemets exotique, alors là, on va y trouver tous les mots.
1: J'enchaîne du coup sur une autre question qui est quand même importante, vous en avez parlé très rapidement, c'est à propos du changement climatique, donc vous en parlez dans votre livre « La géographie des animaux ». Est-ce que ce changement climatique il joue un rôle là-dedans? Est-ce qu'on va avoir par exemple plus d'espèces exotiques prochainement qui peuvent potentiellement arriver chez nous? On pense par exemple au moustique tigre, mais
5: Oui, mais en fait le moustique tigre, comment il est arrivé? C'est pas le changement climatique qui l'a emmené, le moustique tigre.
1: Ouais.
5: Le moustique tigre, il est arrivé dans des pneus. Donc
0: oui,
5: il est arrivé dans des pneus.
0: Mais
5: oui.
6: Est-ce qu'il pourrait y avoir plus de déplacements, on va dire volontaires, quoi, justement.
5: Je vais vous en parler de ça parce que en effet, il y a un peu de ça. Mais le facteur premier, justement, qui met en contact des espèces exotiques dans des milieux, on va dire, qui leur sont étrangers, c'est le facteur humain. C'est la mondialisation.
0: Oui,
5: c'est,
0: du coup, c'est avec ça, le changement depuis, climatique, ils seront peut-être plus à même aussi de s'adapter,
5: survivre. Alors là, en effet, c'est-à-dire qu'il y a le déplacement, mais qui est d'abord un déplacement, et c'est important de le dire, lié à un déplacement humain dans les circuits de la mondialisation. Ouais. Et en effet, localement, le changement climatique est le facteur qui peut déterminer. Parce qu'en fait, si vous voulez, la très très grande, l'écrasante majorité des espèces exotiques qui arrivent, ne survivent pas. La très grande majorité, quand ils sont dans des milieux qui ne sont pas les leurs, la très très grande, l'écrasante majorité ne survit pas. Il y en a une minorité qui va réussir à s'adapter. Mmh. Et dans cette minorité, il y a une très grande majorité qui va réussir à s'adapter sans que ça cause de préjudice ni aux activités humaines, ni au milieu. Mmh. Et puis, en effet, il y a certaines espèces qu'on va remarquer, soit parce qu'elles causent de gros préjudices aux humains, ou soit parce qu'en effet, elles peuvent aussi avoir un effet sur l'écosystème. Et souvent, c'est les deux. En revanche, on peut en effet avoir des espèces qui peuvent arriver, qui peuvent changer leur aire de répartition avec le changement climatique. Mmh. Et ça, on le voit bien notamment dans les zones subarctiques, par exemple. Okay. Je peux vous donner deux exemples. Mmh. Le grand cormoran qu'on trouve ici dans le climat, qui avait beaucoup régressé et puis qui a beaucoup recolonisé ces 30 dernières années toute l'Europe de l'Ouest, et là maintenant est en train d'arriver dans des zones nordiques et notamment arriver dans des zones comme le Groenland par exemple où l'espèce n'était pas présente. C'est une espèce qui est extrêmement efficace et qui se développe beaucoup et qui elle profite du changement climatique, alors qu'il y a une espèce locale qui est une espèce de petit pingouin, qui est le mergule nain, qui est un oiseau localement qui a une pêche moins efficace, et qui, elle, est davantage sensible à l'écosystème, c'est-à-dire qu'elle est liée à des poissons qui se nourrissent de zooplancton, donc il y a un équilibre écologique plus délicat. Ça ne veut pas dire que le grand cormoran va nuire au mergule nain, mais ça veut dire que le grand cormoran, lui, peut continuer à s'étendre alors que le mergule nain risque de se réduire. On a vu aussi le cas du renard. Hein, on est dans les zones arctiques, vous avez le renard polaire et vous avez le renard qu'on connaît, le renard roux, qui est plus grand, plus lourd, qui lui est en train d'aller beaucoup plus au nord et qui peut être amené à occuper les terriers de ces espèces-là. Alors, et à les supplanter. Alors maintenant, reste à voir voilà, quel va être, comment on va se redéfinir les équilibres. Localement, on a pu constater des effets, mais ça, c'est des choses à observer sur le moyen et long terme.
1: Ok. Eh bien, merci. On va faire une petite pause musicale avec une chanson que vous avez choisie. Donc, c'est Marvin Gaye. Merci, merci, Mermi. Pardon. Donc, on l'écoute tout de suite.

0: croyais que vous avez perdu.
1: Là, j'écoutais la musique.
0: Donc, merci pour ce choix. Est-ce que, en un mot, il y a une raison à ce choix particulier ?
1: Ah bah c'est du bon son, non ? Vous trouvez pas ?
0: D'accord, oui.
1: Non, c'est Marvin Gaye. Bah écoutez, c'est, moi, je trouvais cette chanson intéressante parce que on est dans les années 70, je crois, quand ce morceau a été créé, et c'est clairement un morceau à portée environnementale et écologique. Tout ça pour dire que tous les questionnements qu'on se pose maintenant, et puis je rebondis sur le coup de gueule là, de votre collègue là, oui, sur les 3-4% d'observateurs environnement, ça fait 60 ans que les constats sont faits, quoi. Ça fait 60 ans. Alors c'est vrai que en ce moment on met le focus sur le changement climatique beaucoup. Bon, on me dirait c'est déjà ça, mais s'il n'y avait que ça, on voit les questions d'érosion de la biodiversité, destruction des milieux, changement de l'usage des sols, modification du cycle de l'eau et de l'azote. C'est un mix de toutes ces choses-là, en effet, et c'est pour ça que je trouvais cette chanson tout à fait pertinente.
0: Tout à fait.
2: Si on aborde un peu le côté perception, et on s'en est rendu compte un peu avec le micro-trottoir qui était assez intéressant, est-ce qu'on a un biais de perception vis-à-vis de certaines espèces ? Là, on avait beaucoup le rat, le moustique, le reptile aussi. Qu'il y a la grenouille, il y a certaines espèces de tortues. Pourquoi il y a un peu ce biais de perception ?
1: Il y a des facteurs culturels qui sont à prendre en compte. Vous voyez, par exemple, vous entendez dans votre micro-trottoir sur le rat, et en disant voilà, ça diffuse des maladies, etc. Alors, et ça, c'est lié, je pense, à notre mémoire historique de la peste, si vous voulez. Et en plus, c'est même pas les mêmes rats, puisqu'en fait, le rat qui diffusait la peste, c'était le rat noir, qui en effet était aussi originaire d'Asie, mais ce rat noir, en fait, est en régression maintenant. Okay. Et il a été supplanté par un autre rat, les rats qu'on voit dans les égouts ou même à l'extérieur, hein, souvent, parce que c'est une espèce qui est très, très, très ubiquiste, c'est-à-dire très adaptable, c'est le rat surmulot. C'est ce rat surmulot, et lui, à l'heure actuelle, il diffuse pas de maladie. Alors, je sais qu'il y a une maladie qu'on trouve dans l'urine des rongeurs, mais on trouve aussi chez la souris, etc. C'est très, très anecdotique. Donc, on est vraiment dans les perceptions. Et pour vous donner même des l'élément de perception, hein, tout à l'heure justement, je disais que parfois en grattant bien, on a en fait une peur de l'étranger qui est derrière ça. Moi, dans les années 2000, j'étudiais la réintroduction de l'ours dans les Pyrénées, et en fait, il est vrai que la souche qui a été choisie, c'est la même espèce, hein, mais c'est l'ours slovène, mais c'est l'ours brun. J'ai étudié la propagande, si vous voulez, des opposants à l'ours.

0: cette perception négative, elle est est-elle figée ou est-ce qu'avec le temps, ces espèces peuvent finir par être acceptées par nous humains et par leur écosystème et trouver leur place justement?
1: Ah bah oui. En fait, rien n'est figé. Hein. Au Moyen Âge, on pourchassait les chats, hein, autre espèce qui nous a suivis. Et puis le chat, maintenant, c'est-à-dire, il y a des gens qui disent qu'ils vivent chez leur chat. Vous connaissez cette
2: on en a autour de la table.
1: Voilà, exactement. Donc on a ça. Mais cela dit, vous avez certains naturalistes qui vous disent attention avec votre chat là, qui nous bouffe les oiseaux, les lézards, les musaraignes, etc. Donc aussi, et c'est toujours partout. C'est comme avec le loup, par exemple. Le loup, en effet, on a un bel exemple de changement de représentation vu de loin, j'ai envie de dire, c'est-à-dire que c'était l'espèce unanimement nuisible. Les services de l'État ont très tôt mis des primes pour l'éradication, d'ailleurs tellement efficace, a réussi à l'éradiquer en France dans les années 40. Et puis, à partir des années 70, avec la mouvance écologiste, changement d'image, amélioration de l'image, changement de statut d'espèce protégée dans différents pays, puis au niveau européen au début des années 90. Mais c'est pas parce que l'espèce, on va la retrouver dans les romans, dans les livres pour enfants, au niveau de sa législation, elle est protégée, même si en ce moment il y a une remise en cause au niveau européen, mais ça c'est un autre débat. Ça n'empêche pas que pour certains, elle reste encore une espèce nuisible, c'est-à-dire qu'on a, si vous voulez, les points de vue généraux, puis après on a en fonction des catégories,
0: des
1: intérêts des uns et des autres. Oui. Et puis voilà, on est un collectif avec chacun nos cultures, nos perceptions en fonction des milieux et de nos activités. Vous voyez, pour les apiculteurs, le frelon asiatique, le frelon à patte jaune, c'est vraiment une plaie. Oui. Pour en tout cas les syndicats nationaux, pas tous, certains disent c'est un des éléments qui nous tombe dessus, mais beaucoup vous disent, mais en fait, nous, notre gros problème, c'est surtout l'usage massif des pesticides, et qu'une ruche en très bonne santé, elle fera toujours mieux face à des frelons à pattes jaunes, frelons dits asiatiques, qu'une ruche qui est affaiblie, en sachant que on a passé notre temps ces dernières décennies à affaiblir les ruches pour les rendre plus dociles, plus productives.
2: Mais et en même temps, c'est aussi rendu plus sensible. Des problématiques déjà auxquelles ils ont à faire face.
1: Exactement. Exactement.
2: Et du coup, alors, ces espèces envahissantes, est-ce qu'elles peuvent aussi apporter des changements positifs en nous poussant, par exemple, à chercher des solutions, à réfléchir à notre gestion de l'écosystème?
1: Oui. Alors, vous pouvez même avoir des espèces... vous pouvez avoir des espèces exotiques qui vont se mettre à constituer une nourriture pour d'autres. On a le cas, un naturaliste avec qui j'étais en train d'échanger me disait, alors je ne sais plus, c'était dans une grande zone humide qui était une réserve naturelle, où en fait ils avaient fait une corrélation entre la présence des ragondins et des petits ragondins et l'expansion du busard des roseaux. Ils avaient remarqué que le busard des roseaux chassait, alors les jeunes ragondins, pas les vieux,
2: ils chassaient beaucoup. Oui, parce que c'est gros, un ragondin quand même.
1: Oui, non, ils chassaient les jeunes ragondins. D'accord. Qui rentraient pleinement dans leur régime alimentaire, les renards du coin aussi. Okay. Donc vous avez comme ça, en fait, elles se mettent à rentrer dans l'écosystème. Alors, elles peuvent être parfois elles-mêmes prédatrices, en effet, mais elles sont potentiellement aussi des proies. Okay. Et donc, en étant des proies, elles peuvent représenter un intérêt. Il y a un documentaire sur Arte là qui est passé justement en lien avec l'arrivée de c'était un crustacé, j'ai plus l'espèce précise d'un crustacé sur les rivages de la mer du Nord, et où en fait tout l'écosystème, alors elle avait en effet modifié un certain nombre de choses, mais il y avait toute une série, tout un cortège d'espèces qui était venu pour s'en nourrir. Alors ce qui est très drôle, c'est que vous voyez là, je viens de prendre l'exemple d'une huître, mais en fait, est-ce que les gens là, on va être dans les périodes des fêtes là, mais est-ce que les gens savent que la plupart des huîtres qu'ils mangent, elles sont japonaises en fait? C'est-à-dire que les huîtres, là, les huîtres Maraino-Lero, les huîtres Bretagne, etc., on va vous sortir le côté, les huîtres, c'est des huîtres japonaises, en fait.
0: Oui, c'est vrai que ça paraît toujours local, mais c'est des perceptions.
1: Exactement. Et l'autre, une autre huître.

0: autre huître qui est beaucoup utilisée, qui a subi. Pourquoi on a pris l'huître japonaise? C'est parce qu'elle supplantait une huître qui était l'huître dite portugaise, qui en fait est elle-même originaire d'Asie, qui a été supplantée par des maladies, et puis qui elle-même a supplanté l'huître, les huîtres locales, notamment l'huître atlantique, une huître plate, je crois, qui elle était l'huître autochtone, si vous voulez, qui a été décimée par la surpêche et par des maladies à partir du moment où on a fait des élevages trop concentrés. Vous voyez?
1: Donc oui, ça pose un peu cette question de notre adaptation à nous en tant qu'humains dans tout ça.
0: Oui.
1: Et aussi, du coup, ces changements-là, vous avez expliqué, donné des exemples sur des adaptations, on va dire, entre espèces.
0: Oui.
1: Mais du coup, nous, en tant
0: oui.
1: qu'humains, comment on s'adapte ou est-ce qu'on y arrive?
0: Oui, alors souvent, ça nous questionne, nous en tant qu'humains. Si je considère là à l'heure actuelle le loup comme une espèce envahissante, par exemple, eh bien le loup partout où il est en train de faire son retour questionne nos pratiques et questionne notre rapport à l'agriculture et à l'élevage et au modèle que l'on souhaite, puisque pour pouvoir mettre en place une coexistence, une cohabitation durable avec cette espèce là, eh bien en fait déjà il faut réintroduire des humains. Déjà, il faut arrêter avec une agriculture qui est déshumanisante, c'est-à-dire qui aliène les paysans, les producteurs, et puis aussi qui leur fait faire une charge de travail sur un très faible nombre de personnes. Parfois, vous avez une seule personne dans la ferme. Donc déjà, ça invite au fait que plus on va avoir cette présence humaine, plus on pourra accepter cette présence. Et en plus, l'activité va elle-même être améliorée, puisque si je prends le cas de l'élevage, par exemple, plus vous mettez de bergers ou d'êtres bergers, plus le soin apporté aux bêtes va être, aux animaux domestiques, va être de qualité. Et puis, ça oblige aussi à repenser notre modèle agricole, c'est-à-dire, est-ce qu'on doit toujours continuer avec des monocultures, des mono-élevages, monospécifiques qui subissent les mêmes maladies avec on utilise les mêmes produits phytopharmaceutiques ou phytosanitaires, plutôt que d'essayer de redimensionner les productions, faire des productions non seulement à taille humaine mais également diversifiées en apportant de la diversification qui va apporter de la biodiversité sauvage et domestique, et en même temps en faisant des alliances, et notamment parmi les alliances possibles pour la coexistence et la cohabitation avec le loup, c'est les alliances avec les chiens de protection qui par eux-mêmes peuvent en effet poser des problèmes pour le voisinage, même pour la faune sauvage, c'est très clair, mais quand ils sont bien placés et si on fait les choses de la manière la plus rigoureuse possible, on peut limiter cela. Ça peut être aussi des alliances avec d'autres espèces, des ânes par exemple, qui peuvent aussi apporter un appoint de présence et d'alerte. C'est aussi une alliance aussi avec les animaux qu'on élève, c'est-à-dire choisir des races et des variétés plus rustiques, plus adaptées. En fait, ces interactions avec ce sauvage entre guillemets qui peut nous déranger, avec ces espèces que l'on juge envahissantes, et ça nous oblige à nous questionner nous-mêmes et à questionner
1: notre
0: propre place. Ou quand même, vous noterez que l'espèce humaine a quand même fait preuve d'un certain manque de modestie dans son implantation et dans son empreinte dans le milieu et dans l'environnement.
1: Eh bien, écoutez, on arrive en tout cas à la fin de cette interview. Merci beaucoup d'avoir répondu à nos questions.
0: Merci à vous.
1: C'était passionnant. Et puis, à très bientôt.
0: Eh bien, au plaisir. À bientôt.
2: Merci.
1: Au revoir. Merci, au revoir.
0: Merci, au revoir.
1: Et donc, on continue cette émission avec une petite pause musicale. Ce sera les Pow Wow avec Le Lion est mort ce soir.

0: Et donc, on passe tout de suite au projet de la Fondation cette semaine qui nous seront présentés par Louise, qui va nous parler du projet RT2E 2019, Milk and Pop.
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2: La Fondation finance tous les ans des projets de recherche dans le domaine de la santé et de l'environnement, en réponse à un appel à projets qu'on construit tous les ans avec notre conseil scientifique. Aujourd'hui, on va vous parler d'un projet de santé humaine, financé entre 2020 et 2022, sur les effets de polluants sur le lait maternel et le nouveau-né. C'est le projet Milk and Pop. Mais tout d'abord, un peu de contexte. Les polluants dont on parle ici sont des polluants organiques persistants, que l'on appelle POP. Ce sont des substances persistantes, bioaccumulables, toxiques et mobiles, comme la dioxine ou certains pesticides, par exemple. Revenons au projet Milk and Pop. De nombreuses études ont associé une exposition au POP à la prématurité, des allergies ou encore des pathologies associées à une dysbiose intestinale. L'objectif des chercheurs dans ce projet était d'analyser l'impact d'une exposition au POP pendant la grossesse sur la composition du lait maternel au cours du mois qui suit l'accouchement, mais aussi l'effet sur le nouveau-né, que ce soit sur l'établissement de son microbiote au cours du premier mois de sa vie ou encore sa croissance et sa santé au cours des deux premières années de sa vie. Pour cela, 80 couples mère-enfant vivant en Picardie ont été inclus dans l'étude. Des échantillons de lait maternel et de sel de bébé ont été recueillis. Les résultats ont montré qu'il y avait des POP chez 34% des nouveau-nés. Les POP les plus retrouvés sont des carbamates et des organochlorés, c'est-à-dire des pesticides. L'établissement du microbiote intestinal du nouveau-né, fortement influencé par le terme de naissance, a été étudié au regard notamment de la présence ou non de POP dans les selles. Si la composition du lait maternel influence l'établissement de certaines bactéries, le lien entre exposition au POP et la richesse du microbiote est observé 15 jours après la naissance. En résumé, ces travaux suggèrent donc un lien entre exposition au POP, composition du lait maternel et établissement du microbiote chez le nouveau-né.
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4: La curiosité du jour est en lien avec un événement qui a lieu en décembre, mais non, ce n'est pas Noël. C'est un événement qui a lieu tous les ans le 5 décembre depuis 2014, j'ai nommé la Journée mondiale du sol. Bref, je n'ai pas d'autre choix que de vous parler de sol. Mais en soi, ce n'est pas vraiment une corvée, plutôt une bonne excuse parce qu'il y a tellement de choses à dire sur le sol. Parce que non, le sol, c'est pas vraiment juste un truc inerte dans lequel, sur lequel on marche et où il ne se passe rien sauf des duels de vers de terre de temps en temps. Non, le sol, c'est la vie. Il ne faut pas oublier qu'il est la source de 95% de notre nourriture et que plus de 2/3 de la biodiversité se trouve dans le sol. Et pourtant, plus d'un tiers des sols sont dégradés chaque année, soit 12 millions d'hectares de sols agricoles. Si, comme moi, vous ne voyez pas trop ce que ça fait un hectare et encore moins 12 millions d'hectares, c'est environ un cinquième de la surface de la France. Ça fait beaucoup quand même. Mais assez parlé de chiffres, c'est pas ça dont je voulais vous parler. Vous savez peut-être déjà, mais dans une cuillère de sol, on peut avoir jusqu'à 1 milliard de bactéries. C'est des bactéries du sol dont nous allons parler aujourd'hui donc. Enfin, de quelques-unes d'entre elles. Alors évidemment, quand on pense bactéries, on pense maladies. Et effectivement, dans le sol, on a des bactéries pas très sympas, comme Clostridium tetani, responsable de du tétanos, Clostridium botulinum, qui produit la toxine botulique, je vais y arriver, à l'origine du botulisme, mais aussi du botox, ou encore Mycobacterium tuberculosis, à l'origine de la tuberculose. Bref, pas vraiment du beau monde, mais plutôt des bactéries qu'on préférerait éviter et qui ne donnent pas trop envie d'aller gratouiller la terre ou sauter dans une flaque de boue. Mais heureusement, parmi le milliard de bactéries que contient notre cuillère de sol, toutes ne nous veulent pas du mal. Déjà, il ne faut pas oublier que plus de 80% des antibiotiques qu'on utilise aujourd'hui proviennent des bactéries vivant dans le sol. Mais outre cela, il se pourrait même que le bonheur soit effectivement dans le pré, ou plus précisément dans le sol du pré. En effet, une bactérie présente dans le sol, qui s'appelle Mycobacterium vaccae, la version angélique de sa cousine Mycobacterium tuberculosis, pourrait nous rendre heureux. Alors la clé de notre bonheur se trouve-t-elle dans le sol? C'est ce que nous disent les résultats de certaines recherches. En effet, des expériences sur les souris ont montré que l'administration de Mycobacterium vaccae entraînait l'activation du système immunitaire, associée à une augmentation de la production de sérotonine, aussi appelée l'hormone du bonheur. Cette hormone est notamment impliquée dans la régulation de l'humeur, de l'anxiété ou encore l'apprentissage, la motivation, la prise de décision. En gros, elle fonctionne comme un antidépresseur naturel. Alors évidemment, nous ne sommes pas des souris, mais c'est toujours un bon modèle en biologie. Et des études menées sur les humains tentent à montrer que cette bactérie a aussi un effet sur nous. Par exemple, elle a été injectée à des patients atteints de cancer du poumon. Alors certes, ça ne les a pas soignés, mais cela leur a apporté une sensation de bien-être et une augmentation de la vitalité. Or, on le sait, la santé mentale joue un rôle non négligeable dans la rémission. Pour les phobiques des piqûres, rassurez-vous, il n'est pas nécessaire de s'injecter du sol, ni même de manger des cuillères de sol pour ressentir les effets bénéfiques de cette bactérie. Dans une autre étude, des chercheurs ont regardé l'effet d'une activité simple, qu'on appellera le tripatouillage de sol, sur la physiologie et sur le système nerveux autonome, qui est celui qui régule tous les processus physiologiques qu'on ne contrôle pas, tels que le rythme cardiaque, la pression sanguine, la respiration, etc. D'un côté, certains cobayes ont tripatouillé pendant 5 minutes un sol stérile et d'autres un sol avec Mycobacterium vaccae. Immédiatement, les chercheurs ont vu que les participants tripatouillant le sol avec Mycobacterium vaccae avaient un rythme cardiaque plus lent et plus de sérotonine dans le sang. Comment ça fonctionne? On ne sait pas exactement, mais des chercheurs qui travaillent dessus depuis un moment privilégient l'hypothèse de l'hygiène. La vie moderne et ses mesures sanitaires, la surutilisation d'antibiotiques et le changement de régime alimentaire ont réduit notre exposition aux bactéries anti-inflammatoires et modulatrices de l'immunité qui sont naturellement présentes dans l'environnement. En réintroduisant ces vieux amis, quelqu'un qui est porteur de maladies inflammatoires, ce qui inclut des désordres psychiatriques tels que la dépression, pourrait être apaisé. Alors ne soyez pas comme Michel Delpech, que ça gênait de marcher dans la boue, et n'ayez pas peur de vous salir. Sortez vous exposer au sol. Sans aller jusqu'à vous rouler dans la boue, marchez, courez, sautez, faites la sieste dans un pré, une forêt, un parc, ou allez tripatouiller la terre de votre jardin, si vous avez la chance d'en avoir un.
5: Vous reprendrez bien un peu de science ?
0: Merci Marie-Cécile, et donc tripatouillons du sol.
6: Alors, tout ça dans notre jardin. Hein.
0: Ouais. Et donc, on passe aux actualités de la Fondation.
6: Alors, ça va être assez court aujourd'hui. Le mois prochain, ne manquez surtout pas la conférence grand public qui aura lieu le mercredi 18 décembre. Nous allons mettre un peu de chaleur en ce début d'hiver en parlant de crème solaire. L'impact de certains de leurs ingrédients sur les écosystèmes marins avec Maëva Giraudot et Emeline Well qui vont nous aider à les décrypter. Ce sera donc le 18 décembre à la médiathèque La Tour-Maubourg. Et pensez à vous inscrire sur le site de la Fondation.
0: Et il nous reste donc à vous souhaiter un bon mois de décembre et de très belles fêtes de fin d'année, un petit peu en avance. On vous retrouve tout début janvier pour une nouvelle émission de la parenthèse scientifique. Et d'ici là, merci de votre écoute et on vous dit à très bientôt.
4: À bientôt.
6: Au revoir, à bientôt. Oh, regardez.
0: C'est pas la Fondation Evertea ?
7: Ah ça, c'est encore de ce que du bocal.
8: Mais qu'est-ce qu'ils font ?
9: Je crois qu'ils vont nous régaler avec un peu de science.

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2: Bonjour.
4: Bonjour.
2: Bonjour. Eh bien, bienvenue pour cette rentrée dans la matinale décoloniale. L'émission d'aujourd'hui sera sur le racisme en France après la Seconde Guerre mondiale jusque dans les années 80-90. Et pour commencer, on voulait dire un mot pour nous situer. Nous parlons dans cette émission en tant que blancs et blanches. Il nous paraît important de le souligner sur la thématique du racisme, car nous parlons de situations concrètes de domination et de violence que nous ne subissons pas. Et il nous paraît important que les blanches se mobilisent pour lutter contre le racisme. Frantz Fanon, qui est une figure de l'anticolonialisme, quand il décrit le colonialisme, parle de double aliénation, celle du colonisé et celle du colon. Ces aliénations ne sont pas comparables par leur violence, le colonisé est infériorisé et déshumanisé par le colon, mais le colon, lui, est aliéné dans son complexe de supériorité, dans sa haine des autres, dans sa peur. Il se coupe de son humanité dans son incapacité à l'empathie vis-à-vis de ses autres qu'il considère comme inférieurs. Aimé Césaire, une autre figure anticoloniale, analyse que les violences extrêmes de la colonisation commises et justifiées par les colons les décivilisent. Pour continuer sur ce qu'ont analysé Fanon et Césaire, l'histoire coloniale européenne, et française en particulier, a modifié durablement les relations que les blanches, nous ici, pouvons entretenir avec les personnes des anciennes ou encore actuelles colonies, et par extension, à toute personne non blanche. Aussi, en tant que blanche, le racisme nous amène des privilèges. Par exemple, la police va moins nous contrôler et moins nous violenter. Nous avons plus de chances de trouver un logement et un emploi à conditions égales avec des personnes racisées. Nous allons être plus facilement respectés, écoutés, etc. parce que la couleur blanche de la peau est considérée comme la norme, ce qui classe les blancs et les blanches au-dessus des personnes racisées. Pour combattre ces situations injustes de domination, pour combattre l'éducation raciste que nous avons reçue et pour regagner de notre humanité en nous considérant à égalité avec tous les peuples colonisés, il est nécessaire, en tant que blancs et blanches, de lutter activement contre le racisme depuis notre place. On trouve important de montrer à quel point le racisme en France aujourd'hui est une continuité de l'histoire coloniale ancrée dans les institutions françaises et donc dans nos cerveaux.
5: Merci. Alors du coup, je vais commencer par faire un petit rappel. Au mois de mai, on avait déjà fait une émission sur le thème du racisme, intitulée « Racisme biologique et colonisation ». J'en refais un petit résumé pour qu'on ait bien en tête ces éléments pour l'émission d'aujourd'hui, pour se situer par rapport à ça. Parce qu'on va donc poursuivre cette explication. Donc, au siècle des Lumières, les idéaux universalistes se sont construits et se sont propagés pour mettre en avant l'égalité des êtres humains et leur besoin de liberté. Sauf qu'on était à la période de l'esclavage et de la traite négrière, et que les idéaux des Lumières s'arrêtaient pour la plupart des penseurs aux limites de l'homme blanc. Montesquieu et Voltaire, par exemple, ont trouvé d'excellentes justifications pour que leurs idéaux ne s'appliquent pas aux autres couleurs de peau. Dès le XVIIe siècle, le code noir qui avait été mis en place par Colbert était venu définir et réglementer les liens entre esclaves et propriétaires, et donc inscrire dans le droit le fait qu'un esclave était un bien meuble, c'est-à-dire l'équivalent d'un objet. Et cette différenciation dans les textes de loi s'est poursuivie au XIXe siècle, où certes l'esclavage a fini par être aboli, mais pour laisser place au code de l'indigénat, qui a dicté des règles différentes encore pour les peuples colonisés et colonisateurs. D'autant qu'à cette époque, le scientisme bat son plein. On mesure, on pèse, on trie, on classe. Tout cela pour hiérarchiser les prétendues races humaines, le blanc étant bien sûr au sommet de l'échelle. Parce qu'avec cette hiérarchisation, on va pouvoir justifier l'extension sans fin de l'Empire français. Tout au long du 19e, avec au fur et à mesure, une nouvelle justification plus noble qui va apparaître que juste faire des affaires ou du business, il s'agit maintenant d'apporter la civilisation aux peuples inférieurs. Coloniser des peuples devient un devoir moral, religieux aussi parfois. On a vu que Victor Hugo, par exemple, a eu des discours qui collaient complètement à cet état d'esprit. Et ce travail prétendument scientifique de classement des humains va se poursuivre, début 20e, la grande époque des expositions coloniales, et ça trouvera son paroxysme avec l'avènement des thèses nazies, qui aboutiront à l'extermination de millions de personnes en raison de leur appartenance à une supposée race inférieure. Donc pour l'émission d'aujourd'hui, on va s'intéresser à la période d'après-guerre pour voir comment cette notion de racisme a évolué, mais perduré, à la fois dans une vision théorique, générale, mais aussi par des exemples plus concrets, comme le maintien de l'ordre policier, les enfants de la Creuse ou le scandale du chlordécone. Maintenant, on vous propose d'écouter la chanson Strange Fruit par Billie Holiday. C'est l'un des morceaux les plus emblématiques de la lutte contre le racisme aux États-Unis. Elle a été interprétée pour la première fois par la chanteuse en 1939. Cette chanson est née d'un poème écrit en 1937 par Abel Meeropol, qui était profondément choqué par une photographie de lynchage. Et donc dans le texte, il compare les corps pendus des Afro-Américains aux fruits étranges, c'est le titre de la chanson, qui sont suspendus aux branches des arbres. Et lorsque Billie Holiday, en a pris connaissance, elle a décidé de l'intégrer à son répertoire. Et donc Strange Fruit est rapidement devenu un symbole de la résistance artistique contre l'oppression raciale et a inspiré de nombreux autres artistes et militants pour les droits civiques. La chanson a souvent été reprise, comme Nina Simone dans les années 60, qui, à l'instar de Billie Holiday, a fait de cette chanson un cri de protestation et de solidarité.

0: On est bien sur Campus Grenoble et on va parler maintenant du glissement en fait d'un racisme biologique à un racisme culturel.
1: Du coup, après la Seconde Guerre mondiale, l'Occident est sous le choc face à la mise en évidence macabre de l'extermination en masse des Juifs, des Tziganes et des Slaves, considérés comme des races inférieures par le nazisme. Il devient à ce moment malvenu pour les suprémacistes blancs de parler de race. Alors les suprémacistes blancs, ce sont ceux qui pensent que les blancs sont supérieurs aux autres humains et qui, eux, n'ont malheureusement pas disparu avec le nazisme. Alors avant d'aller plus loin, on voudrait parler de deux choses. Déjà, pour citer Du Bois, ou connu comme Dubois en français, un sociologue afro-américain qui écrit en 1946
2: « Il n'est aucune atrocité nazie. Camps de concentration, mutilations et massacres de masse, dégradation des femmes ou crimes épouvantables contre l'enfance, que la civilisation chrétienne de l'Europe n'ait déjà pratiqué depuis longtemps contre les gens de couleur dans toutes les régions du monde au nom et en défense d'une race supérieure vouée de naissance à gouverner la planète. »
1: Alors pour peut-être simplifier, il dit juste que tout ce qui s'est passé pendant la Seconde Guerre mondiale a déjà eu lieu partout dans le monde lié à la colonisation. Et en effet, depuis 1492 et la fameuse découverte, entre plein de guillemets, des Amériques par Christophe Colomb, les génocides des peuples colonisés ont été nombreux. L'expression « découverte des Amériques » va avec tout l'imaginaire colonial de l'explorateur qui arrive en terre inconnue et vierge. Et les Amériques étaient certes inconnues par les Européens et les Européennes, mais elles étaient peuplées d'environ 60 millions de personnes d'après les dernières estimations. Et donc, ni elles étaient inconnues pour les gens y vivant déjà, et ni elles étaient vierges. Et en 1600, c'est-à-dire environ 100 ans après l'arrivée de Colomb, 90% des indigènes étaient morts. Ça fait plus de 50 millions d'indigènes qui ont été décimés, alors pas seulement par les maladies, on a tendance à leur attribuer un rôle prépondérant, mais par le travail forcé, les conditions de vie désastreuses liées à l'arrivée des colons, le vol des terres et les massacres perpétrés par les colons. Le génocide amérindien continuera aux États-Unis et au Canada jusque dans les années 1900. Et les Espagnols et les Portugais en Amérique du Sud ont imposé un régime colonial qui était fait d'extractivisme, de monoculture et d'esclavagisme. Ce régime colonial, il a eu pour but de tirer d'énormes profits de la production de champs de canne à sucre, mais aussi de l'exploitation forestière et minière par une main-d'œuvre esclave. Il a contribué à enrichir les États européens, ce qui les a amenés vers un capitalisme toujours plus enclin à briser les corps et à engloutir les terres, d'autant plus que les corps étaient non blancs et que les terres étaient lointaines. Et ça, pour toujours plus de profit. C'est pour ça qu'on peut dire que le capitalisme est colonial. Son existence est liée à la colonisation de terres et à leur exploitation par le travail forcé des indigènes ou par l'esclavage des Africains et Africaines. Ce modèle colonial et capitaliste à grande échelle de l'Amérique du Sud s'est étendu en Amérique du Nord, puis dans toutes les nouvelles colonies. De manière générale, les pays colonisés ont vu leur population baisser drastiquement après l'arrivée des colons, pour les mêmes raisons que les Amérindiens, mauvais traitements, travaux forcés, maladies et massacres de masse. C'est pour ça qu'on peut dire que le génocide perpétré par les nazis n'est qu'une suite tragiquement logique de l'histoire coloniale européenne. Pour prendre l'exemple de l'Allemagne, justement. Entre 1904 et 1907, l'Allemagne organise une mise à mort de masse en Namibie, qui était à ce moment-là une colonie allemande. Et 80% des Hereros et 50% des Namas, qui sont deux peuples de Namibie, ont été exterminés. La guerre menée par l'Allemagne en Namibie a été qualifiée de raciale et génocidaire par beaucoup d'historiens. Et la deuxième chose qu'il faut souligner par rapport au génocide fait par les nazis, c'est que Hitler, en particulier, et d'autres dignitaires nazis, étaient admiratifs des États-Unis. En partie pour leur puissance industrielle que le Reich voulait égaler, mais les nazis admiraient également les États-Unis pour son régime racial. Depuis les années 1880, aux États-Unis, un ensemble de lois raciales, appelées lois Jim Crow, réglementait dans les États du Sud la ségrégation spatiale des Noirs et autres humiliations juridiques. Ces lois vont durer jusqu'en 1964. Ce régime racial a inspiré directement les rédacteurs des lois de Nuremberg en 1935. Ce sont les lois qui devaient protéger le sang et l'honneur allemand et qui interdisaient, entre autres, les unions entre juifs et non-juifs. Naomi Klein, dans son livre Le Double, écrit
2: « Le « jamais plus » crié après la guerre avait un revers implicite, jamais avant. L'insistance à vouloir sortir l'Holocauste de l'incapacité à reconnaître les schémas, l'Holocauste de l'histoire, pardon, l'incapacité à reconnaître les schémas qu'ils avaient reproduits et le refus de voir la place qu'occupent les nazis dans la sphère des génocides coloniaux ont coûté très cher. Les pays vainqueurs n'ont jamais eu à répondre du fait qu'Hitler avait trouvé dans leur histoire de quoi penser la racialisation des peuples et le confinement concentrationnaire, laissant leur innocence non seulement intacte, mais aussi considérablement renforcée par ce qui était en effet une victoire légitime. »
1: Voilà, les Occidentaux vainqueurs ont donc pu se laver les mains de leur racisme. C'était les nazis les monstres, et non le colonialisme européen et états-unien. Et pour revenir au départ, on ne pouvait plus parler de race biologique, ça rappelait trop les nazis. Mais le racisme n'avait pas disparu. Les suprémacistes blancs ont donc trouvé d'autres manières pour prouver qu'ils étaient supérieurs.
0: Alors si de nos jours, les tenants d'un racisme purement biologique sont disqualifiés, si les fondements scientifiques de la notion de race humaine ont perdu toute valeur et vérité, la racialisation, c'est-à-dire le processus par lequel des personnes sont assignées et reconnues comme appartenant à une catégorie raciale, reste pleinement opérant. Cette construction sociale permet donc de faire perdurer l'infériorisation, le mépris et les discriminations à l'égard des personnes racisées. Ce phénomène, à l'œuvre au sein de notre société, impose un continuum colonial dans nos rapports avec les pays anciennement colonisés par la France, mais également avec leurs descendants français ou non, qui vivent en France. Mais alors finalement, comment se transmet ce prisme colonial au travers duquel sont appréhendées les sociétés et les populations anciennement colonisées par la France à des individus n'ayant eux-mêmes pas connu la période coloniale? Alors comme nous l'évoquions avec France Fanon au sujet de la double aliénation, si les peuples colonisés ont transmis aux générations suivantes les traumatismes de la colonisation, alors il est clair que la France d'aujourd'hui, dans ses expressions politiques, économiques, militaires et culturelles, entretient le mythe d'une supériorité civilisationnelle. Cette allégation de supériorité tente notamment de survivre par la défense acharnée de l'idée de grandeur de la France. Ce sentiment né des conquêtes et de l'Empire est encore bien présent, en lame de fond, remobilisé à souhait dans les discours d'orientation politique. Du point de vue de la géopolitique internationale, la France n'est puissante, même si elle ne l'est en fait de façon que de plus en plus relative, que parce qu'elle a eu un empire colonial. Son rang à l'ONU, ses limites géographiques qui dépassent les frontières de l'Hexagone, sa présence militaire dans des lieux stratégiques, son accès privilégié aux ressources naturelles hors de son territoire. Elle ne peut se passer de ses anciennes colonies si elle veut garder son rang de grande puissance mondiale. À l'intérieur du pays, cette passion arrogante pour la grandeur s'exprime de différentes manières, dans les arts et la culture, dans la conscience et la représentation d'une identité française rayonnante de l'aura des droits de l'homme, dans l'enseignement de notre histoire qui conduit à un roman national partiel, incapable de faire face aux vérités historiques les plus insupportables. Les médias sont aujourd'hui un outil puissant de diffusion de vocables liés à la civilisation, à la grandeur, à la supériorité. Ce lexique, qui est au cœur des obsessions de l'extrême droite, abonde et infuse dans la société avec une conséquence inconsciente évidente, celle de favoriser un racisme culturel. Prenons un exemple, le terme d'ensauvagement, qui est repris, ça et là, par la sphère médiatique et par certains représentants politiques. Ce terme fait référence à la figure du sauvage, désignant à la base les natifs amérindiens que l'Europe rencontre et décrit au XVe siècle avec curiosité et condescendance. Puis le bon sauvage, figure mythique de l'homme ayant conservé son caractère primitif, naïf et proche de la nature, éloigné des raffinements des sociétés occidentales. Un individu qui, n'ayant pas appris à brider ses instincts premiers, est enclin à commettre des actes de sauvagerie, de barbarie, intrinsèques donc aux sociétés et cultures éloignées de la civilisation. Cet imaginaire qui est ancré fort dans les consciences vient de nos jours encore corrompre notre rapport à l'altérité. Et pourtant, dès 1950, dans son célèbre discours sur le colonialisme, Aimé Césaire avait déjà renversé le stigmate et l'accusation de sauvagerie.
2: Je dis que de la colonisation à la civilisation, la distance est infinie. La colonisation travaille à déciviliser le colonisateur, à l'abrutir au sens propre du mot, à le dégrader, à le réveiller aux instincts enfouis, à la convoitise, à la violence, à la haine raciale, au relativisme moral. Il y a le poison instillé dans les veines de l'Europe et le progrès lent, mais sûr, de l'ensauvagement du continent.

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1: L'amour, c'est effectivement le titre de cette chanson de Medine, extraite de son album La Haine, sorti en 2024. Et on va poursuivre maintenant avec un extrait de l'article Police, le temps des colonies n'est pas fini, qui est un article de Mathieu Lopez publié dans Billets d'Afrique à l'été 2023.
2: Le colonialisme s'est construit par une violence extrême, racialisée, contre les peuples qui l'a dominé. Ce sont d'abord des armées sous la forme des compagnies coloniales ou de corps issus des armées régulières qui envahirent les pays. Les polices furent créées plus tard, lorsque furent formalisées les administrations coloniales. La police coloniale est d'abord marquée par une grande porosité avec la sphère militaire. Les forces de police, peu nombreuses, interviennent souvent avec des militaires. L'introduction du livre collectif « Maintenir l'ordre colonial, Afrique et Madagascar du 19e et 20e siècle » permet d'appréhender le niveau de violence qui en découle dans les colonies, mais aussi en France, contre les colonisés. Je cite « Là où les colonisés étaient en situation de s'organiser et de défier les forces de l'ordre, le massacre était une option du répertoire policier. On observe ainsi un véritable répertoire d'actions policiers qui, de décembre 1952 à Casablanca, à octobre 1961 à Paris, unit le centre et la périphérie de l'Empire. Le corps qui illustre le mieux cette hybridation militaro-policière est la gendarmerie, capable de basculer des missions civiles à de véritables opérations militaires, par exemple en Algérie ou en Indochine lors des guerres de libération. La police se fond aussi parfois avec des milices de colons, lesquelles avaient d'ailleurs de facto des pouvoirs policiers. Dans les colonies de peuplement, tout au long des 19e et 20e siècles, les Européens étaient dans les faits tous dotés de pouvoirs de police, en particulier celui de se faire justice eux-mêmes à l'encontre de leur personnel indigène. La police des colonies doit aussi se penser avec le système pénal spécifique qui applique travail forcé, privation de liberté publique, internement administratif, amende collective, etc. L'ensemble de l'appareil policier et judiciaire se déploie de manière racialisée. La police a avant tout comme fonction de maintenir l'ordre colonial en appliquant un contrôle des colonisés dans une extrême violence. Mais les Blancs ne font évidemment pas l'objet du même traitement, même dans le cas où ils sont responsables de désordres. Le fait que, à l'image des troupes coloniales, les polices comprennent un grand nombre d'indigènes dans leur rang renforce encore cette discrimination. Il est impensable que des policiers non blancs puissent s'en prendre à des Européens face auxquels ils étaient de facto sans prérogative. Ces traitements discriminatoires étaient à la fois écrits par l'ensemble des textes qu'on a nommés le Code de l'indigénat, mais surtout tacites, définis par les pratiques racistes de l'administration coloniale.
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4: Alors du coup, je poursuis avec la lecture de l'article de Mathieu Lopez, donc, qui était issu de la revue Billets d'Afrique de survie, de Mathieu l'association Rigouf. Survie. Mathieu Lopez.
1: Pardon, excuse-moi.
4: Je poursuis. À la suite des indépendances, de nombreux travaux ont montré comment l'administration violente et raciste a perduré dans la police métropolitaine. Elle s'est d'abord faite par le biais de l'idéologie, portée par des anciens administrateurs coloniaux à qui l'État a confié des postes d'organisation de l'espace et de répression des anciens colonisés dans les quartiers populaires. L'itinéraire de Pierre Belotte en est édifiant. Après avoir sévi en Indochine, en Algérie puis en Guadeloupe lors du massacre de mai 1967, il devient le premier préfet de la Seine-Saint-Denis nouvellement créé. Il y fera développer notamment la première expérience de brigade anticriminalité, la fameuse BAC qu'on connaît encore, en 1971. De la même manière, Maurice Papon, préfet de police de Paris lors du massacre du 17 octobre 1961, avait déployé les unités spécialisées dans les interrogatoires et la torture lors de son affectation comme préfet de Constantine. Bien d'autres hauts fonctionnaires ont eu des trajectoires similaires. Ils adaptent au contexte civil français la doctrine de « guerre révolutionnaire » qui a été développée en Indochine et en Algérie, qui consiste à désigner et combattre un ennemi intérieur, les Arabes musulmans et les communistes, tapis au sein de la population, à laquelle il convient d'appliquer des méthodes de contrôle et de coercition physique et psychologique, notamment par la terreur. La France recycle bon nombre de cadres policiers ou militaires ayant servi en Algérie pour diriger les services de police de la métropole. Mais ce sont aussi des personnels de base qui sont réutilisés dans la police, ou plus largement dans les structures de contrôle des anciens colonisés et anciennes colonisées de l'Hexagone. On retrouve ainsi de nombreux anciens de l'Algérie comme gardiens des nouveaux foyers Sonacotra. La Sonacotra, ça s'appelle maintenant ADEMA, donc c'est la Société nationale de construction des travailleurs. C'est des foyers pour les hommes qui arrivaient des anciennes colonies. Mmh. Au-delà de la seule circulation des personnes, une idéologie et une culture raciste se sont construites à la fois en métropole et dans les colonies. On conçoit mal par quel artifice magique le racisme aurait pu disparaître du cœur de l'État et de la police française, puisque la reconnaissance de la barbarie coloniale est toujours anecdotique, euphémisée et faite du bout des lèvres, et qu'aucune majorité politique française n'a jamais porté une quelconque volonté de combattre sérieusement le racisme dans les rangs. En la matière, le déni du racisme structurel de la police est la règle. Fondamentalement, avec d'autres structures d'État, la police remplit la fonction de maintenir l'ordre capitaliste, raciste et patriarcal de la société. La possibilité que les bénéficiaires de cet ordre sabotent volontairement cet outil relève de la science-fiction. Pour les descendants de colonisés en France, nul besoin de longues thèses d'histoire ou de sociologie pour savoir à quoi s'en tenir.
5: Merci pour la lecture de cet article. Et en effet, difficile de ne pas savoir à quoi s'en tenir quand on voit les différentes brigades racistes de la police de Paris qui se sont succédées au fil des ans depuis l'entre-deux-guerres et dont je vais vous parler maintenant. On démarre donc en 1923, à la suite d'une intense campagne de presse après un double meurtre commis par un Algérien, le conseiller municipal Pierre Gaudin, ancien administrateur colonial au gouvernement d'Alger, obtient la création des services dits de la rue Lecomte. Il s'agit d'un service central de contrôle administratif et politique d'Algérie en France, qui dépend de la préfecture de police de Paris et qui répond également à différents titres, notamment le service des affaires indigènes nord-africaines, ou SAINA, ou le service de surveillance et de protection des nord-africaines, SSPNA. Il vise à encadrer toute la vie des travailleurs algériens en métropole en regroupant services administratifs, sociaux et sanitaires sous le contrôle d'un service de police. Oui, même l'hôpital franco-musulman de Bobigny est sous sa responsabilité.
1: Incroyable.
5: C'est un véritable centre de services sociaux et de répression. Le contrôle et le fichage, au cœur des activités de ce service, étaient assurés par toutes les unités, mais centralisés par la brigade nord-africaine, dont je vous parle juste après. Dès qu'un indigène algérien avait affaire à un des services de la rue Lecomte, que ce soit pour la délivrance d'une carte d'identité comme pour le règlement d'une question d'assurance sociale, une fiche était établie et adressée à la brigade. Le fichier de celle-ci, riche de millions de milliers de noms, préfigure à certains égards le fichier juif établi par la préfecture de police au début de 1941. Donc, la brigade nord-africaine, c'est la section policière de la rue Lecomte. Elle était composée d'une trentaine de membres chargés de la « surveillance » entre guillemets générale des nord-africains et ayant pour mission de renseigner le préfet de police et par son intermédiaire, le gouvernement, sur tous les mouvements politiques ou autres pouvant se produire dans la population nord-africaine. Une grande partie des membres de la brigade ont préalablement travaillé dans les colonies. D'ailleurs, le recrutement et les évolutions de carrière n'étaient pas du tout les mêmes qu'au sein du reste de la préfecture de police. Ce n'étaient pas les mêmes concours, il y avait un accès simplifié, on va dire.
1: Ok.
4: Ce n'était pas la crème de la crème.
5: Relativement autonome, la brigade nord-africaine agit fréquemment en dehors du cadre légal, ne s'embarrasse pas de légalisme pour faire régner l'ordre, et importe en métropole des systèmes de médiation pénale fondés sur le code de l'indigénat, ou fait pression sur des milieux nationalistes, par exemple en dressant une liste de participants à des meetings d'associations anticoloniales et en supprimant ensuite leurs droits aux allocations chômage ou familiales. Ou bien en forçant les employeurs à licencier des personnes pour ensuite pouvoir faire des rapatriements de force. À la Libération, les services de police parisiens dévolus à la surveillance et à la répression des Français musulmans d'Algérie sont supprimés au nom du respect de l'égalité des droits entre tous les Français résidant en métropole, mais aussi pour des faits de collaboration. En effet, la brigade nord-africaine avait fourni pas mal d'auxiliaires français de la Gestapo parisienne.
1: Étonnant.
5: Mais cette mesure ne va pas sans débat et il y a de nombreuses personnes qui réclament la création de nouveaux services de police spécialisés dans la répression de la criminalité nord-africaine. Et donc, la création des brigades agression et violence, BAV, en 1953, apparaît comme une victoire pour cela. Cette fois, c'est un service de la police judiciaire, mais malgré tout, c'est un service qui accepte des tâches qui ont peu à voir avec celles des autres brigades judiciaires. C'est ainsi qu'au nom de la prévention de délits de droit commun et de la nécessité de contenir l'action de mouvements politiques illégaux, elles sont engagées dans la surveillance et le contrôle d'une population définie par des critères ethniques et par une situation coloniale. Les comptes rendus de mission, les consignes de la hiérarchie ou les témoignages ne laissent guère de doute sur le fait que la brigade, comme d'autres services de police, ouvre systématiquement le feu sur les Algériens qui semblent les menacer ou qui tentent d'échapper à une interpellation. Ces actes sont couverts par le préfet de police qui régulièrement dresse des bilans de pertes ennemies, comme en temps de guerre finalement. Au moment de l'arrivée du préfet Maurice Papon et au nom de la sauvegarde de leur identité professionnelle, les brigades agricoles

0: de bidonvilles d'Alger ayant souvent un lourd contentieux avec le FLN et est commandé par des officiers français, de préférence pieds noirs. Pour simplifier les choses. Les méthodes de la FPA, plus ou moins violentes, au-delà de la légalité, incluent bien sûr la torture et sont couvertes par la hiérarchie. Je termine mon propos en recitant rapidement la BAC, qui a déjà été évoquée dans l'article tout à l'heure, créée en 71 en Seine-Saint-Denis par un des grands maîtres de la répression raciste en France, ayant fait ses armes sans surprise dans les colonies. La répression en Indochine, la guerre d'Algérie, les avortements forcés et la répression meurtrière de manifestations en Guadeloupe.
1: Alors, on va s'écouter un morceau de rap donc, qui évoque pour la première fois le massacre du 17 octobre 1961. C'est un morceau qui date de 98 et qui est donc de la rumeur. On m'a demandé d'oublier.
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0: On est toujours sur Campus Grenoble et on poursuit donc notre émission sur le racisme.
1: Souvent, quand on parle de racisme, on a tendance à parler et à pointer les comportements individuels. C'est ceux-là qui sont mis en avant. Et pourtant, bah, depuis le début de cette émission, on a largement pointé et que le racisme auquel il est vraiment primordial de s'attaquer, c'est le racisme qui est dit structurel ou d'État, qui désigne en fait les appareils d'État comme la police dont on vient de parler, mais aussi les discours politiques et médiatiques et l'ensemble des politiques publiques discriminatoires et des pratiques institutionnelles. Alors je dis pas qu'il faut pas s'attaquer au racisme individuel, mais en tout cas, quand même, ce racisme d'État, il est très prégnant dans notre société. Et là, on avait envie de citer un peu des exemples qui montrent pour l'État français un peu comment en fait une vie n'est pas égale à une autre, y compris après la période coloniale, quoi. Donc le premier exemple qu'on va citer, c'est celui des enfants de la Creuse ou enfants volés de la Réunion. Qu'est-ce que c'est que ce scandale? C'est qu'en fait, au milieu des années 50, la population, elle augmentait beaucoup dans l'île de la Réunion. Et le gouvernement français, il a pris peur parce qu'une population nombreuse et jeune, c'est un terreau de contestation important. Et il avait peur qu'il y ait des revendications autonomistes qui étaient déjà présentes sur l'île et qu'ils avaient peur qu'elles prennent un peu trop d'ampleur. Donc à partir des années 60, il y a un programme de déportation d'enfants réunionnais vers la France qui va être mis en place et qui va permettre, au passage, de repeupler certains départements français, notamment la Creuse, qui a besoin de main-d'œuvre à ce moment-là. Donc plus de 2000 enfants vont être transplantés en une vingtaine d'années. Et on peut dire que l'accueil qui leur a été réservé en France est très variable. On a parlé pour certains de mise en esclavage, de main-d'œuvre gratuite et humiliable. D'autres ont été adoptés par des familles qui se voulaient aimantes, mais qui n'ont pas forcément eu le courage de mettre des mots sur leur histoire. Et on a donc des témoignages d'enfants qui ont mis longtemps à comprendre pourquoi ils étaient noirs avec des parents blancs qui leur expliquaient rien du tout. Donc en tout cas, pour tous et toutes, ça a été une déchirure. Des familles ont été détruites et des vies ont été piétinées sans considération aucune. Si certains enfants étaient orphelins quand ils ont été transplantés, d'autres avaient des parents. Pour certains, des parents illettrés à qui on a fait signer des documents qui attestaient qu'ils abandonnaient leurs enfants et à qui on a pu faire croire que les enfants partaient étudier en France, qu'ils pourraient revenir aux vacances. Mais en fait, il s'agissait bien d'un aller simple. Et c'est que 30 à 40 ans plus tard que le scandale, une fois qu'il a eu éclaté, que certains ont pu retrouver la trace de leur famille. Donc cette migration réunionnaise, elle a bien été accomplie par et pour l'État français, avec la complicité de services tels que la DAS et le BUMIDOM, le Bureau pour le développement des migrations, intéressant les départements d'outre-mer. Ça n'a rien d'un dérapage. Cette migration, elle a été produite par une institution républicaine sous la conduite du député Michel Debré, qui était alors député de La Réunion. Alors moi, j'ai une petite question pour vous, après avoir entendu parler du coup de ces enfants de la Creuse. Là, d'après vous, quelles sont les réparations qu'ils ont pu obtenir, ces plus de 2000 enfants?
2: Aucune idée. Aucune.
3: Il n'y en a pas eu, non?
1: Ouais, bah déjà ils ont mis
4: statue à l'aéroport à La Réunion,
5: une stèle.
1: Ouais. Ils ont mis très longtemps à obtenir ce type de réparations qui sont des réparations importantes, hein, les réparations mémorielles et donc et symboliques. Donc ça a mis longtemps. Et puis après une longue bataille, ils ont obtenu un billet pour retourner à La Réunion, un billet d'avion. Des frais d'hébergement sur place pour les 3 premiers jours.
3: Trop bien. Ouais. Merci le gouvernement.
1: Et une aide psychologique. Voilà. Mais voilà, il y a encore des batailles en cours pour essayer d'obtenir des réparations un peu plus conséquentes. Voilà. Et l'autre exemple dont je voulais vous parler, mais j'ai perdu ma feuille. Ah voilà, je l'ai. Pardon, excusez-moi. Un autre scandale qui montre encore une fois comment ce racisme il est bien structurel, c'est le scandale du chlordécone. Alors on en a peut-être un peu plus entendu parler. Donc le chlordécone, c'est un pesticide qui a été utilisé dans les bananeraies de la Martinique et de la Guadeloupe de 1972 à 1993 pour lutter contre un insecte qu'on appelle le charançon du bananier. Donc ce chlordécone, c'est une substance qui est toxique pour l'homme. Et dès 1979, l'Organisation mondiale de la santé la soupçonnait d'être cancérigène. Soupçons qui sont aujourd'hui largement avérés. Le chlordécone, en plus, il n'est pas biodégradable. Donc ça entraîne des pollutions et des intoxications. Donc c'est pour ça qu'on l'a interdit dans de nombreux pays. Par exemple, aux États-Unis, c'est dès 1976 qu'il est interdit. En France, ça vient très tardivement, à partir de 1990, mais que pour la métropole. Parce qu'aux Antilles, il va continuer d'être utilisé jusqu'en 1993. Et donc, on considère aujourd'hui que cette molécule, elle a contaminé plus de 90% de la population guadeloupéenne et martiniquaise, ce qui représente un taux d'incidence du cancer de la prostate parmi les plus élevés du monde. Donc, plus de 30 ans après l'interdiction du chlordécone, le combat pour que la justice soit rendue, lui, il n'est toujours pas achevé. Cette année, la Cour d'appel de Paris a reconnu la faute de l'État pour plusieurs raisons, donc les autorisations provisoires de vente, puis l'homologation de produits contenant du chlordécone que l'État a délivré alors que la prudence aurait dû être de rigueur, parce que, comme je le disais avant, l'OMS avait déjà alerté. Ils sont attaqués aussi pour la non-prise en charge du traitement des stocks après son interdiction définitive, et aussi pour sa réponse qui est vraiment tardive et insuffisante face aux pollutions et aux troubles à la santé. Par exemple, c'est seulement en 2021 que le cancer de la prostate, à la suite d'une surexposition au chlordécone, a été reconnu comme maladie professionnelle. Contrairement aux hommes, les femmes victimes du chlordécone continuent de se battre et bénéficient toujours pas de reconnaissance comme maladie professionnelle.
4: Parce qu'elles n'ont pas de prostate.
1: Tout à fait, voilà.
5: Il y a peut-être d'autres maladies.
1: Mais pourtant, elles aussi, elles ont été exposées. Et du coup, elles ont notamment été victimes de cancers, beaucoup en présente. Et le pesticide a aussi été identifié comme perturbateur endocrinien et cause de lymphome. Donc, cancer, pollution des sols, les dégâts du chlordécone vont perdurer entre 4000 et 11000 ans environ, selon les estimations. Ce qui fait dire à des militantes du CoADEP, c'est un des collectifs ouvriers agricoles empoisonnés, qu'ils ont l'impression que la vie des personnes noires est moins importante que celle des personnes blanches. Voilà, donc, pour résumer, il y a très peu de victimes qui sont indemnisées à ce jour. Celles qui l'ont été ont reçu des sommes assez faibles par rapport aux préjudices subis. Et si l'État, après plus de 20 ans de lutte, il a enfin reconnu son rôle, les firmes qui, elles, ont commercialisé ces produits n'ont pas encore été sollicitées ou embêtées pour les réparations. Elles n'ont pas encore déboursé quoi que ce soit.

0: Et maintenant, pardon, excusez-moi, c'est moi qui devais dire qu'on va écouter notre grande spécialiste des déchets et sa chronique Portrait d'Ardur, aujourd'hui avec un personnage qui n'est autre que Charles Pasqua.
1: Donc Charles Pasqua est né à Grasse en 1927 et rentre chez Ricard en 52, où il devient en 10 ans le numéro 2 du groupe en charge des exportations. Une note des RG de l'époque indique que Monsieur Pasqua, qui dispose d'un chauffeur et de garde du corps, mènerait un train de vie qui ne justifie pas ses ressources personnelles. Il bâtit ensuite sa carrière politique dans les Hauts-de-Seine, où il devient député, sénateur et président du Conseil général. Il exerce une autorité forte, c'est le parrain du département. Entré en 47 dans le parti gaulliste, il participe en 59 avec Jacques Faucard à la création du service d'action civique, le SAC, la milice privée et politique de De Gaulle, impliquée dans les meurtres de militants de gauche notamment. Proche de Chirac, il participe à la fondation du RPR en 76 et sera ministre de l'Intérieur sous les gouvernements Chirac et Balladur. Pasqua est le pilier central de la politique france-africaine de Chirac. Dès 1970, il dispute à Faucard une partie des réseaux france-africains. Il les développera en accentuant les passerelles avec la mafia corse et le Proche-Orient. Casinos, machines à sous, pétrole, armement. Il est impliqué dans de nombreuses affaires, comme la fourniture d'armes à des régimes comme le Soudan ou le Zaïre de Mobutu, l'approvisionnement lors de la guerre civile en Angola, le développement du monopole corse sur le secteur très juteux des jeux, des paris et des casinos en Afrique. Charles Pasqua est mis en cause dans plusieurs affaires politico-financières dans les années 2000.
2: Incroyable. Inattendu. Hein.
1: Seule l'affaire de la Sofrimi, donc une société d'exportation d'armes qui est administrée par le ministère de l'Intérieur, donc c'est une affaire de détournement de fonds, aboutit à une condamnation de prison avec sursis. Donc Pasqua accède à une visibilité nationale en tant que ministre de l'Intérieur lors des deux premières cohabitations, qui ont lieu de 86 à 88, puis de 93 à 95. Il y adopte une politique de fermeté en matière d'immigration, de délinquance et de terrorisme, marquée par un durcissement des conditions de séjour et un renforcement des pouvoirs policiers. Il est ministre de l'Intérieur pendant les manifestations étudiantes contre la loi Devaquet, qui voit la mort de Malekou Sekine le 5 décembre 86. C'est en 86 également, en septembre, qu'est votée la première loi, dite Pasqua, rendant plus difficile le séjour des étrangers en France, en accroissant notamment les formalités et les conditions à remplir pour rentrer en France.

0: Cette mesure intervient à l'époque sous l'influence croissante du Front National, avec l'idée de plus en plus partagée à droite qu'il faudra l'appui de ses électeurs pour renverser la gauche. Ainsi, dans un entretien accordé à Valeurs Actuelles entre les deux tours de l'élection présidentielle de 88, lors de laquelle Jean-Marie Le Pen a fait plus de 14% au premier tour, Pasqua préconise une alliance avec l'extrême droite, déclarant que le Front National se réclame des mêmes préoccupations, des mêmes valeurs que la majorité. L'immigration devient un thème de campagne pour la droite et le futur ministre de l'Intérieur pour mener une politique plus répressive et tout trouvé en la personne de Charles Pasqua. Le tournant sécuritaire à l'égard de l'immigration est pris. L'objectif affiché est clair. Immigration zéro. En 93, est votée la réforme du Code de la nationalité française, mettant fin à l'automaticité de l'obtention de la nationalité française d'enfants nés en France de parents étrangers. En 95, il introduit l'obligation de visa pour les Comoriens venant de Mayotte, les visas dits baladures. Avec Pasqua, le virage est également tout sécuritaire. Il disait « La démocratie s'arrête là où commence l'intérêt de l'État ». Politiquement, dès les années 90, Charles Pasqua se situe dans l'aile souverainiste du RPR et se rapproche peu à peu de Philippe Séguin, le père de l'actuel ministre, préfète de l'Isère, et de Devilliers. Son soutien à Édouard Balladur lors de l'élection présidentielle de 95 lui vaut d'être écarté du premier cercle des Chiraciens et ça marquera un coup d'arrêt de son ascension politique. En 99, il fonde donc avec Devilliers le Rassemblement pour la France, un parti souverainiste. Il meurt en 2015 sans avoir fait de prison.
1: Ouais, c'est hallucinant parce que je ne sais plus combien on avait relevé d'affaires et de justice dans lesquelles il était. Mais par contre, vous avez entendu quand même qu'hier, il y a eu un autre élu des Hauts-de-Seine qui a été condamné et qui, a priori, va faire de la prison. Mmh. Ouais, tout le monde a entendu de qui s'agit-il.
2: Un certain Nicolas S.
1: Nicolas S. qui sera le premier président français à faire de la prison.
3: Et pour conclure, après le passage de Pasqua au ministère de l'Intérieur, les lois visant à réguler l'immigration, des lois toujours plus restrictives, vont se multiplier. On verra cela dans un prochain volet de la matinale décoloniale sur le racisme. Il y aura notamment la loi Debré en 97 qui a suscité en réaction un morceau de rap intitulé « 11 minutes 30 contre les lois racistes au profit du mouvement de l'immigration et des banlieues », association luttant alors contre la double peine et les crimes policiers, dont on écoute un extrait.
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0: Voilà, donc on fera un troisième volet sur le racisme, dans lequel on parlera de politique migratoire, de problèmes d'accès aux droits, de surenchère politique. Ce sera pour une autre fois. Et pour l'instant, on fait un petit agenda.
1: Alors, je commence par notre agenda, par un événement qui a eu lieu hier, le 24 septembre, place Félix Poula. Mais on avait envie d'en parler. Avant-hier, pardon, bah oui, tout à fait, nous sommes le 26. C'était donc le rassemblement en soutien avec la lutte du peuple kanak à l'occasion de la commémoration de la prise de possession de l'État colonial français, il y a du coup maintenant 172 ans, de la Kanakie Nouvelle-Calédonie.
2: Et ce soir, sinon, au Centre social de Roussillon, il y a une conférence collective sur la France-Afrique.
3: Par l'association Survie.
2: Tout à fait.
3: Dont certains membres de cette émission.
0: Jusqu'au 30 septembre, à la Maison de l'International, il y a une exposition sur les os humains et notamment sur celui qui a été à Grenoble en 1925 au parc Paul Mistral. Ouais.
3: Ensuite, on continue. Le 17 octobre à 18h, il y aura, comme chaque année, place Edmond Arnault dans le quartier Trècloître, l'événement Une fleur dans l'Isère. Donc, à la mémoire des manifestants algériens, qu'on a évoqué tout à l'heure avec le préfet Papon, qui ont été massacrés donc, le 17 octobre 1961 à Paris.
1: Et enfin, on vous en parlera peut-être dans la prochaine émission, mais réservez tout de suite la date, le 7 novembre à 19h30, on va faire une soirée sur la Côte d'Ivoire, à l'occasion des élections présidentielles qui auront lieu le 25 octobre. Ce sera à la Correspondance, avenue Marcelin Berthelot, avec l'association Survie. Et ben, c'est la fin de notre émission, je crois.
3: Ouais.
1: Au revoir.
4: Salut.
3: À la prochaine.
0: Au revoir.
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0: Alors que Stéphane se règle, on peut faire un petit tour des participantes et participants à cette sortie. Comment vous appelez-vous?
1: Monique Herbert.
2: Emre Herbert. Madeline.
3: Et Pascal.
0: C'est une première, la spéléo, pour vous?
1: Pour les enfants, oui. Nous, on a déjà fait la spéléo dans le Jura.
4: Madeline a fait la spéléo dans l'Hérault, dans la grotte de Clamouse l'année dernière.
5: Bon, alors ben voilà, bienvenue donc à la grotte Roche. Alors Roche, c'est pas parce que c'est plein de roches, parce que c'est les frères Roche qui ont trouvé la grotte. Il y a pas mal de temps de ça maintenant, d'accord? Donc c'est la grotte Roche, et bon, ce qui est intéressant dans cette grotte, c'est que c'est situé vraiment en bordure de la Bourne, donc on est dans les gorges de la Bourne. Alors pourquoi? Parce qu'effectivement, on imagine la faille qui est d'origine tectonique, donc la faille originelle qui serait là comme ça, d'accord? Après, avec pas mal de blocs d'effondrement derrière, et la Bourne qui est rentrée et qui a élargi et qui a façonné tout le réseau qu'on va visiter. D'accord? S'il n'y a pas d'eau sur une roche calcaire, s'il n'y a pas d'eau, il n'y a pas de grotte. Et il faut que la roche soit calcaire à 99,9% pour qu'il y ait un réseau qui se forme.
1: C'est l'eau qui
5: façonne. Alors voilà, d'accord. C'est l'eau chargée de CO2, ou mécaniquement aussi, mais en tout cas, il y a une réaction chimique. Voilà, eau plus CO2, voilà, d'accord, qui crée la dissolution des roches calcaires et uniquement calcaire. C'est pour ça que sur un massif, par exemple, comme le massif du Mont Blanc, vous ne trouverez pas de grotte parce qu'on est dans une roche cristalline et l'eau chargée de CO2 n'a aucun effet sur cette roche-là, comme sur les roches basaltiques volcaniques. À part les tunnels de lave, mais qui ne sont pas, eux, creusés par l'eau, il n'y a jamais de grotte non plus dans un massif volcanique. Il faut que la roche soit calcaire, sédimentaire, d'accord? Donc à coup sûr, si vous êtes sur une région où vous voyez une grotte, c'est que vous êtes sur une région calcaire. Donc voilà pour ça. Donc là, c'est un réseau qui était très petit jusqu'à encore une 10-15 d'années en arrière. En gros, on allait au fond de cette galerie là-bas, galerie sèche, et c'était fini. Mais les spéléos sont des gens qui sont assez obtus et surtout qui savent, d'après pas mal d'observations, savoir s'il y a une suite ou pas derrière. Donc là, c'est ce qu'ils ont fait. Ils ont creusé, vous verrez plus tard, je vous ferai voir, ils ont creusé un énorme bouchon de sable pendant plusieurs années. C'est un club spéléo qui s'est mis à faire ça. Et ils ont découvert la suite, qui bien sûr existait depuis très longtemps, depuis des milliers d'années, centaines de milliers d'années sûrement, mais qui a été découvert il y a 10-15 ans, pas plus, par l'homme.
1: On ne pouvait pas y accéder.
5: Bah, c'était bouché.
1: Voilà.
5: C'est il n'y a pas très longtemps qu'ils se sont dit, bah, tiens, derrière là, s'il y a autant de sable, il y a eu un gros volume d'eau, des grosses quantités d'eau qui sont passées pendant très longtemps, sinon il n'y aurait pas autant de sable. Ils ont creusé, c'est passé. On y va? On commence? C'est parti? Ben voilà, vous me suivez, et puis on y va.
4: Allez, à tout de suite alors.
5: Eh ben nous, on peut y aller. Est-ce qu'il y en a qui ont peur?
6: Ouais, ça va, les jeunes, ils n'ont pas peur.
5: Ça, c'est les toitures test. En gros, si vous passez là, on peut aller au bout de la grotte.
1: Et si on ne passe pas, on fait régime.
5: Ah, on ira moins loin, mais on ira quand même. Donc c'est parti, suivez-moi. Là, c'est vraiment une étroiture. Hein. Là, ça n'est pas trop, c'est une vraie étroiture.
1: Entre le vent.
5: Regardez, hop. Plafond là, vous voyez, toute petite chauve-souris. Regarde bien, lève la tête. Tu vois là où je bouge ma lumière. C'est un tout petit point noir.
2: Ah ouais.
5: Par les pieds.
2: Ah ouais.
5: Donc, quand vous voyez une chauve-souris sous terre, c'est bien de ne pas l'éclairer trop longtemps parce qu'on peut la réveiller. D'accord?
2: Et ça ne fait pas si on la réveille?
5: Et ben, elle peut mourir parce que là, elle est en hibernation. Donc, son cœur bat très lentement. D'accord? Si tu la réveilles d'un coup, ça peut la tuer. Donc là, il y a une petite, et je pense que c'est une pipistrelle. Hein. Ouais, juste là, ouais, je pense, hein, vu la taille. C'est-à-dire une des plus petites. Hein. La pipistrelle, elle fait quoi? Elle fait 10 cm maxi. Elle est ouverte. Voilà, donc la chose qui pend là-haut en noir, c'est une chauve-souris.
0: C'était pas trop dur, c'était trop dur?
2: Si, c'était un petit peu dur. Mais ça va.
1: Ah, là-bas. Ah oui. Tu la vois? Une autre. Mais t'en as vu une?
5: Bravo.
2: Il y en aura
5: d'autres. Tu peux passer, tu veux, dans la grotte.
1: Tu l'as vu?
5: Vous la voyez? Tout petit point noir là. J'en ai repéré une encore. Mais je vois plus, il y en avait une par là-bas aussi. Là, voilà, on revient dans la faille là. Hein. Petite pipistrelle encore. C'est la journée pipistrelle.
0: Parce qu'on les voit pas forcément tout le temps.
5: Bah, en fait, l'été, tu les vois pas. Parce que la journée, elles sont planquées, mais elles sont planquées dans un arbre mort, rangées dans une branche, elles sont planquées, tu vois. Elles sont vides, quoi. Et elles chassent la nuit. Là, elles hibernent, donc forcément, on peut les voir tout l'hiver. J'en ai vu une par là. Tu vois, il y en a une là-bas. Je sais pas si vous la voyez, ouais. Les jeunes.
2: Oui.
5: Vous la voyez? Alors celle-là, elle est belle, hein, on voit, elle va pas être devant du chemin. Donc on va essayer de perturber ces graines. Et là, il y en a une plus grosse. Alors ça, c'est intéressant. Suivez-nous. Là. Là, dans le trou, là. Vous voyez devant moi? Donc là, ça en est une plus grosse. Et je pense que c'est... Là, vous avez encore une pipistrelle, regardez. Ici, là, d'accord? Bien accroché. Là, il y a plein de trous, alors forcément, elles sont là, à l'abri. Donc ça, c'est sûrement un oreillard, a priori. Mais bon, là, les ailes refermées sur elles-mêmes, en train de dormir, c'est dur à voir. Mais vous voyez bien la différence de taille, hein, entre la pipistrelle et un oreillard, ouais. Ou un murin.
2: Oreillard.
5: Ou un murin, parce que c'est dur à voir quand elles sont repliées sur elles-mêmes comme ça. Mais bon, vous voyez, il y a quand même de la chauve-souris, quoi. Hein. C'est bien, sympa, sympa. Je les écarte pas plus de temps, parce qu'après, elles aiment pas trop... Mais on en aura vu,
1: oui,
5: pas mal.
1: Hein.
5: Là, vous avez vu, il y en avait encore une, je sais pas si vous le faites là. Ouais, une petite pipistrelle ici aussi. Alors les chauves-souris, puisqu'on est dans le sujet, c'est assez impressionnant parce que elles voient rien dans la grotte, comme nous. C'est-à-dire qu'on éteint la lumière, on le fera plus tard. On voit absolument rien. On voit pas ma main là. Ma main, je touche mes yeux, je vois pas mes doigts. La chauve-souris, c'est pareil, elle voit absolument rien. Alors elles se déplacent par écholocation. Écholocation, c'est un système d'ondes, d'accord? Une espèce de radar qui est dans leur nez. Et qui envoie des ondes. Un peu comme la radio. Les ondes, quand elles vont percuter quelque chose, ça revient automatiquement au cerveau de la chauve-souris, ça donne l'information. Attention, devant toi, il y a un bloc à 3 mètres. Attention, etc., etc. Donc elle peut voler, j'ai déjà vu, et tout le monde a déjà vu des chauves-souris voler très rapidement sous terre, sans jamais se cogner, même dans des passages très étroits. C'est un radar, un système de radar, un sonar, donc très efficace. D'accord ? Elles font la même chose pour chasser. Bon, là, elles dorment, mais au printemps, elles vont sortir toutes les nuits pour chasser, et elles repèrent leur proie de la même façon, et elles font la différence entre une feuille qui vole et par exemple un insecte. Quelle parce bonne. Que ça dégage une chaleur, mm-hmm. D'accord, donc l'insecte, lui, ça dégage une chaleur, l'onde va ramener l'information au cerveau de la chauve-souris qui va aller manger son insecte. Les chauves-souris sont insectivores et frugivores, ça suce absolument pas le sang de personne, ça se met pas dans les cheveux des filles non plus, c'est un peu des racontards tout ça, hein. C'est très très sympathique une chauve-souris, ça a une bonne bouille moi je trouve, et c'est en voie de, pas d'extinction mais de disparition quand même, il y en a de moins en moins, notamment par rapport aux problèmes de pollution sur Terre, même si ça reste à l'époque on disait que c'était le mammifère le plus représenté sur Terre, c'est-à-dire qu'il y avait plus de chauves-souris que d'hommes, que de vaches, que de chiens, que de chats. C'était, alors aujourd'hui, je sais pas ce qu'il en est, mais à l'époque, c'est ce qu'on disait. Et c'est, oui, du coup, j'ai dit que c'était un mammifère. Effectivement, c'est un mammifère. C'est le seul mammifère volant. La chauve-souris n'a pas de plumes, n'a pas d'ailes. Hein. Ses ailes sont de la membrane, donc de la peau. Et elle fait ses petits, comme votre maman vous a fait. Donc, comme tous les mammifères. C'est le seul mammifère volant sur Terre.
4: Et ça, il perd combien de temps ?
5: Tout l'hiver.
4: Ils ont une horloge interne qui leur dit, j'ai
5: faim. Oui, tout à fait. Tu leur dis surtout, c'est la fin d'hiver, tu peux sortir, il fait meilleur, tu vas pas mourir de froid en volant, par exemple. Hein. Et c'est, voilà, donc c'est un animal qu'on connaît bien aujourd'hui et qui est encore assez bien représenté. La preuve, aujourd'hui, on en a vu 5 ou 6 déjà. Donc c'est sympa, quoi. Je pense qu'on peut en voir aussi plus loin. Voilà, alors là, c'est pas un bébé, hein. C'est vraiment deux espèces différentes entre la grosse et la petite. Hein. Je vous suis.
2: Ça a des couleurs, les chauves-souris, comme les yeux.
5: Comment tu dis ?
2: Ça a de quelle couleur, les yeux des chauves-souris ?
5: C'est plutôt noir, hein ?
2: Ouais.
4: Ça pourra venir, c'est pas grave, hein ? Déjà, ça nous sert à rien. C'est ce qu'on appelle des blocs d'effondrement. Hein.
2: D'accord.
4: C'est-à-dire qu'à un moment, c'est tombé, tout ça.
5: Alors, ici, là, c'est l'ancien terminus de la grotte. Ah, je vous ai dit au départ, c'est une grotte qui a été redécouverte il y a une dizaine d'années. Ici, c'est le terminus, c'est-à-dire qu'avant, eh ben, on venait avec des enfants de allez, 5, 6, 7 ans maximum. Parce que vous avez vu, ça fait vraiment court comme balade. On arrivait jusqu'ici, on repartait dans un petit réseau qui est sous les effondrements et on ressortait dehors. Donc c'était une sortie vraiment très petite pour des petits enfants. Bon, là, si vous voyez, il y a ce banc de sable. Il y a un banc de sable qui monte, qui monte, qui monte, qui monte. On va les retrouver jusqu'au bout là-haut. C'est ce banc de sable qu'ils ont creusé pendant des années, d'accord ? Pour après trouver toute la suite. Et là, à partir de maintenant, vous allez voir, plus on va vers le fond de la grotte, plus c'est vraiment mais très beau. J'exagère pas. C'est vraiment très beau. On va avoir des concrétions, on va avoir des gros volumes, donc des grosses salles, des grosses galeries, entrecoupées de pas mal de petits passages ludiques, étroitures, méandres, etc. Donc ça devient vraiment de la spéléo. Déjà, c'est sympa. Et puis, c'est de la spéléo belle, très belle. En initiation, bien sûr. Mais en initiation, ça peut se faire à la demi-journée, ça peut se faire... On passe pas la journée ici, c'est trop court. Hein. Mais pour une première, c'est une super initiation. Donc là, on va se diriger là où on entend l'eau. Donc ce bouchon de sable qui était là, qui fait suite au vent. Et si on dit, non mais là, c'est pas possible, il y a autant de sable. C'est clair qu'il y a beaucoup d'eau pendant longtemps qui est venu, qui a posé ce sable-là. Et vous allez voir ce qu'ils ont dégagé comme volume de sable, c'est vraiment impressionnant. On va rentrer dans ce bouchon qu'ils ont ouvert. À partir de là, on est sur ce qu'ils ont découvert il y a une dizaine d'années.
3: D'accord.
5: Vous allez voir, c'est très beau. Regardez, ça c'est le niveau de sable qu'il y avait.
3: Ah, c'est joli. Là.
5: Voilà ce qu'ils ont enlevé. Vous voyez ce niveau de sable là ?
2: Ouais.
5: Et on le retrouve derrière, en haut là-haut. Voilà ce qu'ils ont enlevé comme volume pour passer. Petit chantier quand même. Allez, je dirais qu'il y a bien 10-20 mètres cubes de sable là, au moins. Donc voilà, c'est un club qui s'est acharné pendant des années. Tous les week-ends, ils étaient là, ils creusaient. Ils balançaient le sable dans l'eau, ils sortaient dehors. Et après, ils ont découvert ça. Donc ça, c'est une première magnifique parce que 5 minutes de marche d'approche de la voiture.
3: Ouais, c'est ça.
5: Et donc là, ça, c'est plutôt rare. Et puis, c'est vraiment une belle première par tout ce que vous avez, tout ce qu'ils ont trouvé et ce que vous allez voir. Hein. Là, par exemple, vous avez des super belles formes d'érosion. Je ne sais pas si vous les voyez. Donc ça, c'est pas creusé par l'homme, hein, d'accord ? Ça, c'est forme d'érosion. Voilà, c'est-à-dire creusé par l'eau toujours, comme au plafond. Donc à partir de maintenant, soyez curieux, vous allez voir plein de belles choses. Alors on peut appeler ça des marmites de plafond. Là c'est plutôt des petites cheminées. Mais effectivement là-haut après il y en a plein. On va aller voir ça, mais là, il y a plein de marmites de plafond. Attention là, ça peut se cogner la tête, même si on a un casque, ça surprend. Donc vous relevez ici. Regardez cette galerie en face. Vous avez vu les formes de plafond ici sur le côté ? Il y a même un cœur. Vous voyez, un cœur
2: creusé
5: qui est naturel.
2: Ah ouais.
5: Là où
2: tu
5: je
2: vois
5: suis...
2: le cœur, toi ?
3: Ouais.
2: Ah non.
5: J'avais ça à la galerie du cœur, même si c'est pas ce moment. Alors si vous voyez comme ça des cheminées de plafond, des marmites de plafond, c'est que ça a été entièrement rempli d'eau, bien sûr, et que c'est les micro-courants, d'accord, qui ont creusé quand la galerie était pleine, noyée, qui ont creusé et qui ont formé toutes ces marmites de plafond. Donc pour le spéléo, pour les gens avertis, on arrive à lire certaines choses comme ça et à savoir qu'effectivement ici, même si on est dans un réseau fossile aujourd'hui, c'est-à-dire abandonné par l'eau, on comprend que ça a été entièrement creusé, d'accord ? Mais on comprend aussi que si ça a été entièrement ennoyé par l'eau, ça correspond à une période où il y avait beaucoup plus d'eau qu'aujourd'hui, donc très certainement à la fonte des glaciers de l'ère quaternaire. L'ère quaternaire, c'est entre aujourd'hui et 2 millions d'années en arrière. Et effectivement, là, il y a eu des périodes glaciaires, puis ça a refondu, puis période glaciaire, refondu, période glaciaire, fondu, etc. Donc c'est venu plusieurs fois successivement ici, ennoyer la grotte, et donc creuser et élargir les failles ou les volumes existants. Voilà. Donc là, on a la preuve qu'effectivement...
3: La vallée de la Bourne, ça a été creusé à ces moments-là aussi.
5: La Bourne était beaucoup plus grosse en volume d'eau. C'est pour ça que l'eau a pu rentrer aussi. Et puis ça venait forcément de l'amont, quoi. Hein, des hauts sommets du Vercors, où les glaciers, par exemple de Grenoble, il faut imaginer Grenoble, sous 2 km de glace, à une certaine période, les glaciers venaient déborder sur le Vercors. Aujourd'hui, des glaciers sur le Vercors, il n'y en a plus. Donc ils ont fondu, d'accord ? Et ils ont ennoyé tout ou presque les réseaux du Vercors et ils les ont façonnés, creusés, agrandis, élargis, en profondeur comme en largeur, quoi, comme en développement, hein, d'accord ? Mais on dit que sur le Vercors, il y a environ 70% des réseaux qui sont d'origine glaciaire. Ça veut vraiment dire ce que ça veut dire. Donc c'est l'eau de fonte de glacier qui a creusé ces réseaux-là. C'est le fonctionnement d'un entonnoir. Si vous mettez un glaçon dans l'entonnoir, il est pris au piège, il va aller vers le bas et il va creuser. Enfin, il va s'écouler vers le bas. Si vous allez par exemple au-dessus de Villard de Lans, il y a un cirque. Il y a plusieurs mêmes cirques glaciaires où on voit très bien ces entonnoirs qui sont énormes, hein, d'accord, qui sont bordés de banquettes en gradins calcaires. ça fait vraiment un gros entonnoir, et on comprend que les glaciers, qui sont des petites calottes glaciaires, qui ne dépendent pas d'un système glaciaire global, comme la mer de glace, c'est des petits glaciers comme ça qui se sont fait coincer au réchauffement, d'accord, et vont creuser en profondeur. Et donc, on a énormément de réseaux profonds en dénivelé, parce que plusieurs fois, les glaciers sont venus, se sont fait coincer, ont fondu, etc. etc. Voilà. Voilà, donc ça, ça a une importance majeure sur la profondeur de nos réseaux sur le Vercors, en tout cas. Ce phénomène donc de glaciers qui fondent, qui reviennent, qui refondent, qui reviennent, sur les 2 millions d'années, surtout, où là, tout a été creusé, autant les gorges comme la Bourne ou d'autres gorges, que les réseaux souterrains. Maintenant, c'est un réseau sec. Vous avez vu, là, il a plu, la neige a fondu. Il n'y a pas de rivière ici. Il y a un petit peu d'eau en bas, là-bas. D'accord ? Et au fond du trou, dans la partie verticale qui nous amène vers le plus bas du réseau, on est sous la bombe. Donc, effectivement, quand c'est en crue, ça peut remonter un peu. Mais ça ne viendra jamais ici. Et ici, ça ne s'écoule jamais non plus. Alors, ce qui est intéressant, cette galerie, vite fait, là, pour vous raconter quand même pourquoi il y a une chaîne au plafond, c'est pas compliqué. C'est parce que ça rejoint un réseau supérieur. Qui est au-dessus de la route. Nous, on s'est garé. Si vous partez en face, vous montez quoi ? Vous marchez 20 minutes, vous arrivez à une entrée pas plus haute que ça, vous rentrez à quatre pattes, vous arrivez à fenêtre 4, qui est une autre grotte, donc, et qui rejoint donc Grotte Roche par cette galerie. Donc ça, c'est un truc qui se fait à la journée, parce qu'il faut quand même 3-4 puits à descendre en verticale, faut connaître un peu les techniques de descente sur corne, voilà. Et donc la chaîne est là pour mettre la dernière corne et faire le dernier appel pour arriver ici. Et ils ressortent par le bas. Ça fait une traversée. Ça, c'est intéressant. Ce traversée spéléo, c'est quand même quelque chose de rare. Sur le Vercors, il y en a très peu. Il y a plus de 3000 trous recensés aujourd'hui sur le Vercors. Ce qui fait pas la mecque de la spéléo en France, en Europe, mais pas loin. Un des massifs les plus importants, en tout cas. Et je sais plus pourquoi je disais ça, les traversées. Ah oui. Parce que vous voyez, sur les 3000 trous recensés aujourd'hui, peut-être qu'il y a 10 traversées sur le Vercors. Encore, je suis pas sûr. Il y a très peu de traversées. Voilà, c'est ça. En général, vous descendez. Et même si c'est hyper profond, comme le gouffre du Berger qui est aujourd'hui va plus loin que moins 1000 mètres en dénivelé, là vous êtes obligé de remonter. Donc c'est pour ça que ça devient très long. Et plutôt assez compliqué si le trou est difficile, surtout en termes d'étroiture et de réseau étroit. Et là, je vais vous faire une dernière chose. Après, on va faire de la spéléo, je vous promets. Et parce que ça, quand même, on ne voit pas tous les jours. Tu vas venir voir les enfants, enfin, vous et tout le monde. Hein. Allez, je vous fais voir. C'est bien, c'est toujours là, personne n'a encore enlevé. Vous voyez ça ? Non ? Qu'est-ce que c'est ?
2: On dirait un coquillage.
5: Ah ben, c'est pas on dirait un coquillage, c'est un coquillage. Hein. C'est d'accord ? Donc ça, c'est un coquillage, donc c'est un fossile. Si vous regardez, ici, derrière vous, là-haut, toutes ces formes bizarres en relief sont des fossiles, d'accord ? Alors, comment ils sont là, ces fossiles ? Alors, bien sûr, c'est des crustacés marins pour la plupart. Comment ils sont venus ici ? À votre avis ? Comment on peut retrouver un coquillage ici coincé en montagne ?
2: Parce que
5: sur le
2: Vercors. L'eau, elle est à monter.
5: Alors ça pourrait être ça, hein, parce que la mer est revenue, revenue aussi, hein, mais il y a très longtemps. Mais c'est pas ça. Alors en fait, c'est simple. Imaginons que cette couche de calcaire, comme toutes les couches de calcaire, se forme en milieu sous-marin, c'est-à-dire sous un océan ou une mer, d'accord ? Elle se forme horizontalement et les couches s'accumulent les unes sur les autres. En fait, tout ce que ramènent les rivières, fleuves, etc., etc., tombe dans les océans, va tomber au fond, va créer une couche horizontale. Plus, bien sûr, tout ce qui vit dans l'eau de mer, dans la mer ou l'océan, va mourir un jour, va tomber aussi au fond et va faire partie intégrante de cette couche. Après, cette couche-là, elle est par un gros mouvement tectonique, donc tremblement de terre, hein, les jeunes. Ces couches-là sont surélevées à l'extérieur et vont former le massif du Vercors, le massif de la Chartreuse, le massif des Bauges et tant d'autres. Mais tout ça, forcément, à un moment, c'était en milieu sous-marin, en train de se former de couche horizontale en couche horizontale. Et puis ça a été déformé par la poussée, hein, bien sûr. Il y a des couches même qui se sont retournées plusieurs fois, d'autres qui ont été pliées, tordues, cassées dans tous les sens. C'est pour ça qu'on a des failles et que l'eau, après, a creusé des réseaux. Mais voilà, pour les fossiles, en tout cas, on sait qu'effectivement, ils viennent du fond des océans. Pour la petite histoire, cette couche de calcaire a environ 110 millions d'années. Donc, ce que vous voyez là, ces fossiles-là ont environ 110 millions d'années. Quand même.
3: Rien que ça.
5: On est jeunes. Nous, on est super jeunes. On est tellement jeunes que la Terre ne se rappellera même pas qu'on est passé. Les dinosaures ont vécu 80 millions d'années sur Terre. Nous, on en est à 7-8. Et c'est déjà bien le bordel. Hein. C'est pas sûr qu'on tienne 80 millions d'années. Hein. C'est pas gagné. Et donc, ce qui est marrant, pour finir, c'est que ces coquillages-là ou ces crustacés, eh ben, on peut se demander si déjà elles étaient à l'apogée de leur évolution, puisque 80 millions d'années après, ou 110 millions d'années après, on peut penser que c'est à peu près la même chose. Elles n'ont pas trop évolué, elles sont restées telles qu'elles. C'était déjà, et apparemment, ce sont déjà des espèces qui étaient déjà au terme de leur évolution, quoi. Il y a pas mal de temps. Voilà pour ça. Alors, des fossiles, on en voit un peu partout, hein, sous terre, hein, sur le Vercors. Ça va la radio ? Ça se passe bien ? Là, on va rentrer dans la faille de la mort. Petite info. Donc, tu
1: ils en reviennent.
5: Ça, c'est juste avec ton sac.
7: Ça va être...
5: On va passer à l'égyptienne.
7: D'accord.
5: Pourquoi l'égyptienne ? Parce que de face, ça passe pas.
7: D'accord.
5: Alors, bah, du coup, tu devrais l'avoir, je pense, à un bras comme ça. Tu me diras ce que ça vaut. Bon, j'ai jamais essayé.
7: Nous, au sec, hein, quand même, ça, c'est agréable.
8: Ouais.
7: Peut-être que l'autre sec.
8: L'avantage en spéléo, il n'y a pas une position spécifique, c'est...
7: Ah ouais, c'est comme...
8: Chacun se débrouille.
7: Ouais, c'est ça. Comme on peut.
9: Baptiste ?
7: Oui ?
9: Passe pas le dernier, là. Passe pas le dernier, parce que forcément, il y en a un qui va être obligé de te pousser un peu.
7: Ah, tu crois ?
8: Ouais, vas-y, vas-y, vas-y.
9: Tu vois,
8: c'est
9: vrai ? Ouais, ouais.
7: Ok.
9: Mets la main en face. Pour pousser un peu... Si vous n'avez pas... Ça va ? Pascal ?
10: Ouais, je suis dernier, là.
7: Tu vas
9: aller ?
7: Oui, oui, oui. Ah, mais c'est du marbre. En fait, c'est le casque qui m'aimait. Si je
1: l'enlève... Oui, c'est du soja, on dirait.
5: Bon, là, il y a un petit passage qu'on va faire, Patrice, quand toi, tu vois derrière moi, là.
7: Ouais.
5: Là, c'est carrément du rempli 4 pattes.
7: Ah ouais.
5: Donc peu l'avant plutôt. Donc tu passeras le matos devant, tu le pousseras. Et moi je suis derrière, je le récupère. Ça marche. Ramping, vous avez déjà vu un serpent ?
11: Oui.
5: Là, voilà. Non, à plat ventre, on va avancer comme ça.
7: Tu peux passer le sac
8: Arnaud ? Ouais, ouais.
7: Qu'est-ce qui est mal mis sur un.

0: ah bah oui,
1: carbure.
0: Moi aussi, moi j'ai fait plus de spéléo avec le carbure que
2: carbure. Ouais, bien sûr.
0: Ça, ça a changé il y a une dizaine
2: d'années. Bon, il y en avait déjà. Enfin, bon, c'est pas
0: l'avantage de ça, bon, c'est qu'on pollue moins que par la flamme. Après, la flamme, moi je la regrette, hein, c'est quand même une vraie chaleur.
2: Ouais,
0: si t'as froid, tu le mets autour des jambes, tu mets entre les jambes, c'est une solution de vie.
3: Moi, je suis après toi.
0: Je suis les jeunes, vous allez devant. Ah. Et puis vous m'attendez, ça devient très grand. Pour voir.
2: Allez,
0: d'où l'intérêt de faire de la première, c'est que dans des aventures, des réseaux étroits comme ça.
3: Ouvre-la-moi.
0: Et puis après, tu passes une petite étroiture et au moins un passage bas, et boum, t'as un
3: truc. Là où tu peux.
0: Là, on va trouver des volumes plus gros que ceux-là.
3: C'est
0: chaud. Ouais, vous descendez quelques mètres et vous m'attendez. Alors, bon là, on va découvrir dans le temps. Donc nous, on va descendre, aller voir ce gros volume magnifique. Alors là, on peut se lever, hein, mais il y a des marches, tu vois. Tu vois, c'est pas si grand. Juste attention, ça glisse vraiment, c'est l'argile de liquide, là, en dessous. On n'entend pas la fin des coups. Ça, ça veut dire qu'il y a un gros volume. Et là, on peut regarder qu'effectivement, effectivement, il y a du volume, une grosse galerie.
4: Il y a du stalagmite, il y a forcément une stalactite. S'il y a du stalactite, il y a forcément une infiltration d'eau. C'est-à-dire que quand il pleut, quand la neige fond, la goutte d'eau va traverser les fissures qui rejoignent l'extérieur, d'accord, au plafond de la grotte. Micro-fissures qu'on voit même pas à l'œil nu des fois, mais en tout cas la goutte d'eau, elle passe. On a vu que l'eau était chargée de CO2, surtout l'eau d'infiltration, qui elle va traverser une couche d'humus saturée en CO2, d'accord. Donc l'eau va se charger en CO2. Va traverser la fissure, se charger en calcite, parce qu'elle a le pouvoir de dissoudre la roche. La calcite, c'est quoi? C'est du calcaire. Elle va déposer une partie de la calcite au plafond, ce qui fait la stalactite. La goutte d'eau tombe au sol, redépose une partie de la calcite et va former la stalagmite. Et les stalagmites sont souvent beaucoup plus larges que les stalactites, parce que l'eau, quand elle arrive, elle explose, la goutte d'eau, pop, et elle répand la calcite, donc les calcaires, sur une plus large surface. Voilà, tout simplement. Et après, la couleur des stalagmites et stalactites, ça dépend de ce que l'eau a ramené de l'extérieur, d'accord? Plus il y a d'argile, plus ça va vers le marron noir. Moins il y en a, plus ça va vers le blanc. Et la calcite pure, si on a par exemple un sol vierge à l'extérieur, uniquement calcaire, parce qu'il n'y a plus de végétation, la calcite pure, elle va être ramenée et elle est blanche comme la neige. Là, on sait qu'il n'y avait rien à l'extérieur que de l'eau qui a creusé et a ramené la calcite. Et là, c'est ce qu'on appelle des concrétions en piles d'assiettes, parce que ça ressemble un peu à des piles d'assiettes. D'accord ? Elles sont toutes jeunes, hein, celles-là, malgré qu'elles soient quand même vieilles de plusieurs milliers d'années. Parce que, en l'occurrence, tout ce qui est concrétion pousse entre, a priori, entre 2 et 5 cm par siècle. D'accord ? 100 ans. Donc, effectivement, vous voyez, il y a déjà pas mal de milliers d'années ici. Puis on va en voir une un peu plus grosse là-bas. Voilà, un petit pilier là-bas. Vous voyez ? Ouais. Donc vous imaginez, hein, même à 5 cm par siècle, ça fait déjà quelques siècles, quelques milliers d'années qu'elle est là. Alors nous aussi, par exemple, quand on voit ça, ça fait quelques milliers d'années, voire dizaines, voire centaines de milliers d'années que la grotte n'a pas bougé, puisque la concrétion est là impeccable, depuis tout ce temps-là. D'accord ? Et on va continuer, parce qu'il y a vraiment plein de belles choses. Hein. Alors ça, c'est une coulée de calcite. Hein. C'est l'eau qui coule sur la paroi qui dépose de la calcite, donc le calcaire. Et voilà, il reste ça, la coulée de calcite. Qui est encore bien active, hein. On voit toutes les gouttes d'eau qui se baladent au bord. Et là, on va traverser. Nous, on appelle ça des sapins d'argile. C'est-à-dire que là où est tombée l'eau, l'argile n'est plus.
0: et là où elle n'est pas tombée, il reste l'argile, d'accord? Vous voyez ce que je veux dire? Voilà, des gros sapins d'argile, avec un peu de calcite encore qui s'est déjà reposé dessus. Et puis on a ce plancher qu'on appelle un plancher stalagmitique, qui a été vidé par l'eau, je pense, donc de l'argile qui était dessous, et il reste les planchers comme ça, un peu aéré du coup. Voilà, donc c'est un coin que j'aime bien ici.
1: Et on voit pas... il y a un petit château.
0: Mais exactement, voilà, on voit pas ça partout. On voit pas ça dans tous les
2: coins.
0: Ouais, ouais, c'est sympa. Effectivement, ça fait un peu décor de ciné, un peu en miniature, quoi, comme ça. Avec une belle draperie là-bas. Alors les draperies, c'est un type de compression que j'aime beaucoup. Celle qui ressemble vraiment à un drap en train de sécher. Tu vois là-bas? C'est comme un serpent au plafond, là.
2: Ouais.
0: Donc ça, c'est une draperie. Voilà, celle-là, elle est plutôt belle. Et après, on va en voir d'autres par là. Donc là, c'est sympa parce que, en fait, quand vous avez un gros bouchon de calcite comme ça, ça correspond forcément à une grosse arrivée d'eau. Ça pouvait cascader pendant très longtemps, d'accord? Et puis après, la calcite, eh ben, elle a obstrué, elle a bouché l'arrivée d'eau. Et aujourd'hui, il ne passe plus que l'eau d'infiltration. L'eau d'infiltration, c'est ce qui a permis de créer toutes ces minuscules concrétions qu'on voit là, qui sont droites, qui sont creuses comme une paille et qui ont toujours le même diamètre, qui sont transparentes. Pourquoi? Parce que l'eau passe à l'intérieur et va déposer l'anneau de calcite au bout. Et ces concrétions, donc, ce sont des fistuleuses. Celles-là ne sont pas très grandes, mais quand même, elles font 30, 40 à 50 cm, c'est pas rien, vu que ça met à peu près 2 cm à pousser par siècle. Donc ces fistuleuses-là, elles sont encore toutes actives. Hein, l'arrivée d'eau est bouchée, mais l'eau d'infiltration passe toujours. C'est ce qui a formé toutes ces fistuleuses, quelques draperies, et beaucoup forcément de stalagmites, puisqu'il y a plein de stalactites. Et la couleur, on voit bien, hein, les couleurs changent. C'est vraiment en rapport à la quantité d'argile qui a été ramenée de l'extérieur ou pas. Ok? Et là, vous avez aussi un type de compression qu'on ne voit pas dans toutes les grottes, qui s'appelle des gourds. Les gourds ici, ce sont ces gros bassins, d'accord, qu'on appelle des gourds, G-O-U-R, ok, qui sont aussi formés par l'eau. En fait, s'il n'y a pas d'eau ici, il n'y a pas de grotte déjà, mais s'il n'y a pas d'eau, surtout, il n'y a aucun type de concrétionnement possible. Il n'y a aucune concrétion, d'accord, aucune stalactite, stalagmite. Hein. Et puis, de couleur aussi. Alors là, on est dans le Vercors. Bon, à part ramener de l'argile, il n'y a pas d'oxyde trop naturel en surface pour que ça revienne jusqu'ici, mais vous pouvez aller dans le sud de la France, vous allez voir des concrétions bleues comme mes gants, vous allez voir des concrétions vertes, rouges, comme ma combine. Pourquoi? Parce qu'il y a des oxydes à l'extérieur qui sont ramenés par l'eau. Oxyde de fer, ça va faire des concrétions rouges. Oxyde de manganèse, ça va faire des concrétions bleues. De cuivre, ça va faire vert, etc. Ça. On peut retrouver toutes les couleurs de l'arc-en-ciel sous terre. C'est des choses qui ont été ramenées par l'eau de l'extérieur. Ça vous va? Tout va bien? Continue. Il y a une rivière comme ça qu'ils ont appelée la rivière sans étoiles. Ouais. Dans le groupe du berger, parce que tu vois pas le plafond. Mais... c'est énorme, c'est bien plus gros qu'ici. Hein. C'est énorme, énorme, énorme. T'as l'impression que tu es dehors en train de faire une rando. Quoi. Vraiment, il manque les étoiles. Donc ils ont appelé la rivière sans étoiles. Quand ils ont découvert. Là, vous avez une petite colonne. Alors, une petite colonne, c'est quoi? C'est une stalactite qui revient une stalactite. D'accord? Elle n'est pas très impressionnante, mais elle est bonne. Avec pas mal de fistuleuses encore autour, vous voyez. Donc là, on voit bien, vous avez vu l'infiltration. Elle prend bien la fissure et elle redépose derrière la fissure. Hein. Ça ne pousse pas n'importe où, hein, d'accord? Il faut vraiment que l'eau puisse passer pour que ça redépose et forme les concrétions. Hein. Là, ça se voit bien. On voit bien la ligne de fissure qui est concrétionnée tout le long.
5: Ok, vos impressions?
1: Ça va. Mais c'est trop bien.
5: C'est trop bien. C'est pas trop difficile?
1: Non, c'est pas trop difficile. C'est facile.
5: Comment? Il y a quand même des techniques un peu de spéléo, des passages qui sont pas faciles. Hein. C'est très étroit, on peut pas passer à deux, hein. C'est trop compliqué. Hein.
1: Non.
5: Et sinon, d'un point de vue des ce qu'on appelle les concrétions dans les grottes, vous avez déjà vu des de ce type de...
1: Non, jamais vu. On a vu cette grotte. Le plus, c'est quand on était serré. J'ai bien aimé les passages un peu difficiles.
5: D'accord. Donc vous n'êtes pas claustrophobe, a priori. Hein. Le fait que ce soit tout confiné, ça ne vous effraie pas trop?
1: Non.
5: Non. Il y a aussi la notion du temps. Est-ce qu'on la perd dans, Steph, dans les grottes, cette notion du temps par rapport à l'extérieur?
4: Ouais, on peut la perdre, hein, mais je pense que même que si là on leur demandait l'heure, a priori il n'y en a pas un qui va répondre la même chose, alors qu'on n'est pas là depuis très longtemps. Mmh. Et a priori, à partir de 8-10 heures passées sous terre, là tu sais plus quelle heure il est, quoi. Ah. Ouais. Tu fais vraiment, c'est ce qui est intéressant aussi, c'est qu'en fait, c'est un voyage intemporel, t'es hors du temps ici. Parce que le temps passe très vite en fait sous terre. Ouais.
5: Très vite et pourtant tout est lent.
4: Ouais, tout est lent. Ouais.
5: Et ça aide effectivement, comme on disait tout à l'heure, de se mettre dans le noir, éteindre la lumière, de donner un petit peu de recul aussi sur la vie à l'extérieur. Ça vous a pas fait cet effet un petit peu de...
6: Oui, on est dans un autre monde et ça fait du bien. Ça détend, ouais. C'est zen.
5: Vous aussi, Pascal, ça vous a donné cette manière un peu décalée de la chronologie extérieure?
7: Oui, je viens de regarder l'heure. Effectivement, j'avais une heure d'écart par rapport à mon horloge. Et puis, ça fait pas longtemps qu'on est là. Donc, c'est vrai que c'est incroyable.
5: En plus, il y a plusieurs des grottes dans le secteur, là, tout le long de la Bourne.
4: Ouais, dans la Bourne, il y en a pas mal. En ce moment, il y en a pas mal qui sont en noyer, hein, quand même. Quoi. Il y a beaucoup d'eau, mais il y en a ailleurs que aussi dans la Bourne. Mmh. Il y en a un peu partout sur le Vercors, de toute façon. Hein. Initiation ou bien plus que ça. Ouais.
7: C'est bien de faire ça en cette période-là pour trouver une activité un peu différente. C'est vraiment...
6: On sort un peu du quotidien, du stress actuel.
7: Pour les enfants, c'est dépaysant, c'est une découverte, Et puis bon, c'est de la vraie spéléo, là.
5: On retrouve vraiment les conditions.
7: Pas un truc à touristes, c'est un truc à spéléo.
4: Ouais. Puis on n'a pas froid.
5: On n'a pas froid.
4: Parce que là, on est au mois de février, début février, mais il fait 7 degrés. Ouais. Voilà, parce que la température ne bouge pas sous terre. Ouais. Jamais. Été comme hiver, il fait la même température. Les gens pensent qu'ils vont avoir froid. Mais non, s'il fait moins 20 dehors, il fera 7 dans la grotte et on sera très bien. Donc, finalement, on aura chaud.
5: Mmh. Hein? Et puis on va terminer la visite dans l'autre sens.
6: On va essayer de ressortir.
5: Bah oui.
6: Le chemin retour.
4: Ouais, je vais vous donner 2-3 consignes quand même. Voilà. On n'est pas timide.
5: Alors sinon c'est bon, on est ressorti. Est-ce que tu as envie de nous faire partager quelque chose de cette visite?
1: Oui, j'ai bien aimé les passages qui étaient durs parce que fallait serrer par le mur. Et j'ai bien aimé les passages là où fallait ramper.
5: Alors là, pour ramper, on a rampé. Hein. Il y a peut-être d'autres choses que tu as préférées que ramper dans les failles, peut-être les concrétions ou autre chose, quelque chose que tu as retenu, ou le fait que ce soit un peu mystérieux.
1: J'ai bien aimé voir les chauves-souris.
5: Tu avais déjà vu des concrétions avant, comme ça, des grandes colonnes de calcite?
1: Non, j'en avais jamais vu.
6: Et de faire l'activité avec papy, mamie. Hein, c'est génial.
1: Oui.
5: C'est sympa de partager ça en famille aussi, ce type de sortie.
1: Oui.
5: Et vous n'avez pas eu d'appréhension du noir ou... Oui, on a éteint toutes les lumières.
1: Si c'était dans le noir, je ne mets pas trop parce qu'on ne voyait rien.
6: Et surtout que lui, il a toujours une petite lampe la nuit, hein, pour dormir. Alors, dans la grotte.
7: C'est merveilleuse, hein.
1: Mmh. Mais c'était chez mamie. C'est pas pareil.
5: Et puis le silence aussi.
6: Avec le petit bruit d'eau qui coule, qui... Si on se laisse aller, on pourrait dormir, hein, on pourrait se relaxer là-dessus.
5: Et puis des aspects aussi qui sont des fois réconfortants quand on sent des petites pièces où c'est un peu feutré, d'autres beaucoup plus, plus grandes, plus... Votre perception des lieux, madame?
6: Moi, j'aime pas trop quand c'est étroit, mais bon, ça, je n'ai pas peur. Mais c'est plus difficile à traverser, à franchir. Et puis, non, autrement... sur une durée comme ça, c'est très bien. C'est le bon timing, on s'ennuie pas du tout.
4: Je ne sais pas regarder combien de temps.
6: Je pense qu'on a dû mettre 2 heures, je pense, non?
4: Plus.
5: On va voir notion du temps.
7: 16h24, on est parti à 14h, 2h30. Ouais. 2h30, on a fait. Ouais.
5: C'est une bonne moyenne pour ce type de grotte.
4: Ouais, c'est ça, c'est entre 2h30 et 4h pour les plus lents, quoi. Tu vois? Bah, suivant le public, il peut y avoir un public des fois handicapé ou pas aussi, donc là, il passe plus de temps. Mais la moyenne, c'est ça, c'est entre 2 et 3 heures. Ouais.
7: Grotte qui est très très sécurisée, très sécurisante avec le guide déjà. Ça aide, hein, les enfants étaient tout à fait dans le confort, donc jamais dans l'appréhension, dans la crainte, et ça c'est bien, quoi, c'est superbe.
5: En même temps, c'est sécurisant, mais on ne se verrait peut-être pas y aller tout seul. Les étroitures et tout ça, ce serait...
7: On s'est vite perdu, parce que quand on part dans une grande salle, au bout d'un moment, on ne sait plus où on repart. le petit boyau, on a du mal à le repérer. Donc non, sans guide, c'est inimaginable. Pour moi, c'est de la folie.
6: Il
7: ne
6: faut pas faire ça, c'est une bêtise. Non, ouais.
7: Puis on a les commentaires aussi, là, on a tout. On passerait à côté de beaucoup de choses. Hein. Je suis pas sûr qu'on aurait vu les chauves-souris, qu'on aurait vu tout ce qu'on a vu, bien sûr. Non, c'est bien. Les coquillages, les fossiles, on ne les aurait pas vus. Donc un guide, c'est indispensable pour ça.
5: En tout cas, merci beaucoup pour vos impressions. Impressions partagées aussi, hein. C'est une belle grotte. Un concentré de spéléo, finalement, en peu de temps. Très accessible à la route, c'est optimum, Stéphane. Merci beaucoup. Hein. C'est
8: vrai. De rien. Merci à vous. Merci à tous.
6: Vous souhaitez que plein de familles aillent la découvrir.
8: Ouais, c'est le cas. Il y a beaucoup de monde qui viennent faire cette grotte quand même.
5: Donc, ouais. On parlait du guidage très précieux. Justement, c'est un peu la qualité de Vercors plein air. Même si on est en souterrain, ça reste Vercors plein air avec d'autres cavités à visiter puis pour différents niveaux, tous les niveaux.
8: Ouais, c'est ça. Alors, bon, Vercors plein air. Oui, parce que la spéléo, c'est une activité de plein air, mais j'encadre aussi le canyon.

0: grandes courses à la journée ou sur deux jours. On a des réseaux aquatiques magnifiques qui sont accessibles pour des adultes qui vont faire même une première sortie spéléo. Donc on a cette chance-là, ouais, d'avoir vraiment des trucs super beaux, rapides d'accès et très variés et adaptés à tous les publics.
1: Bon, ben en tout cas, Steph, si on souhaite partir avec toi pour la Grotte Roche ou autre, on a vu sur le magazine de l'Office de Tourisme, c'est assez bien relayé d'une part.
0: Ouais, c'est bien relayé par l'Office de Tourisme de La Chapelle. Bah oui, faut pas hésiter, faut appeler, passer un petit coup de fil ou un mail, parce que pour l'instant mon site il est en train de se faire par mail. Moi je crois que c'est stéphane1.cabrol@orange.fr et sinon au 06 83 40 83 21, vous pouvez m'appeler.
1: Merci beaucoup et puis merci pour ce partage d'une belle
2: merci
1: après-midi.
2: Merci Patrice. Super.
3: Bon, merci beaucoup.
2: Merci, bah vous aussi, bonne fin de vacances. Hein.

0: Bon. Mon sergent. Ah, le stagiaire est là. T'as amené la cabine? Bon, bah va vite monter la cabine et on va s'écouper de ces jeunes et on va les mettre à poil tout de suite.
1: Ah, c'est bon.
0: Allez, on se dépêche.
1: Ah non, c'est bon, pas à chaque fois.
0: S'il vous plaît, jeune homme.
1: On a nos papiers, on est en règle. On a
0: pas...
1: rien. Hey,
0: on les a pas encore vus, tes papiers. Tu te calmes, t'attends 5 minutes et tout va bien se passer. D'accord?

0: Bonjour à toutes et à tous et bienvenue dans le magazine estival. Ce magazine estival est réalisé en collaboration avec nos partenaires.
1: Les offices de tourisme Vercors-Drôme,
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0: Bienvenue donc dans ce magazine estival, le magazine de l'été en Royan-Vercors, dans le sud du Grésivaudan. Un magazine que vous pouvez retrouver tous les jours sur les ondes de Radio Royan-Vercors sur 93 FM. Tout d'abord à 9h et puis à midi et à 18h. Et bien sûr, vous pouvez réécouter l'émission sur notre site internet radioroyan.fr. Dans ce magazine estival, nous vous proposons des sorties, des bons plans sur le territoire. Nous vous proposons également des chroniques immersives dans des lieux à découvrir sur notre territoire, ainsi que des interviews et des reportages. Nous sommes aujourd'hui le mardi 21 juillet. Patrice est à la technique. Nous sommes au studio de Radio Royan Vercors à Saint-Jean, en Royan. Et je vous déroule tout de suite le programme de ce magazine estival. Tout d'abord, quelques activités, quelques ateliers qui vous sont proposés sur le territoire aujourd'hui et dans les prochains jours. On détaillera un petit peu tout ça par la suite. Et nous vous proposons ensuite pour le reportage du jour de partir en direction de la grotte de Choranche, un lieu naturel exceptionnel aux portes du Vercors avec ses stalagmites, ses stalactites fistuleuses ou encore ses rivières et ses lacs émeraudes. Nous vous proposons une visite sonore en compagnie de l'un des guides de la grotte, le guide référent. Il s'appelle Pierre-Yves et on écoutera ça un peu plus tard. Ensuite, ce sera l'heure de l'agenda avec une sélection donc de sorties sur notre territoire et notamment aujourd'hui la présentation sonore d'une pièce de théâtre qui est proposée par le musée de la résistance de Vassieux en Vercors ce mercredi 22 juillet. Ça s'appelle 1945, prisonnier de guerre, retour de captivité et c'est donc par la compagnie Accours. Et puis on terminera ce magazine avec un focus sur l'un de nos partenaires du magazine de l'été. Et bien c'est un focus que vous pourrez retrouver toute la semaine et c'est sur le festival Texte en l'air qui a lieu du 22 au 26 juillet à Saint-Antoine-l'Abbaye. On écoutera aujourd'hui le détail du programme de ce jeudi 23 juillet. Et on commence tout de suite avec quelques suggestions donc d'activités pour ce début de semaine. Que faire aujourd'hui sur le territoire ? Pour vous inspirer, nous vous proposons un focus sur les activités et ateliers du jour. C'est la suggestion de la rédaction. La première suggestion donc, de la rédaction pour ce mardi 21 juillet, ça se passe au musée de la Résistance à Vassieux en Vercors. Et il s'agit des visites hors les murs qui vous sont proposées cet été, donc les mardis mais également les jeudis à 15h30, donc avec les médiateurs du musée. C'est une visite en déambulation dans le village pour découvrir l'histoire de la résistance et de la reconstruction par le paysage. Côté info pratique, ces visites durent environ 1h30, ce sont des visites tout public et il faut rajouter donc 2 euros supplémentaires par rapport au prix d'entrée du musée pour participer donc à ces visites hors les murs. Toujours au musée de la Résistance, il y a quelques visites théâtralisées qui vous sont proposées cet été. C'est une nouveauté, donc ça vous est proposé notamment ce jeudi 23 juillet. C'est une visite qui vous propose de découvrir la résistance dans le Vercors au travers de 4 scénettes qui mettent en scène maquisards, militaires, résistantes civiles et alliés. C'est une visite donc qui dure environ 1h15. Ça se passe donc à 11h au musée de la Résistance. Et c'est une proposition tout public, donc où la réservation est cependant fortement conseillée. Un rendez-vous régulier des mercredis cet été, mais cette fois-ci donc du côté du sud Grésivaudan. Il s'agit des mercredis des enfants au Grand Séchoir, des histoires donc à l'ombre des noyers du Grand Séchoir, qui est la maison du pays de la noix, donc à Vinet. Installez-vous confortablement en famille à l'ombre des noyers pour écouter des histoires amusantes, touchantes, étonnantes et captivantes, lues par les médiathécaires du réseau Pastèque ou par les conteuses Sandrine et Pascal. Ça a lieu donc ce mercredi 22 juillet. C'est un rendez-vous donc qui est proposé à partir de l'âge de 3 ans, qui coûte 5 €, donc boissons et goûters inclus. Et par contre, donc, il faut bien réserver pour participer à ce mercredi des enfants qui a lieu donc à 10h30 ce mercredi 22 juillet. Et puis un autre rendez-vous régulier des mercredis, cette fois-ci au musée départemental de Saint-Antoine-l'Abbaye, les astuces du règne végétal, sciences et anecdotes. Ça vous est proposé par Chloé Flamand, qui est ingénieure horticole. Et donc ce sont des ateliers qui ont lieu certains mercredis du mois de juillet et du mois d'août, et donc notamment ce mercredi 22 juillet à 10h30. Rendez-vous donc au jardin médiéval pour y participer. C'est un rendez-vous gratuit et sans réserve à partir de l'âge de 11 ans et qui dure environ 1h15. Également ce mercredi, c'est un atelier qui vous est proposé à l'Arsolite, le centre culturel de Saint-Jean-Royan, un atelier Suminagashi. Alors de quoi s'agit-il? Qu'est-ce que le Suminagashi? On écoute tout de suite Marlène, qui est salariée à l'Arsolite, nous donner tous les détails.
4: Ce sera donc sur le Suminagashi. Le Suminagashi, c'est l'art japonais de la marbrure à l'encre flottante. Le principe est de mettre de l'encre à la surface de l'eau et d'ensuite imprimer sur du papier washi, le papier japonais. Et donc ça aura lieu le 22 juillet à 14h jusqu'à 16h30. Et ce sera précédé d'une visite de l'exposition avant de passer à la pratique. Et c'est réservé aux 8 ans et plus. Et si, bien sûr, des parents veulent accompagner leur enfant, ils sont toujours les bienvenus pour les aider dans la pratique. Et ce sera au tarif de 10 euros. La réservation pour les ateliers, comme pour les stages d'ailleurs, est indispensable pour que on puisse organiser au mieux et puis que tout se passe pour le mieux. Et donc, c'est la réservation à bienvenue@larsolite.com ou par téléphone au 04 58 47 94 79.
0: Merci à Marlène donc de l'Arsolite qui nous présentait le détail de cet atelier Suminagashi à l'Arsolite qui a lieu donc ce mercredi. Et puis une dernière suggestion d'activité pour le début de la semaine, il s'agit des ateliers de la préhistoire au musée de la préhistoire de Vassieux en Vercors. Des ateliers qui ont lieu notamment le mercredi, l'atelier parure avec la création d'un collier d'inspiration préhistorique dès 4 ans, donc le mercredi entre 16h et 17h30. Et également l'atelier apprenti archéologue qui a lieu chaque mercredi entre 10h30 et 12h. C'est une introduction à la fouille archéologique et à la recherche de vestiges dès l'âge donc de 7 ans. Et puis il y a également les ateliers du jeudi, les ateliers faire naître le feu avec expérimentation de la technique d'allumage du feu par friction. Un atelier conseillé donc dès l'âge de 7 ans qui a lieu de 14h à 15h30 le jeudi. Et puis l'atelier Petit Meunier avec mouture du blé, cuisine de la galette, cuisson sur pierre. Chaque jeudi donc de 16h à 17h30 dès l'âge de 4 ans. À noter que tous ces ateliers du musée de la préhistoire durent environ 1h30 et qu'il faut réserver. Donc parce que les places sont limitées et il faut réserver au 04 75 48 27 81. À noter que les enfants de moins de 8 ans doivent être accompagnés d'un adulte et puis côté tarif, comptez 10 € par adulte et 8 € par enfant. Et voilà pour nos propositions d'activités et d'ateliers. Donc en ce début de semaine, des activités et des ateliers dont vous pouvez profiter sur le territoire. Et on passe tout de suite au focus partenaire du jour. Et on vous emmène aujourd'hui au cœur d'un lieu naturel exceptionnel aux portes du Vercors. Il s'agit de la grotte de Chorange qui vous offre un spectacle féerique tout au long de l'année avec ses stalagmites, ses stalactites fistuleuses, ses rivières et ses lacs émeraudes. Et Radio Royan Vercors a tendu son micro pour une visite sonore donc en immersion dans cette grotte de Chorange. En compagnie de Pierre-Yves, le guide référent de la grotte, on écoute tout de suite un extrait.
1: panorama de la grotte de Chourange. Une visite accompagnée par Pierre-Yves, responsable des guides du site.
5: Alors moi je m'appelle Pierre-Yves Degan, je suis responsable de l'équipe guide ici à la grotte de Chourange. Les guides ici vont certes prendre en charge les visites, accueillir les visiteurs, les faire rentrer dans la grotte, leur faire découvrir le monde souterrain. Et les guides vont aussi s'occuper pas mal de tout ce qui est les alentours de la grotte, l'intérieur de la grotte, pour que tout reste propre et joli à voir pour les visiteurs. Alors c'est vrai qu'on est à l'entrée des gorges de la Bourne, on commence à avoir des jolies falaises autour de nous, quasiment 300 mètres d'aplomb rocheux au-dessus de la grotte. On va appeler ça une reculée karstique, hein, le cirque de Chourange. C'est tout simplement, à force d'effondrement sur des millions d'années, on est exposé quand même assez sud, donc on a un climat assez agréable, assez chaud. Même en hiver, on a toujours le soleil qui tape sur nos falaises. Les gorges de la Bourne est souvent au fond des gorges, un peu resserrées entre les falaises. Là, le cirque de Chourange s'ouvre un petit peu et du coup, on a des jolis points de vue sur les falaises depuis notre site. C'est vrai, une végétation beaucoup plus adaptée, on va dire, au soleil. Hein, donc, des buis pour ce qui nous en reste un petit peu encore. Et puis, une végétation vraiment adaptée au soleil, aux faces sud.
1: Alors, pour venir à la grotte de Chourange, il y a plusieurs moyens. Bon, on imagine bien la voiture, puisqu'il y a quand même de la route. Mais d'autres moyens de locomotion sont possibles.
5: Alors effectivement, on a des sentiers de randonnée qui montent jusqu'à l'entrée de la grotte. Alors on a le GR, j'ai plus son numéro, mais on a le GR qui descend de Presles, qui passe par les falaises et puis qui arrive non loin de la grotte. Et puis le chemin qui part du village de Chourange. Alors toujours faire attention, on est au pied des falaises. Il peut y avoir des risques de chute de pierre, donc en randonnée, toujours la vigilance.
1: Précisons aussi que bien, c'est un complexe, Chourange, sa grotte, et puis recevoir les gens qui puissent se restaurer.
5: Alors effectivement, on a l'entrée de la grotte, l'intérieur de la grotte, mais on a aussi, au niveau du parking, tout un espace bar, boutique pour se désaltérer avec une jolie terrasse. Cette année, le restaurant n'est pas ouvert, mais par contre, on propose des petits plateaux repas à base de produits locaux du Vercors.
1: Pour préparer une visite avant d'arriver, des précautions qui permettent de venir plus confortablement, on dirait.
5: Alors nous, déjà, on conseille toujours aux visiteurs de réserver leur place. Comme ça, en cas de forte affluence, vous avez vos places et vous êtes sûr de pouvoir visiter la grotte. Ce qui n'est pas le cas si vous achetez vos billets sur place. En forte affluence, vous allez peut-être devoir attendre quelques minutes, heures pour vous visiter la grotte. Et puis pour être à l'aise à l'intérieur, le mieux c'est d'être bien chaussé, chaussures confortables, et puis de prévoir un pull ou une polaire parce qu'il fait 10 degrés à l'intérieur de la grotte et ça toute l'année.
1: On sent qu'il y a aussi un côté assez vibrant des visiteurs en temps de canicule de venir se mettre au frais comme ça.
5: Alors effectivement, les temps les plus chauds, c'est les temps où tout le monde a envie de se mettre au frais. Donc pendant les canicules, on est souvent complet. On accueille au maximum de nos jauges pour essayer de satisfaire le plus grand nombre. Mais c'est vrai que c'est, on entend toujours le soulagement des gens quand ils rentrent à l'intérieur de la grotte et qui ressentent les 10 degrés d'un coup. On a toujours ce petit « ah » de soulagement. Pour réserver vos places ou pour avoir toutes les informations sur notre site, c'est visite au pluriel, -nature-vercors.com.
1: Et puis enfin, pour terminer, rappelons que ce site aussi englobe d'autres curiosités touristiques sur le secteur, outre la grotte de Chourange.
5: Notre entreprise compte 4 sites touristiques, donc la grotte de Chourange, mais aussi la grotte de Thaïs, qui se situe à Saint-Nazaire en Royan. On a le bateau à roues, Royan-Vercors, qui fait des croisières sur l'Isère. Pareil, départ à Saint-Nazaire en Royan. Et on a le jardin des fontaines pétrifiantes, qui se situe au village de la Saône.
1: Merci Pierre-Yves.
5: De rien.

0: Eh bien, nous sommes juste devant la grotte de Chouranges par un très beau temps. Abordons cette visite en compagnie de notre guide Pierre-Yves qui, pour l'occasion, va nous faire découvrir cette merveille. Et déjà, parlons de l'accès au site. Bon, certes par la route, mais aussi ensuite l'accès à la grotte. Comment ça se passe, Pierre-Yves ?
1: Alors, une fois que vous avez garé votre voiture sur le parking, vous passez par notre billetterie et ensuite, il vous reste quand même 300 mètres de chemin à monter jusqu'à l'entrée de la grotte. Alors c'est un chemin qui est accessible, hein, il est large, aucun souci, on peut même accueillir les fauteuils roulants à la grotte de Chouranges. Et c'est d'ailleurs la même chose à l'intérieur, on va le voir juste après, les chemins dans la grotte sont relativement à plat, les fauteuils roulants peuvent faire 80% de la visite. On a juste un escalier de 100 marches qui est facultatif si les gens ne peuvent pas le monter.
0: Et puis pour patienter, même si c'est peu de temps, on peut toujours faire... Il y a des curiosités, des choses à apprendre, à découvrir devant la grotte.
1: Effectivement, si vous êtes en avance, devant l'entrée de la grotte, on a deux petites expositions. Alors la première sur la géologie et la spéléologie, pour aller un peu plus en détail avant ou après votre visite. Et on a aussi toute une partie sur les découvertes préhistoriques qui ont été faites dans le Vercors. Alors au niveau des entrées des grottes ou à l'intérieur des grottes.
0: L'homme préhistorique a vécu dans la grotte ou...
1: Alors nous, les humains préhistoriques, n'ont pas vécu à l'intérieur de la grotte, tout simplement parce qu'on avait un éboulement devant l'entrée de la grotte, qui a été enlevé par les villageois de Chouranges en 1871. Donc à l'intérieur, pas trace d'humains préhistoriques, même pas trace d'animaux préhistoriques.
0: Par contre, peut-être plus devant, on pourrait même s'imaginer avec, comme ça pleut pas, avec le surplomb qu'on a au-dessus.
1: Alors tout à fait, hein, on a la falaise qui revient au-dessus de nous, un petit peu comme un préau. Donc c'était un endroit assez agréable, même à l'époque de la préhistoire. On a eu des campements de chasseurs préhistoriques et il y avait surtout l'eau qui sortait de la falaise, ressource indispensable à l'époque.
0: Bien, merci beaucoup Pierre-Yves, tu as commencé à amorcer un petit peu ce qui a fait le mystère de cette grotte, à savoir cet éboulement où finalement un jour des gens du village se sont lancés découvrir. Ça s'est effectué par des conditions particulières.
1: Alors effectivement, un peu comme aujourd'hui, en 1871, il y a une grosse sécheresse au village de Chouranges. Les personnes ont besoin d'eau, notamment pour l'agriculture, hein, pour les animaux. Et donc, ils vont se mettre en quête d'eau. Ils vont remonter les rivières qui sont presque asséchées depuis le village et arriver au bout d'une de ces rivières. Devant un éboulement, en fait, ils vont commencer à retirer les rochers pour essayer de faire sortir plus d'eau. Et c'est comme ça qu'ils vont pouvoir se faufiler à plat ventre dans la grotte de Chouranges, qu'ils vont nommer la grotte de Couffin. Parce que les premiers, en fait, vont passer à plat ventre. Ils vont dire que le coût d'accès à la grotte est très fin. La grotte du Couffin. On a très peu d'informations sur la découverte de la grotte, donc on ne connaît même pas le prénom, le nom des personnes qui sont rentrées les premières. Donc très peu de photos jusqu'à ce que la grotte devienne visitable. Donc les premières photos datent des années 1900-1910.
0: Est-ce qu'un spéléologue, on peut dire renommé, a été associé à la grotte ?
1: Alors tout à fait, nous on a un explorateur ici, c'est le premier qui va nous faire le plan, la topographie de la grotte, et il s'appelle le Oscar Descombaz. Alors c'était une personne qui habitait à Pont-en-Royan, qui travaillait en tant que comptable à la tournerie Mallet, et il était fasciné par les grottes. Il a exploré toutes les grottes de la vallée de la Bourne et même d'autres grottes du Vercors. Et dès qu'il apprend de nouveau une sécheresse, en 1897, eh bien, il va venir au niveau du porche de Couffin, il va s'engouffrer avec quelques autres personnes, et à la lumière des bougies, ils vont aller explorer et faire le plan de cette grotte.
0: Bon, Pierre-Yves, partons sur les traces d'Oscar Descombaz dans cette entrée de Couffin.

0: Ça y est, nous acheminons. On voit cette entrée que l'on imagine naturelle, Pierre-Yves.
1: Effectivement, là, on est devant l'entrée naturelle. Alors, pour les visiteurs, normalement, c'est la sortie. Mais nous, exceptionnellement, on va passer par là pour rentrer dans la grotte.
0: Là, je suis un privilégié de découvrir cette entrée. C'est toujours un sentiment d'excitation avant de rentrer dans la grotte de Chorange. Même si on la connaît et vue maintes et maintes fois, c'est toujours un moment assez particulier avant de rentrer dans cette cavité. Bien, c'est parti. On entend le public qui passe et qui aussi sans doute assez ébahi par cette cavité de Chorange. À chaque fois, Pierre-Yves, que tu rentres dans cette grotte, il y a toujours quelque chose, un sentiment un peu associé à la découverte des gens qui s'imaginaient peut-être pas une cavité pareille.
1: Dès qu'on passe le tunnel d'entrée, on arrive quasiment tout de suite dans cette grande salle d'entrée qui fait 60 mètres de large sur 18 mètres de hauteur. Et les gens sont toujours ébahis. Et même nous, les guides, hein, quand on rentre, on a toujours ce petit frisson quand on allume la lumière de la beauté de la nature. Hein. Moi, j'y rentre tous les jours et j'y rentre toujours avec bonheur et plaisir. C'est vraiment un endroit fabuleux. C'est une visite qui dure une heure à l'intérieur de la grotte, qui permet d'arpenter toutes les galeries qui sont aménagées. Après, forcément, si on a des groupes d'enfants ou des groupes bien spécifiques, eh bien, on va adapter la visite, le discours au public, mais on reste toujours sur quelque chose de similaire. On ne va pas emmener nos visiteurs faire de la spéléologie ici, c'est trop compliqué.
0: Ce qui est une chance, hein, finalement, dans une grotte, de pouvoir, presque à n'importe quel âge, pouvoir la parcourir. Ça nécessite des aménagements assez conséquents.
1: Alors effectivement, la grotte, dès les années 1965, elle est aménagée. Un tunnel d'entrée a été creusé pour éviter de passer par le couffin, justement. Ça facilite l'entrée et la sortie. Donc nous, on peut accueillir des visiteurs de 0 à... Hier, j'ai eu un visiteur de 94 ans dans la grotte et il a profité complètement de la visite. On peut quand même parler de distance, hein. On fait 300 mètres de galerie aménagée, mais comme on fait deux allers-retours, en fait on est quasiment 600-700 mètres parcourus dans la grotte.
0: Alors là, on se situe devant un très beau lac avec des tons presque émeraudes, enfin des couleurs qui sont vraiment chatoyantes. Et c'est donc par là que l'on imagine un explorateur, donc Oscar de Combas, dont on parlait, a pu venir peut-être sur un bateau.
1: Alors, ici, pour la grotte de Couffin, Oscar de Combas, il y va à pied. Alors, à l'époque, pas de chemin, effectivement. Donc, dans ses mémoires, il écrit qu'ils sont quasiment jusqu'à la moitié des jambes dans la boue pour essayer d'avancer. Par contre, ils ont monté un bateau pour une autre grotte, hein, la grotte de Gournier. Depuis le village de Chorange, quand même, plus d'une dizaine de personnes pour monter un bateau en bois, mais pas pour la nôtre ici.
0: Alors, nous sommes au cœur de la féerie. Hein. Il y a donc une concentration de ce qui fait l'exception de cette cavité dans le sud-est de la France et ces fameuses stalactites.
1: Dès que vous rentrez dans la grotte de Chorange, au plafond, on a tout de suite ces dizaines de milliers de stalactites très fines qu'on appelle des stalactites fistuleuses. Alors, elles ont plus ou moins la forme de paille. Oscar de Combas les appelait les macaronis de la grotte de Chorange. Et ce sont des choses qui sont extrêmement fragiles. Donc on a vraiment de la chance d'avoir pu les conserver depuis l'ouverture de la grotte. C'est vraiment la magie du monde souterrain.
0: Et l'aspect de conservation aussi qui a tout de suite été assez prégnant dans son développement de la grotte.
1: Alors effectivement, la grille qu'on a ouverte pour rentrer tout à l'heure, elle est là depuis le début des années 1900. Tout de suite, on a voulu protéger l'intérieur de cette grotte pour éviter les destructions. Et c'est pour ça que nous, aujourd'hui, avec nos visiteurs, on ne propose que des visites guidées pour toujours avoir un œil et vérifier que les gens n'abîment pas ce monde.
0: C'est une exception. Il n'y a aucun autre cas similaire à ta connaissance, Pierre-Yves, de cette magie et cette concentration de fistuleuses?
1: Alors, à ma connaissance, non, parce que je n'ai pas exploré toutes les grottes du monde. On a quand même quelques autres grottes dans le monde qui ont autant de fistuleuses, mais elles doivent se compter sur les doigts de la main. Donc, on est vraiment chanceux, justement, d'avoir ça chez nous, dans notre région, et puis qu'elle soit ouverte au public, hein, parce qu'il y a beaucoup aussi de grottes qui sont fermées au public pour protection. Nous, ici, on a la chance de pouvoir voir ça de nos propres yeux.
0: Merci beaucoup, Pierre-Yves. Eh bien, on se retrouve très vite pour parler un peu plus profondément de ces fistuleuses et toutes les concrétions qui font la grotte de Chourange.

0: On écoutait donc Pierre-Yves, le guide référent de la grotte de Chorange, donc nous parler de ce lieu assez exceptionnel, donc qui se situe aux portes du Vercors et où il fait frais toute l'année. Donc n'hésitez pas à vous y rendre. Et puis on poursuit tout de suite ce magazine estival en s'intéressant maintenant au Festival des Chapelles Royan-Vercors. C'est cette année la 19e édition et elle se déroule donc jusqu'au 30 juillet prochain. On va écouter tout de suite Fabrice Ferrez qui est le directeur artistique de l'association Les Yeux Fertiles, organisatrice donc de ce festival et qui nous fait un point donc à mi-parcours du Festival des Chapelles.
1: Eh bien bonsoir Fabrice.
2: Bonsoir Patrice.
1: Fabrice Ferrez, directeur artistique de l'association Les Yeux Fertiles pour le Festival des Chapelles Royan-Vercors qui actuellement se déroule et c'est la 19e édition, toujours un endroit repère, on est à mi-parcours, l'église de Saint-Julien-en-Vercors qui marque une certaine tradition dans ce côté d'organisation du festival, ses acoustiques, ses côtés un petit peu familiers de l'organisation. Alors où en sommes-nous et surtout comment on peut jauger ce cru 2026 ?
2: C'est un bon cru, on a déjà accueilli à peu près 1000 spectateurs sur les concerts gratuits de Romans, de Saint-Jean-Royan, on a dû replier dans l'église, mais l'église Saint-Jean-Baptiste pour Jean-Baptiste Matula, c'était parfait, notre pianiste, et aussi à la chapelle en Vercors et à Vassieux. Donc on est très bien lancé et là on attaque la série des concerts un petit peu plus intimes en intérieur, donc on est à Saint-Julien-en-Vercors aujourd'hui avec un programme un peu plus spécifique, un peu plus pointu et qui offrira beaucoup de, je pense, de plaisir avec des œuvres du XXe siècle de Britten et de Turina et aussi d'un compositeur toujours vivant, Arvo Pärt. Et puis on va continuer notre petit tour du Royan-en-Vercors. On sera d'abord encore une fois dans la Drôme à Auriol en Royan. On n'était pas allé depuis longtemps dans cette belle église d'Auriol et on y sera mardi soir pour un programme baroque avec des fantaisies de Telemann et une expérience un peu inédite puisqu'on va mélanger l'instrument ancien pour lequel les fantaisies ont été écrites, le traverso, qui sera joué par la magnifique Marion Ralincourt, qui est la flûte solo des siècles. Une formation très spécialisée et connue dans l'Europe entière pour ce type de programme. Et puis le hautbois moderne que j'aurai le plaisir de jouer pour ces fantaisies. Et puis il y aura une création d'une pièce que j'ai écrite spécialement pour mélanger les instruments anciens et les instruments modernes. Donc c'est, vraiment, là, il y aura une expérience sonore un peu inédite, les instruments d'époque et les instruments modernes. Et puis mercredi, on a notre traditionnelle journée pour les familles autour des contes musicaux. Et on commencera du côté Isère à Saint-Marcellin avec deux contes très fameux. Un conte qui nous vient de Provence, qui est le curé de Cucugnan d'après Alphonse Daudet. Et puis un autre qui nous vient du froid, qui est le Casse-Noisette de Tchaïkovski. Et il y a des enfants du centre social de Saint-Marcellin qui vont danser avec les musiciens du festival. Et puis l'après-midi, on sera au centre social à Saint-Jean avec d'autres enfants qui vont danser, ceux de Verta Pop et ceux du centre social de La Paz, et les deux mêmes contes. Et puis jeudi, on sera définitivement du côté Isère, dans la belle église de Saint-André. Ça, c'est un village qu'on aime aussi beaucoup visiter. Et on aura un programme avec deux violoncellistes qui vont nous faire voyager dans une quinzaine de pays d'Europe, puisque notre thématique cette année, c'est Plus belle l'Europe. On aura de la Grèce jusqu'à la Finlande, de l'Espagne jusqu'à la France, et beaucoup de pièces de styles différents, depuis la Renaissance jusqu'à la musique très très contemporaine, avec une compositrice extraordinaire qui est morte il y a quelques mois, qui s'appelle Katia Sarayao, par exemple, qui a écrit des très belles pièces qui évoquent les papillons.
1: Une mosaïque de musique classique très diversifiée, hein, musique classique, jazz, beaucoup aussi d'esthétique au sein même de cette grande musique, avec des expérimentations que chaque année tu insuffles dans le festival. Ça a pour effet parfois peut-être de faire sortir un peu les interprètes de leur zone de confort, ce type de proposition.
2: Oui, on essaye de faire en sorte que le rapport soit le plus intime possible, c'est ça la musique de chambre, entre les spectateurs et les musiciens. Pour ça, il faut que les musiciens ils fassent des choses un peu différentes de ce qu'ils feraient dans des grandes salles de concert pendant l'année. Et puis il faut que les spectateurs, et ça ils nous font confiance et ils nous suivent, acceptent de venir voir des choses qu'ils connaissent moins. Là, on a eu dans les concerts gratuits beaucoup de tubes de la musique classique, notamment dans le récital de piano à Saint-Jean et même à Romans sous le kiosque, vraiment des airs que tout le monde connaît. Et au fur et à mesure que le festival se déroule, on emmène les gens vers des choses un petit peu plus savoureuses, un petit peu plus pointues, un petit peu plus mystérieuses. Et donc c'est cet équilibre en fait qui crée une ambiance dans l'équipe d'organisation du festival, dans les bientôt 150 adhérents et une trentaine de bénévoles qui sont actifs. Ça donne une effervescence qui est tout à fait palpable cette année, donc c'est un bon cru. Oui,
1: Tout est dans le secret de la passerelle, finalement, des choses que le grand public connaît, à des choses beaucoup plus poussées en musique classique.
2: Mais une fois qu'il y a un rapport, on va dire, entre les artistes et les musiciens qui est construit, en fait, il y a beaucoup d'expériences qu'on peut tenter. Et c'est ça qui est chouette, c'est de se risquer sur des territoires un petit peu moins connus. Et puis, la chance qu'on a, c'est quand on est ici, dans le Vercors ou dans le Royan en été, il y a des beaux paysages, on est dans une attitude, je dirais, dans un temps calme, dans un temps de poésie, dans un temps un peu de méditation, comme ça. Et ça permet justement d'accéder aux œuvres et aux artistes et de partager les choses d'une manière un petit peu plus fine et différente de ce qu'on peut faire pendant l'année.
1: Tu as la tête de l'ensemble Tetractis aussi, qui œuvre maintenant depuis peut-être presque deux décennies, hein, au sein du festival. C'est l'occasion aussi d'expérimenter des choses, de tester. Et on précise aussi que c'est l'Est, du côté de Besançon, votre terre d'adoption pour les concerts.
2: Disons que ça crée un ancrage dans le festival, parce que l'ensemble joue à peu près trois programmes sur la dizaine de concerts. Donc ça crée un ancrage, ça permet aussi de faire des échanges avec d'autres musiciens, parce que des fois il y a l'ensemble plus un musicien invité. C'est une manière de... c'est une très bonne collaboration, je crois, entre cet ensemble de musique de chant qui existe depuis 1988 à Besançon, et puis Les Yeux Fertiles qui organisent pendant le festival depuis près d'une vingtaine d'années. Ces deux structures qui ont vraiment les mêmes buts, c'est-à-dire de faire rayonner la musique avec beaucoup de générosité, avec aucun permanent dans l'organisation, c'est que du bénévolat autour de la scène, et puis après sur scène, c'est le plus haut niveau artistique qu'on essaie de proposer. Donc je crois qu'il y a vraiment entre les deux associations une osmose qui se traduit d'abord par des moments très conviviaux et très chaleureux, et avant les concerts, pendant les concerts et après, et qui se traduit par le fait d'aller chercher des programmations et des moments un peu singuliers qui nous mettent à tous des étoiles dans les yeux et de la magie dans les oreilles.
1: Il y a l'esprit de fidélité aussi des musiciens qui viennent de manière assez régulière.
2: Oui, il y a un rapport qui se construit parce que tous les musiciens sont hébergés chez l'habitant ici. Et donc, il y a souvent des hébergeurs et des bénévoles qui ont envie de recevoir les mêmes musiciens qu'ils connaissent depuis des années. Alors des fois, je dis oui, puis des fois, j'essaie d'orienter pour qu'il y ait de nouvelles rencontres qui se passent et pour que, voilà, je trouve aussi ce rapport extrêmement précieux. Parce qu'on est hébergé chez les gens, donc une fois que le concert est fini, on refait le match, on discute autour d'un verre, chez les uns, chez les autres, de ce qu'on a joué, de ce qu'on a pu proposer. Et puis, les gens qui hébergent, ils ont à cœur le lendemain d'aller faire découvrir tous les secrets de la région, les beaux paysages, les bonnes spécialités, voilà, aux musiciens qu'ils ont hébergés. Donc on en a beaucoup aussi de musiciens qui maintenant viennent en vacances dans la région, parce qu'ils ont noué vraiment un rapport d'affection profonde avec ce territoire.
1: Bien, merci beaucoup Fabrice Ferrez. Place maintenant à la musique pour l'ensemble Tetractis avec des œuvres contemporaines et puis des choses que vous expérimentez peut-être pour la première fois.
2: Un programme très singulier, beaucoup d'œuvres de la première moitié du XXe siècle, ouais. Qui est une période très riche dans plein de pays. Là, on va aller surtout en Angleterre et en Espagne. Donc des répertoires magnifiques de la première partie du XXe siècle. Et puis Arvo Pärt, un compositeur estonien qui est toujours vivant aujourd'hui. Qui
1: il a presque 100 ans même.
2: 91 ans.
1: Ah oui, 91,
2: 91 ans. Il est né en 1935. Ouais. Et c'est quelqu'un qui a écrit des œuvres extraordinaires qui ont été reprises pour le ballet, pour le cinéma de manière incroyable. Puis c'est quelqu'un qui a un parcours singulier. C'est quelqu'un qui a commencé en écrivant vraiment de la musique d'avant-garde très très... Voilà. Et puis qui était dans l'Estonie communiste, enfin dans les pays baltes avant la chute du mur. Et qui a eu une grave crise compositionnelle, créatrice, parce que certaines de ses œuvres ont été censurées par les communistes, notamment des œuvres qui avaient des résonances un peu religieuses, un peu orthodoxes. C'est quelqu'un qui a une forte conviction de côté-là, notamment une œuvre qui s'appelait Credo. Et à partir de ce moment-là, à la fin des années 70, il s'est complètement remis en cause. Il est reparti de la base du chant grégorien, de la polyphonie ancienne et médiévale et de la Renaissance. Et il a créé un style extrêmement personnel qui a eu un succès immédiat, qui a été porté par des grands interprètes comme le violoniste Gidon Kremer. Et qui a, voilà, c'est un compositeur très important d'aujourd'hui. Donc on est heureux dans le festival de pouvoir emmener jusque dans des petites chapelles, dans des petits villages de la musique tout à fait d'aujourd'hui et qui est vraiment importante à découvrir. Voilà, venez écouter les concerts jusqu'au 30 juillet, vous ne serez pas déçus.
0: Merci donc à Fabrice Ferrez, le directeur artistique de l'association Les Yeux Fertiles, organisatrice du festival des chapelles Royan-Vercors, qui nous parlait donc de cette 19e édition qui est en cours et qui se déroule donc jusqu'au 30 juillet. Et à noter que vous pouvez retrouver tout le détail des dates de ce festival sur notre site internet radioroyan.fr. On va passer tout de suite à l'agenda en vous proposant donc quelques rendez-vous incontournables sur le territoire cette semaine.
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0: Temps fort et rendez-vous incontournable, c'est l'heure de l'agenda. Une sélection non exhaustive de sorties sur le territoire du Royan-Vercors concoctée par la rédaction. On met l'accent tout de suite dans cet agenda sur quelques sorties donc à vous proposer sur notre territoire. C'est l'agenda donc du mardi 21 juillet. On va d'abord commencer par s'intéresser donc au Festival des Chapelles, la 19e édition du festival. Alors plus précisément, donc ce festival se déroule jusqu'au 30 juillet, mais que se passe-t-il dans les prochains jours ? Eh bien, donc ce mardi 21 juillet, c'est un rendez-vous à Auriol-en-Royans dans l'église à 20h30 qui s'appelle donc Téléman Fantasy. C'est avec Marion Ralincourt, Traverso et Flûte, ainsi que Fabrice Ferrez au hautbois. Et donc c'est l'intégrale des fantaisies pour flûte. Instrument d'époque et instrument moderne, la flûte solo de l'orchestre Les Siècles et le directeur artistique donc, du Festival des Chapelles livrent une version en miroir de ces géniales fantaisies. Et puis le mercredi 22 juillet, c'est un double rendez-vous. Tout d'abord à 10h30 à Saint-Marcelin dans la salle polyvalente et puis ensuite à 15h à Saint-Jean-en-Royan au centre social La Paz pour un conte musical qui s'appelle Casse-Noisette, le curé de Cucugnan. Il s'agit donc de la Provence d'Alphonse Daudet et le romantisme fantastique d'Hoffmann qui se mêlent donc pour ces deux contes pleins de sourires et de rêves à déguster en famille. L'entrée est libre et vous pourrez retrouver donc pour ce rendez-vous Fabrice Ferrez à nouveau au hautbois, Raphaël Nénert au cor anglais, Damien Rose Basson ainsi que Baptiste Masson qui est récitant. Et puis un dernier rendez-vous encore donc toujours cette semaine au Festival des Chapelles, c'est jeudi 23 juillet.

0: cette semaine à vous signaler sur le territoire. Tout d'abord, mercredi à Vassy-en-Vercors, le concert sur les plus belles guitares du monde. C'est à partir de 21h à l'église de Vassieux. Un concert en deux parties avec Justin Saint-Pierre, l'un des guitaristes canadiens les plus réputés pour son style de jeu particulier, le fingerstyle, et également pour son extrême délicatesse. Et ensuite, ce sera Michel Gentil, entre Orient et Occident, un itinéraire, nous dit-on, hors des sentiers battus. Comptez donc 15 euros pour ce concert, pour assister à ce concert, et c'est gratuit pour les moins de 12 ans. Et je vous rappelle donc les horaires, mercredi 21h à l'église de Vassieux-en-Vercors. Et puis un autre concert, cette fois-ci à l'Arsolite, le centre culturel de Saint-Jean-en-Royans, c'est jeudi. Et ça s'appelle Cache-Misère. Cache-Misère, vous les aviez déjà découverts à l'Arsolite en janvier. Eh bien, ils sont de retour ce jeudi 23 juillet à 20h, le temps d'une soirée. Au menu, une sensibilité à fleur de peau, une poésie qui flirte avec les limites et cette ironie salutaire qui fait toute leur signature. Sous la houlette de Thierry Nicolas, qui est parolier et compositeur, le duo acoustique guitare et chant va dérouler pompe swing, mélodie de cigane et valse à 5 temps, et chanter comme nul autre les amours déçus, les crooners sur le retour et les refrains tout dégoulinants de nostalgie. C'est un concert gratuit avec snacking sur place et il n'y a pas besoin donc de réserver. Encore un concert cette fois-ci du côté du Grand Séchoir, la maison du Pays de la Noix à Vinay. Et c'est cette fois-ci vendredi, le vendredi 24 juillet, vous avez rendez-vous pour un apéro musée au Grand Séchoir avec le duo Archer. Il s'agit de chant, alto et violoncelle. Et donc je vous rappelle le concept de ces apéros musées, eh bien ce sont des concerts en plein air, agrémentés d'une boisson au choix et de mise en bouche aux noix. Il faut compter donc 15 euros par personne pour assister à ce concert et la réservation auprès du Grand Séchoir est obligatoire. On parlait musique, mais il y a également du théâtre cette semaine avec cette pièce qui est proposée par le Musée de la Résistance de Vassieux. Donc mercredi 22 juillet 1945, prisonnier de guerre, retour de captivité, c'est le nom de la pièce. Et on écoute tout de suite Thomas Domi qui est chargé de communication au Musée de la Résistance.
1: C'est un spectacle de la compagnie Accours, une compagnie qui est basée autour de Grenoble, qui a produit ce spectacle l'année dernière, qui a été primé d'ailleurs pour son aspect mémoriel, et qu'on va proposer le 22 juillet, donc le lendemain des commémorations du 21 juillet, dans le sillage justement de cette semaine mémorielle, pour parler justement, ici non plus des combattants, mais des prisonniers aussi, cet aspect-là de la guerre qu'on aborde finalement assez peu, et qui a quand même eu son impact sur le Vercors. C'est pour ça que ce spectacle, vu qu'on attend beaucoup de monde ce jour-là, aura deux représentations, l'une à 14h et une autre à 18h. Et donc c'est au musée. Il vaut mieux réserver pour tous les spectacles. Là, ça sera dans un espace fermé, donc la réservation est très fortement conseillée. Sur le flyer, s'il y a un QR code qui permet d'accéder au formulaire de réservation, que vous pourrez retrouver également sur notre site internet du Musée de la Résistance et sur notre page Facebook également.
2: Et donc là, quand on regarde justement la description du spectacle, c'est écrit qu'il y a des textes originaux qui rencontrent d'autres lettres de prisonniers et des témoignages, ainsi que des poèmes et des chansons d'époque. Tout ça, c'est différentes formes de sensibilité finalement pour toucher différents publics autour de cette thématique-là, et ça permet d'aller toujours un peu plus loin dans cette compréhension et cette histoire locale.
1: Oui, ce spectacle, il est... Alors, je ne l'ai pas encore vu, mais il s'est construit... autour de cette idée-là qu'il faut donner la parole à ceux qui ont vécu cette époque-là, mais aussi ceux qui justement étaient restés chez eux, comment ils ont vécu aussi le retour de ces prisonniers, et par la suite également comment cette histoire-là, cet épisode-là s'est transmis dans les mémoires, dans les familles. C'est une approche assez transgénérationnelle.
0: Merci à Thomas Domi qui est donc chargé de communication au Musée de la Résistance à Vassieux-en-Vercors et qui nous présentait cette pièce de théâtre proposée mercredi 22 juillet 1945, prisonnier de guerre, retour de captivité. Puis deux expositions à vous signaler pour terminer cet agenda. Tout d'abord, une exposition qui a pris place tout près de notre studio. C'est vraiment la porte à côté, puisque c'est une exposition qui a lieu donc dans les locaux de l'Office de tourisme à Saint-Jean-en-Royans. L'exposition 100 ans.

0: Eh bien, à l'occasion du centenaire de la naissance de Pierre Bell, découvrez une exposition d'œuvres variées, peintures, publicités, poèmes ou timbres, d'un artiste attaché au territoire ayant contribué à la vie locale de la ville et de ses environs. C'est une exposition à découvrir jusqu'au 1er août, du lundi au samedi, de 9h30 à midi et de 15h à 17h. L'entrée est libre et gratuite. Un autre vernissage, cette fois-ci à Rochechinard, et plus précisément à la Maison Musée de Rochechinard, qui est partenaire de ce magazine estival. Il s'agit de l'exposition d'Alain Ploy. Influencé par les impressionnistes, il choisit la peinture à l'huile travaillée au couteau, et il en résulte des toiles riches en empattement, d'où naissent nature morte et paysages. Tout au long de sa vie, Alain Ploy expérimente de nouveaux processus de création, faisant évoluer son travail pour tendre vers l'abstraction, tout en laissant une belle place aux représentations des rivières locales que sont la Bourne et le Cholet, paysages qui l'ont toujours envoûté. Le vernissage de cette exposition aura donc lieu cette semaine, samedi 25 juillet à 18h30 précisément. Et donc vous pourrez découvrir à cette occasion l'exposition, donc je le rappelle, à la Maison Musée du Royan à Rochechinard, qui est ouvert tous les jours, donc cet été, de 15h à 19h, donc sauf le lundi. Et on referme ainsi notre sélection agenda de ce mardi 21 juillet. On vous propose tout de suite de vous intéresser maintenant à un autre partenaire, puisque cette semaine, nous avons choisi de faire un zoom toute la semaine sur le festival Texte en l'air, qui se déroule du 22 au 26 juillet à Saint-Antoine-l'Abbaye, c'est-à-dire à partir de mercredi et jusqu'à dimanche. Le programme est très riche, très varié, et on va tout de suite écouter Valérie Charpinet, qui est la directrice artistique du festival, nous détailler le programme du jeudi 23 juillet.
1: Et si quelque part quelqu'un m'attend. Le lendemain, jeudi 23 juillet, c'est une journée assez dense puisque ça commence dès le matin avec des lectures théâtralisées. Ça, c'est des choses aussi qui reviennent chaque année, des lectures théâtralisées ou des lectures théâtralisées jeune public. Pour vous, c'est important d'accéder aux textes de théâtre par la lecture aussi.
2: Oui, et puis c'est important justement de faire passer le message que le théâtre, ça se lit, ça peut se lire. Le théâtre jeunesse, c'est facile à lire, c'est amusant à lire en famille. On peut se distribuer des rôles des fois et lire ensemble. C'est voilà, c'est ludique. Mmh. C'est vraiment ludique et c'est un accès formidable justement à la lecture parce que c'est des fois moins impressionnant. Et comme il y a l'idée de jeu, ça pour les enfants, c'est des fois quelque chose qui peut les attraper, des enfants qui ont un rapport un peu difficile avec la lecture. Mmh. Et donc ce jeudi, en fait, il y a un temps fort pour nous qui est le matin, qui est le partenariat qu'on a depuis des années avec l'antenne du Secours Populaire de Saint-Marcellin. Et donc il y a un atelier d'écriture qui s'appelle Partage d'écriture, qui est mené par Gilbert Vincent Cabou tout au long de l'année. Et ensuite, ils sont rejoints par Bastien Chrétien, qui va les mettre en scène dans ce qu'ils ont écrit. Donc, c'est un rendez-vous vraiment où il y a de plus en plus de monde et c'est très beau parce que on voit le public, le tout public venir à ce rendez-vous et reconnaître les gens qui, d'année en année, participent à cet atelier d'écriture. Il y a toujours des nouveaux, des nouvelles, des gens qui partent, évidemment. C'est toujours une gageure de tenir ce projet-là parce que c'est... On sait que c'est très compliqué de tenir des gens pendant un an sur un projet, mais des gens qui ont des problématiques difficiles de vie, de survie,
1: de précarité,
2: Mmh. C'est encore, ça multiplie la difficulté.
1: Gilbert Vincent Cabou, qui est bénévole à Radio Royan et qui fait une chronique qui s'appelle « Vous prendrez bien un dernier verre ». Et puis Bastien Chrétien, qu'on a eu l'occasion régulièrement d'avoir à ce micro également. Donc on est en terrain connu. Et un beau projet qui tient dans le temps. Et encore une fois, ça c'est important, de, comme tu dis, de retrouver des personnes, et puis d'être dans l'écriture, de s'essayer. Ensuite, il y aura des thés ou cafés qui sont des rencontres causeries. Ça, c'est aussi des habitudes que vous avez à Texte en l'air.
2: Oui, parce que c'est vraiment, il y a vraiment l'envie, on le sent dans le public, de parler de ce qu'on a vu, de ce qu'on va voir, d'en entendre parler. C'est-à-dire que c'est pas un endroit où on vient juste voir un spectacle et repartir directement. C'est vraiment un endroit aussi où on peut venir entendre des discussions, participer à ces discussions. Et donc là, on essaye de réunir les artistes qui ont joué la veille ou qui vont jouer le jour même autour d'une thématique commune. Et on déploie un peu cette thématique, mais c'est aussi l'occasion de donner la parole au public s'ils ont envie de parler de ce qu'ils ont vu ou poser des questions sur ce qui va arriver. Donc c'est et puis c'est tranquille, c'est un thé au café, c'est souvent sous le magnifique cèdre du jardin de l'Arche. On est au frais,
1: on est bien
2: et on est entre nous tranquillement.
1: À 14h ce jeudi 23 juillet autour du théâtre documentaire, cette fois-ci c'est la thématique comment les artistes s'emparent-ils de la matière documentaire pour aller vers la fiction. C'est aussi le passage de cette expérience individuelle, je reçois un spectacle, quelque chose de collectif, je l'ai reçu avec d'autres. Et je me relie aux autres et ça donne une autre dimension à mon expérience. Là, on est encore en plein dans l'éducation populaire. Hein.
2: Oui.
1: Totalement. Pour le reste de la journée, des choses dont tu as envie de nous parler, Valérie ?
2: Alors, le reste de la journée, il y a un spectacle au Théâtre du Furan, donc cette salle des fêtes qui s'appelle le Théâtre du Furan, pendant le festival Texte en l'air. Et on va accueillir cette année, jeudi et vendredi, deux jeunes, toutes jeunes compagnies, puisque ce sont leurs premiers spectacles. Et c'est dans un dispositif qui s'appelle Les Envolées. Donc on est 10 partenaires, 3 de Lyon, de l'agglomération de Grenoble. Et on se réunit tous ensemble, on met nos forces tous ensemble pour accompagner 3 jeunes compagnies vers leur premier geste artistique. Et cette année, on a 2 propositions qui sont très très différentes l'une de l'autre. Et c'est ça qui fait la richesse de ce projet-là. La première qui s'appelle Adorcisme, qui est sur un jeune homme qui retrouve son journal d'adolescent et qui va revisiter ce temps-là de l'adolescence. Et donc c'est un dispositif scénique très apparemment très simple et il y a plein de trouvailles, c'est-à-dire comment par moment on part sur quelque chose de très ténu, c'est presque une conversation avec le public très simple et petit à petit on se retrouve au théâtre parce que il y a de l'invention, il y a de l'imaginaire qui arrive, il y a de l'invention scénique et j'aime beaucoup cette délicatesse qu'ils ont.
1: Pour finir sur la journée du jeudi 23, il y a un concert comme régulièrement dans vos soirées, on a envie qu'au moment de l'apéro vers 19h30, il y ait un concert gratuit pour écouter aussi du texte autrement, en musique.
2: Absolument. Voilà, et parce que on peut dire que l'écriture quand même de chansons, de textes qui se chantent ou qui se parlent sur la musique maintenant, enfin il y a, c'est très poreux en plus, de plus en plus les catégories, on invente beaucoup de mots pour les distinguer les unes des autres, mais en fait il y a une porosité assez grande, je trouve, entre les formes. Et là c'est 4 garçons de Lyon qui nous viennent de Lyon, un jeune groupe. Avec une chanson folk sensible et très sympathique et fraîche, je dirais rafraîchissante. En ces temps-là, c'est pas mal.
1: Et puis on finira la journée sur Tout entière à 21h30. De quoi s'agit-il ?
2: Alors là, c'est un spectacle très particulier parce qu'il s'appuie sur une histoire très particulière, l'histoire de Viviane Meyer, où on pourrait dire que nous avons collectivement héritée de son travail. Donc elle était gouvernante aux États-Unis et après sa mort, quelqu'un a racheté une maison dans laquelle elle avait vécu en tant que gouvernante et on a retrouvé 150 000 négatifs de photos qu'elle avait fait tout au long de sa vie mais qu'elle n'avait jamais fait développer.
1: Incroyable,
2: c'est une histoire incroyable. Il y a eu un documentaire incroyable qu'on peut voir sur elle. Il y a des expositions, il y a eu une exposition à Grenoble il y a quelques temps. Et c'est un auteur qui s'appelle Guillaume Poix et une comédienne, Réjeanne Bajard, de la plateforme Le Cul Solus, qui s'empare de cette histoire-là et qui tisse vraiment une enquête et sur comment... qu'est-ce que c'est cette histoire? Qu'est-ce que ça nous raconte? Quel lien on peut avoir avec cette femme? Qui elle était, cette femme? Comment ça se tisse, tout ça? Et c'est assez étonnant et sensible et poétique aussi sur le plateau.

0: Merci donc à Valérie Charpinet qui nous présentait ce programme très riche, je le disais, du festival Texte en l'air, le programme du jeudi 23 juillet plus précisément. Sachant que le festival Texte en l'air a lieu donc du 22 au 26 juillet à Saint-Antoine-l'Abbaye et que vous pouvez retrouver la présentation intégrale de son programme sur notre site internet radioroyant.fr. Et on se dirige maintenant vers la fin de notre magazine estival, votre magazine de l'été sur les ondes de Radio Royan Vercors sur 93 FM et également donc à la réécoute sur notre site internet radioroyan.fr. Un grand merci à Patrice pour la réalisation technique de cette émission donc au studio de Radio Royan Vercors à Saint-Jean-en-Royan. Merci également à vous toutes, à vous tous de nous avoir suivis et n'hésitez pas donc à nous écouter pour ce magazine estival à retrouver donc chaque jour à 9h, à midi et à 18h du lundi au vendredi. Très belle journée à vous sur les ondes de Radio Royan Vercors. Ce magazine estival est réalisé en collaboration avec nos partenaires.
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J'ai oublié quelque chose très important. En fait, c'était de vous présenter Mr. Patrick Argentier à la batterie. Et Mr. Malcolm Potter à la basse. Et Little Marco Bonfoy de la Haute-Savoie à la guitare. Electric! C'est vrai que nous ne sommes pas là pour longtemps, donc il faut qu'on s'amuse. Maintenant, I got a feeling, c'est l'éponyme de notre premier CD. Ah oui, oui, et pendant qu'il se prépare, le premier CD, en fait, c'est en vente, c'est dans le restaurant en bas. Non, c'est juste là-bas. Donc, c'est pas cher et ça fait pas chier non plus.

0: Merci beaucoup à vous tous. On va vous quitter là. Une prochaine fois, j'espère. Hein?
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0: Vous mettez dans le même sac, en tout cas dans la même phrase, le rap et Yasmina Khadra. Je suis pas d'accord. Je pense que le rap est une sous-culture, hein, d'analphabète, et je pense au contraire que Yasmina Khadra est un grand écrivain français.
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0: quelqu'un, jour après.
1: C'est terriblement inquiétant. Des gens sont enfermés, emprisonnés dans un jargon sinistre. Vous me parlez de diable. C'est très intéressant parce que ça résume le débat et le problème. Ce texte est, si vous voulez, témoigne d'une misère poétique affligeante. Je laisse de côté le jugement moral sur je pourrais pas être patron donc je vends de la merde à des bourges. C'est tout simplement poétiquement nul.
2: Salut à vous, vous êtes en compagnie de l'inconsolable, comme chaque mois, pour 2 heures de bon son. C'est la 90e émission de Rapologie aujourd'hui. Vous l'écoutez sur Radio Fréquence Paris Pluriel 106.3 FM à Paris, ou alors sur Radio Dragon, sur Radio Zinzine, sur Radio Royan, ou encore sur Radio Broussailles, qui depuis peu rediffuse également cette émission. Aujourd'hui, on va découvrir ensemble 14 nouveaux albums de rap anglophone. C'est une émission intégralement consacrée au rap anglophone que cette 90e émission. Et 14 très bons albums. Il y en a dont vous avez déjà entendu des extraits précédemment, comme celui de Brother Ali et Ent. D'autres, pas du tout. C'est le cas de la plupart des albums que vous allez entendre aujourd'hui. Beaucoup de nouveautés donc, de découvertes aussi, que j'ai vraiment hâte de partager avec vous. On va donc pas s'éterniser plus longtemps sur les grands discours et passer au gros son tout de suite avec, pour commencer, je ne le présente plus, Brother Ali accompagné du beatmaker Ent. Écoutez-moi ça.
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Qu'est-ce qu'il est beau ce sample, franchement, magnifique et magnifiquement bien réalisé, je trouve. À l'instant, on vient d'entendre le rappeur Us Kingpin avec le morceau Resident Poet sur une prod signée Macapella. Gros big up à lui, franchement ça tue. C'est un morceau extrait de Threesome 5 Only Built for Supermodels qui est sorti ce mois-ci. Juste avant, on a écouté Chez Noir et Superior. La rappeuse Chez Noir qui est une excellente rappeuse que j'aime vraiment beaucoup. Aux côtés de Sarok par exemple, pour moi font partie clairement des meilleures plumes et des meilleurs flows du rap féminin. Toute époque et tout territoire géographique confondu. Bref, je m'arrête là et donc elle est ici accompagnée du beatmaker Superior qui signe de très très belles prods sur cet album intitulé Seeds in Babylon et dont on vient d'entendre l'extrait Revelation, Révélation. Et puis encore avant, on a débuté cette émission avec, je vous le disais, le rappeur Brother Ali accompagné de l'excellentissime beatmaker Ent qui forme la moitié du duo Atmosphere. Avec ce morceau intitulé Higher Learning at the Skyway, avec une prod tellement, mais tellement belle, vraiment une prod somptueuse, et le flow de Brother Ali qui, comme d'habitude, me met des grosses tartes à chaque phase. C'est vraiment dinguerie sur dinguerie cet album qui s'appelle Satisfied Soul, qui vient de sortir et dont je vous invite franchement à aller écouter l'entièreté du contenu. On retourne tout de suite à la musique avec Remson Bad Bones, ça s'appelle Dirt Road.

Vie sur FPP 106.3 FM à Paris, ainsi que sur Radio Dragon, Radio Zinzine, Radio Royan et maintenant Radio Broussailles. Et on vient de s'écouter une seconde session musicale qui a débuté, je vous le disais, avec ce MC que je ne connaissais pas. Et putain, mais quel kicker de ouf! Il s'appelle Remson Bad Bones et il signe un excellent album intitulé, enfin c'est un EP plutôt, intitulé White Rabbit, Lapin Blanc, avec ce titre Dirt Road. Il faut dire au passage que la prod est complètement dingue et son flow tout autant. Donc grosse double claque que j'ai pris avec, avec ce disque. On en écoutera d'autres extraits dans l'émission. Juste après, on a écouté Rim et Von The Slice sur cette très belle instru aussi. Le morceau s'appelle One Day, un jour. Et cet extrait de l'album Corner Disciple qui vient tout juste de sortir. Et puis, on a terminé cette seconde session musicale avec Terminology et Bronze Nazareth. Le morceau s'appelle Fargo avec en featuring Wise P. Cet extrait de l'album Things I Seen, les choses que j'ai vues ou choses que j'ai vues. Et puis ben voilà, j'en ai terminé pour cette seconde session musicale. Je vous propose d'entamer tout de suite la troisième. Aujourd'hui, c'est la folie, hein. Franchement, je sais pas ce que vous en dites, mais moi je dis, c'est la folie.

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1: Vous êtes en compagnie de l'inconsolable pour cette 90e émission de Rapologie. On vient d'écouter dans l'ordre tout d'abord le groupe Cost Contra qui s'est fait connaître avec ses freestyles assez dingues, je dois bien le reconnaître. Vous pouvez le trouver sur YouTube assez facilement. Il y a notamment l'un d'entre eux, j'ai plus son nom en tête, mais qui est oufissime sur ses placements et son art de storyteller. Bref, je referme là la parenthèse. Donc Cost Contra est ici accompagné du beatmaker Marco Polo, qui avait précédemment bossé, je sais pas si vous vous souvenez, avec des tonnes de rappeurs, mais notamment avec Afro, que j'aime beaucoup aussi. Ils signent ici un album ensemble intitulé In Case You Forgot, au cas où vous auriez oublié. Et c'est ainsi que le morceau qu'on vient d'écouter s'intitule, avec une bête de prod qui tabasse comme il faut, et puis les flows qui vont avec. Juste après, on s'est écouté Crime Apple avec le morceau Steel, encore sur une prod de DJ Skiz. C'est un extrait de Jaguar on Palisade 3. Et puis on a terminé avec Godfather Dom et Jazz Spastix pour ce track bien bien jazzy pour le coup, intitulé Beat and Bassline, c'est-à-dire un beat et une ligne de basse. Bref, la basse du Peura quoi. Et cet extrait de l'album Writer's Delight qui vient là aussi tout juste de paraître. On retourne au son sans plus tarder avec Terminology et Bronze Nazareth. Ça s'appelle Do You Remember et c'est précédé par un prélude musical magnifique. Écoutez ça.

là là là, cette gifle, franchement, on n'en prend pas souvent des comme ça. Mais là, j'ai pris une bonne grosse gifle, ça fait du bien. Avec ce rappeur, je vous l'ai dit tout à l'heure, que je ne connaissais pas, que j'ai découvert tout récemment, et qui s'appelle Remson Bad Bones, rappeur anglais, avec ce morceau Try Not To Judge, Essaye De Ne Pas Juger, avec en featuring Verbs, autre excellent rappeur. Le morceau est extrait toujours de White Rabbit, et juste avant, on a écouté Rim et Van der Slice avec le morceau Night Drives. Morceau qui effectivement nous plonge fort bien dans l'ambiance de ces virées nocturnes dont il est question. Très très beau morceau avec une belle prod. Et puis encore avant, on a démarré avec ce track absolument magnifique signé Thermanology et Bronze Nazareth et intitulé Do You Remember? Te souviens-tu? Je vous l'ai dit, précédé d'un prélude musical qui introduit en quelque sorte la prod. C'est un morceau en featuring avec Superstar Snuck et c'est toujours extrait de l'album Things, I Seen. Trêve de parole, on va s'écouter tout de suite un bon son brut pour les truands et pour les kiffeurs d'opéra. C'est signé Brother Ali et Ent, ça s'appelle Ocean of Rage. Océan de rage, très beau titre, magnifique morceau, avec une prod très singulière, je trouve. Bon, j'en dis pas plus, écoutez plutôt.

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1: Lui aussi, c'est un putain de kicker, franchement. Fred Rostar, à l'instant, du groupe Onyx. Accompagné de Jay Nice sur ce disque intitulé Flestar, et dont est extrait le morceau qu'on vient d'entendre avec un flow hors du commun. Ça s'appelle Promises, promesses au pluriel. Et je l'ai programmé à cet endroit-là de l'émission parce que juste avant, on a écouté un morceau de King Ping, très beau morceau aussi, intitulé quant à lui Promise, c'est-à-dire promesse au singulier. Je trouvais ça marrant que ces deux morceaux se retrouvent là un peu par hasard. Pour ce qui est de Us King Ping, c'est une prod signée Talent Ted sur laquelle Us pose son flow. Et encore avant, on a débuté cette session musicale, je vous le disais, avec un track magnifique, sublime, signé Brother Ali et Ent, intitulé Ocean of Rage, Océan de Rage, toujours extrait de leur album commun Satisfied Soul. Je vous propose de retourner tout de suite au son avec Terminology et Bronze Nazareth. Cette fois-ci, ça s'appelle History Lesson, leçon d'histoire. Écoutez-moi ça. 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

mortelle cette session musicale, c'est cool, c'est très très varié je trouve. On a démarré avec Terminology et Bronze Nazareth et le morceau History Lesson avec en featuring John Connor et Nimka, et non pas Rimka du 113, Nimka du je sais pas combien, sur un track bien boom bap qui défonce bien et en même temps assez cuivré, assez chaleureux je trouve. Juste après, on a eu KRS-One avec un track bien boom bap aussi, mais cette fois-ci beaucoup plus sombre, bien plus hardcore sur la prod et l'ambiance. Et je trouve ça mortel. KRS-One qui est vraiment un ancien du Peura, il sortait son premier album intitulé Return of the Boom Bap. Déjà à l'époque, le retour du boom bap en 1993. Il a aujourd'hui 59 ans, c'est un rappeur du Bronx historique dans le rap états-unien. Et puis dans le rap international hein, d'ailleurs. Et voilà, il fait son retour avec ce nouvel album intitulé Temple of Hip-Hop Global Awareness, c'est-à-dire le temple du hip-hop conscience globale. Et c'est un très bon album, je dois dire, bien plus sombre et plus hardcore, notamment sur les prods, que ses précédents disques. Et c'est pas pour me déplaire, je trouve que ça change. Et puis il faut bien noter quelque chose à l'écoute du track comme de l'album, c'est que KRS-One ne s'arrête pas de progresser, notamment en matière de flow. Et je trouve que là, pour le coup, c'est vraiment manifeste, c'est vraiment frappant d'un disque sur l'autre. À chaque fois, il prend du niveau, alors qu'il a 59 piges, qu'il rappe depuis je sais pas combien d'années. Il sortait son premier album, je vous le disais, en 93. Et le gars s'arrête pas de bosser, et de bosser encore pour prendre du niveau et pour perfectionner son flow. C'est de plus en plus fluide, de plus en plus recherché, je trouve, sur les placements. Et ça, c'est vraiment une bonne chose et une bonne surprise. C'est pas tous les anciens qui agissent de la sorte, donc gros big up à lui pour ça. Et puis, on a terminé cette session musicale avec la rappeuse Chez Noir sur une prod de Supérieur, à nouveau avec ce morceau intitulé Sovereignty. Pas facile à prononcer, toujours extrait de leur album commun Seeds in Babylon. Et je trouve que la prod est absolument sublime. Et le flow de Chez Noir, comme d'habitude, hein, tout aussi sublime. Donc gros coup de cœur ce track aussi. Voilà pour cette session. On retourne au son avec Remson Bad Bones et ce troisième extrait intitulé Soul Searching. Sérieusement, c'est quoi cette prod et ce flow de malade mental ?

toujours à l'écoute de Rapologie, c'est la 90e émission aujourd'hui sur Fréquence Paris Pluriel, sur Radio Dragon, sur Radio Zinzine, sur Radio Royan ainsi que sur Radio Broussailles. Et on vient de s'écouter ensemble trois tueries. La première signée Ramson Bad Bones, je vous le disais, ça s'appelle Soul Searching et à la recherche de l'esprit. Je crois que ça veut dire quelque chose comme ça. En tout cas, c'est... je sais pas quoi dire, j'ai pas les mots tellement c'est ouf, franchement. Juste après, on a écouté Godfather Don et Jazz Spastix avec le morceau Unstoppable. Unstoppable, inarrêtable. Cet extrait de l'album Writer's Delight. Et puis on a terminé avec The Fly Hooligan et le morceau Ride and Exact. Vrai et exact sur une prod de Agor et cet extrait de l'album L.O.N.B. Qui vient tout juste lui aussi de sortir. On retourne à la musique avec un dernier extrait de Brother Allier Ent, ça s'appelle Drum, D-R-U-M.

Toujours en compagnie de l'inconsolable pour cette 90e émission de Rapology. On vient d'écouter dans l'ordre Brother Ali et Ant avec le morceau Drum D-R-U-M batterie, ça veut dire ça. Et oh là là là, qu'est-ce que ça cogne, qu'est-ce que ça groove. C'est un vrai plaisir des oreilles, tout, vraiment tout au long du track. Juste après, on a écouté Cost Contra et Marco Polo avec le morceau Shanghai Tower, la tour de Shanghai. Il s'est pas foutu de leur gueule à Cost Contra, Marco Polo. Hein. Franchement, sur le petit disque qu'ils ont commis ensemble, il y a pas mal de belles prods, je trouve. C'est le cas de celle-ci. C'est toujours extrait donc, de leur album commun In Case You Forgot. Et puis on a terminé avec White Shadow et Son of Saturn, que je ne connaissais pas. Enfin, Son of Saturn, si. White Shadow, non. Ils signent ensemble un album intitulé C'est beaucoup. Et le morceau qu'on a écouté à l'instant s'appelle Golden Ratio. Et on va s'écouter tout de suite un autre morceau, signé cette fois-ci Rim et Van der Slice, s'appelle Hazul Story. Et c'est parti.

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1: Vous n'écoutez pas Skyrock, mais Fréquence Paris Pluriel, ou Radio Dragon, ou Radio Zinzine, ou Radio Royan, ou Radio Broussailles. En tout cas, c'est pas Planète Rap, mais c'est Rapologie. C'est autre chose, et on vient d'écouter ensemble, dans l'ordre, tout d'abord Rim et Von The Slice avec le morceau Hazul Story, sur une prod absolument incroyable, notamment la première partie. Je suis moins fan de... Le morceau est vraiment divisé en deux parties, en deux prods différentes. Je suis clairement moins fan de la deuxième partie. Par contre, la prod de la première moitié de morceau, là, elle tabasse vraiment comme il faut. Juste après, on s'est écouté Us Kingpin avec le morceau Flashing Life, sur une prod de Mac Appella, encore. Et encore une tuerie. Et puis on a terminé avec Crime Apple et le morceau 30 Minute Drive for a Nut. C'est un titre assez drôle, c'est 30 minutes de drive, de conduite, pour une noix. Alors ça donne envie d'en savoir plus sur cette histoire, franchement ça titille ma curiosité. En tout cas, la prod est signée Brown 13 et c'est toujours extrait de l'album Jaguar on Palisade 3. On retourne au son sans plus tarder, j'ai encore pas mal de trucs à vous faire écouter, et on démarre avec Cost Contra et Marco Polo et ce troisième et dernier extrait de leur album commun Mountain Climbers.
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0: Aïe.
1: Ça tue. Et c'est signé KRS-One. Lui, quand il fait du boom bap, il fait pas semblant de faire boom et de faire bap. Hein. Ça boom bap bien comme il faut, ça fait bouger le cou. Le morceau qu'on vient d'écouter s'intitule Height, tout simplement. Et quelle tuerie, franchement. C'est toujours extrait de l'album Temple of Hip Hop Global Awareness qui vient juste de sortir. Juste avant, on a écouté White Shadow et Son of Saturn avec le morceau Encephalon Flux avec en featuring Silk Road Gunman. C'est toujours extrait de l'album Seppuku. Et puis, encore avant, on a débuté avec Cost Contra et Marco Polo et le morceau Mountain Climbers, grimpeur de montagne. Très beau morceau sur un sample bien fameux. Et c'est bien beau tout ça, mais combien de temps il me reste? Il me reste pas grand chose pour vous faire écouter tout ce qu'il me reste à vous faire écouter. Vite, vite, vite, on se dépêche, on arrête de parler trêve de parlotte et on retourne à la musique avec Recognize Ali et Stu Bangers. Le morceau s'intitule Kill Swines for Less.

Et bien voilà, c'est déjà la fin de cette émission de dingue de Rapologie. C'était la 90e émission sur Fréquence Paris Pluriel, Radio Dragon, Radio Zinzine, Radio Royan et Radio Broussailles. On vient de s'écouter 2 heures de son de folie. Et on a terminé avec une dernière session de 4 morceaux. Le premier signé Recognize Alias 2 Bangers, intitulé Kill Swines for Less, extrait de leur album commun Guerrilla Dynasty 3. Juste après, on a écouté Godfather Don et Jazz Spastics avec le morceau Revolution, Révolution, extrait de leur album Writer's Delight. Juste après encore, on a écouté KRS-One, c'était le 3e extrait de son nouvel album Here Today. C'est le titre de cet extrait. Très bon morceau là aussi. Et puis on a terminé avec la rappeuse Chainoir et le beatmaker Superior avec l'intro musicale de leur album commun City in Babylon, que j'ai décidé de vous diffuser, même si c'est une intro musicale, parce que je la trouve absolument sublime et qu'il eût été tout à fait déraisonnable que vous vous passiez d'écouter ça. Voilà, j'espère que l'émission vous aura plu, qu'elle vous aura donné envie d'aller creuser un peu tout ça. Comme d'habitude, vous pouvez la retrouver dès le lendemain de sa diffusion sur FPP, sur le Bandcamp de Rapologie en 3 mots. Faites passer le mot, faites tourner le son, c'est fait pour ça. Merci pour votre écoute et votre fidélité, et au mois prochain. Ciao.

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0: ça. Religieuse au chocolat.
1: Produit laitier Mico Gervais.

0: tombé, mais je les ai cassés. Je me suis cassé le bras tellement. Oui.
1: Oh, c'est que ça?
0: Oui, tant que
1: donc,
0: ça.
1: Donc les pilotes, c'est dangereux?
0: C'est dangereux les pilotes, mais on est bien quand même là-dessus.
2: Ouais, bien sûr, je les préconise.
1: Merci mademoiselle.
2: Y a pas de quoi.
1: Vous êtes bonne.
2: Tu les as, les pilotes.
3: J'aimais les gros pilotis rouges avec une grosse base.
1: Et est-ce que tu penses que c'est vrai que ça a été inventé à Ceuta, les pilotis?
3: Non, non, non, ça n'a pas été inventé à Ceuta, c'était inventé à Cassis. C'est pour ça que depuis, on n'est pas bien avec eux, parce qu'on les jalouse.
1: Alors ouais. Non mais elle en a pas, mais d'habitude elle en a mis.
0: Non, j'en ai pas. Qu'est-ce qu'elle invente?
1: Quoi?
0: Ces pilotis là, c'est elle.
1: Combien mesure tes pilotis à toi?
2: 10 cm, 11.
1: 11 cm? D'accord.
2: Mais je fais 1m65, alors il fait 1m77.
1: Ah ben voilà.
0: Et c'est gagné.
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